0: lumière inconnue. Nous nous sommes relevés pour voir ce qui se passait, et nous avons revu l'ange qui tenait dans sa main gauche un calice sur lequel était suspendue une hostie. De l'hostie tombaient quelques gouttes de sang dans le calice. L'ange laissa suspendu en l'air le calice, s'agenouilla près de nous et nous fit répéter trois fois la prière à la Sainte Trinité. Puis, se relevant, il prit dans ses mains le calice et l'hostie, il me donna la Sainte Hostie et partagea le sang du calice entre Jacinthe et François en disant « Prenez et buvez le corps et le sang de Jésus-Christ, horriblement outragé par les hommes ingrats, réparez leurs crimes et consolez votre Dieu. » Il se prosterna de nouveau à terre et répéta avec nous encore trois fois la prière à la Sainte Trinité. L'ange disparut, laissant les trois enfants en prière comme s'ils étaient pris par une grande torpeur. Ils n'avaient plus la notion du temps et ils seraient encore restés de nombreuses heures dans la même position si François n'avait pas remarqué que le soleil allait se coucher. Il secoua sa sœur et sa cousine et tous les trois, en silence, rentrèrent avant la nuit avec leur troupeau. Pendant plusieurs jours, ils ne parlèrent pas entre eux de l'apparition. Ce fut de nouveau François qui brisa le silence. Comme lors des deux apparitions précédentes, il avait tout vu, mais rien entendu. Il avait compris que Lucie avait communié au corps du Christ, mais sa sœur et lui-même, qui n'avaient pas encore fait leur première communion, qu'avaient-ils reçu ? Jacinthe, débordant de joie, lui répondit « Mais c'est aussi la Sainte Communion. Tu n'as donc pas vu que c'était le sang qui tombait de l'hostie ?» Alors, François, comme s'éveillant d'un rêve, confia « Je sentais que Dieu était en moi, mais je ne savais pas comment cela s'était fait. » Se prosternant à terre, il resta très longuement avec sa sœur, répétant la prière de l'ange à la très sainte Trinité. L'Eucharistie est une partie importante du message de Fatima, et elle est explicitement mentionnée dans la pratique des cinq premiers samedis du mois. Toutefois, sa présence dans les révélations célestes est assez réduite. S'il est demandé de réciter quotidiennement le chapelet, de vénérer les cœurs de Jésus et de Marie, il n'est pas fait mention d'une communion régulière ni d'adoration eucharistique. Et pourtant, le Saint-Sacrement est continuellement présent dans la dévotion des pastoureaux et à leur suite des pèlerins. Les trois petits bergers possédaient une vue synthétique du mystère chrétien. Ils ne séparaient pas dans leurs prières, mais ils unissaient. Quand ils vénéraient le cœur immaculé de Marie, ils adoraient en même temps Jésus, qui prit chair de la Vierge Marie. Ils contemplaient le Sacré-Cœur et rendaient grâce pour le corps et le sang de notre Seigneur, rendu présent au moment du Saint-Sacrifice de la Messe. Cet extrait de l'appel de Fatima, rédigé par Sœur Lucie dans les années 1974, est bien révélateur de cet état d'esprit. C'est le corps reçu de Marie qui, dans le Christ, devient la victime immolée pour le salut des hommes. C'est le sang reçu de Marie qui circule dans les veines du Christ et jaillit de son cœur divin. C'est ce même corps et ce même sang reçu de Marie qui, sous les espèces du pain et du vin consacrés, nous sont donnés chaque jour en nourriture pour fortifier la vie de la grâce en nous.
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Jésus lui dit, suis-moi. Marc 2,14.

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Alors, sur la place de Marie dans la vie de foi du peuple chrétien, je voudrais revenir à mon introduction d'hier matin. Vous vous souvenez, Marie, on s'est embarqué sur les débats au Concile Vatican II. Marie, est-ce qu'il faut ou non un texte séparé? Où j'ai dit, Marie, ça n'est pas qu'une question de sensibilité. Il faut absolument avoir un juste regard sur Marie parce que sont en jeu beaucoup de questions sur qui est le Christ. Est-ce que Marie est vraiment Théotokos, mère de Dieu? De quelle nature de Dieu? Marie est-elle la mère des deux, d'une seule, de la seule personne de Jésus-Christ? Marie et l'Église, Marie et la nature humaine. Et on pourrait se dire, mais alors c'est très bien de se dire Marie est au cœur de la théologie et on a besoin de ce regard de Marie pour entrer dans une réflexion théologique. Mais est-ce que finalement, avec tout ça, nous ne nous sommes pas un peu éloignés de ce que nous pouvons constater autour de nous? Et ce qui a toujours été une constante, c'est que finalement, l'attachement à Marie, c'est la marque de la pauvreté, mais au sens positif du terme, de la foi, des personnes simples. Chez les personnes simples, à tout point de vue, voilà, socialement, intellectuellement, religieusement aussi, ce qui marque et ce qui demeure souvent, c'est l'attachement à Marie. Et on sait bien comment, chez des personnes très très éloignées de la foi, même quand il reste presque plus rien, il reste quand même Marie. Même quand... Alors le « Je crois en Dieu », on n'en parle pas du tout, là, c'est trop compliqué. Le « Notre Père », peut-être. Mais finalement, s'il ne reste qu'une prière, c'est peut-être même plus le « Je vous salue Marie » que le « Notre Père ». Comme si... Il y avait, et c'est même pas comme si, c'est vrai, il y a dans cet attachement cordial vécu à Marie quelque chose de la foi de l'ensemble du peuple de Dieu qui est en jeu et qu'il s'agit de découvrir et peut-être de redécouvrir. Et aussi, pour nous, ce serait dommage que, et là aussi, ce serait, je pense, un contresens, finalement, une grande spéculation peut-être que nous avons pu commencer à entrevoir sur Marie, si finalement ça nous détourne de cet attachement simple, cordial à Marie, ben sans doute qu'on passe à côté de quelque chose. Et donc c'est sur ce dernier point de l'attachement simple, modeste à Marie que je voudrais terminer cette session. Et toujours dans les remarques introductives, cette question de l'attachement à Marie du peuple chrétien nous renvoie à une autre question. Qu'est-ce qui, dans notre foi, est normatif? C'est-à-dire, la foi, c'est la réponse à Dieu qui s'est révélée. Nous avons la foi parce que nous avons fait l'expérience concrète du Seigneur. Mais qu'est-ce qui, en quelque sorte, est donne la règle, s'il y a une règle dans la foi. D'où vient-elle, cette règle, cette norme dans la foi? Alors, à cette question-là, plusieurs réponses peuvent être abordées. Aujourd'hui, je pense que

C'est-à-dire que toute la liturgie est centrée autour du mystère pascal. Et toute l'année liturgique nous permet, centrée autour de Pâques, nous permet de suivre les mystères de la vie du Seigneur à travers toute une série de fêtes, de célébrations qui ont pour centre l'annonce que le Christ est mort et ressuscité. C'est l'annonce de Pierre le jour de la Pentecôte, et c'est ce que nous ne cessons de célébrer, d'annoncer dans la liturgie chrétienne. Et Marie, de par sa place, est étroitement associée à l'œuvre du salut. Et dès les origines, Marie a une place dans la liturgie. Ça ne signifie pas qu'il y aurait un cycle de la vie du Christ autour du cycle pascal, de Noël, et puis de la même manière, un autre cycle parallèle consacré à Marie. Mais ça signifie que à chaque fois que nous célébrons les mystères de la vie du Christ, eh bien, Marie, d'une manière ou d'une autre, y est présente. Alors, on le voit bien évidemment durant le temps de l'Avent et durant toutes les fêtes de la Nativité. On le voit aussi autour du cœur de l'année liturgique, qui est la Semaine Sainte. Pour ça, je voudrais vous citer un texte que nous entendons dans l'Office des Lectures, le Jeudi Saint, un texte du IIe siècle, donc assez des textes les plus anciens, non scripturaires, une homélie d'un certain Méliton de Sardes, bien vu, qui est consacré à une méditation sur le Christ qui donne sa vie, l'agneau immolé. Et ce que je trouve très intéressant dans ce texte, qui nous plonge au cœur de notre foi, la centralité de notre foi, le mystère pascal, le mystère de la mort et de la résurrection, c'est que Marie, alors même que parfois on a tendance à dire « oui, la place de Marie c'est assez tardif, c'est le Moyen-Âge », Marie y est très présente. Je vous en cite quelques extraits. « Bien des choses ont été annoncées par de nombreux prophètes en vue du mystère de Pâques qui est le Christ. À lui la gloire pour les siècles des siècles. Amen. » Et après, on a toute une série de « c'est lui, c'est lui, c'est lui ». C'est lui qui est venu des cieux sur la terre en faveur de l'homme qui souffre. Il a revêtu cette nature dans le sein de la Vierge, et quand il en est sorti, il était devenu homme. Il a pris sur lui les souffrances de l'homme qui souffre, avec un corps capable de souffrir, et il a détruit les souffrances de la chair. C'est lui qui a plongé la mort dans la honte et qui a mis le démon dans le deuil. C'est lui qui nous a fait passer de l'esclavage à la liberté, des ténèbres à la lumière, de la mort à la vie, de la tyrannie à la royauté éternelle. C'est lui qui s'est incarné dans une vierge. Deuxième mention de l'incarnation par la Vierge Marie. A été suspendu au bois, enseveli dans la terre, ressuscité d'entre les morts, élevé dans les hauteurs des cieux. C'est lui l'agneau muet, c'est lui l'agneau égorgé, c'est lui qui est né de Marie, la brebis sans tache. C'est quand même assez intéressant. Hein. C'est lui l'agneau muet, c'est lui l'agneau égorgé. Donc là, c'est une référence évidemment aux prophéties du chant du serviteur souffrant dans le livre d'Isaïe, hein, comme un agneau qu'on mène à l'abattoir. Et juste après, c'est lui l'agneau muet, c'est lui l'agneau égorgé, c'est lui qui est né de Marie, la brebis sans tache. Et je trouve ça intéressant, on parlera tout à l'heure de l'Immaculée Conception, cette mention du sans tache à propos de Marie. C'est lui qui a été pris du troupeau, traîné à la boucherie, immolé sur le soir, mis au tombeau vers la nuit. Voilà, un beau texte, une belle homélie à propos de la mort et de la résurrection du Christ et qui, à trois reprises, fait mention de Marie. Cette prière à Marie, donc prière essentiellement liturgique, est aussi passée à travers toute une série de prières qui ont porté, qui continuent à apporter la foi du peuple chrétien. Alors aujourd'hui, évidemment, la prière mariale par excellence, c'est le « Je vous salue Marie ». Mais ce qui est étonnant sur cette prière qui est très belle, très très simple, c'est qu'en fait, ça n'est pas du tout la prière à Marie la plus ancienne. Le « Je vous salue Marie », dans sa forme actuelle, ne date que de la fin du Moyen-Âge. Le « Je vous salue Marie » est donc composé de plusieurs éléments.
la première partie

0: Si ce sont des versets bibliques, je vous salue Marie, pleine de grâce, le Seigneur est avec vous. Là, ce sont les paroles de l'ange lors de l'Annonciation. Tu es bénie entre toutes les femmes et Jésus, le fruit de tes entrailles. Vous êtes bénie entre toutes les femmes et Jésus, le fruit de vos entrailles, est béni. Ça, ce sont les paroles d'Élisabeth à la visitation. Et donc, au cours du Moyen-Âge, on va associer ces deux versets pour en faire une prière. Ensuite, il y a une autre prière, d'abord récitée indépendamment. Sainte Marie, Mère de Dieu, priez pour nous pauvres pécheurs, maintenant et à l'heure de notre mort. Avec la mention de la Théotokos, Marie, Mère de Dieu. Et ça n'est que vers le 15e, voire 16e siècle, que ces deux prières vont être jointes pour former l'Ave Maria, telle que nous le connaissons. Donc, ça reste une très très belle prière, mais ça n'est pas la prière la plus ancienne consacrée à Marie. La prière la plus ancienne que nous connaissons, alors, outre le Magnificat, qui est, nous prions avec les mots mêmes de Marie chaque soir durant les vêpres, la prière la plus ancienne, c'est le Subtuum. Je ne sais pas si ça vous rappelle quelque chose, hein, Subtuum, Presidium, Confugimus, Sancta Dei Genitrix. Sous ton voile de miséricorde ou sous l'abri de ta miséricorde, nous nous réfugions, Sainte Mère de Dieu, ne méprise pas nos prières quand nous sommes dans l'épreuve. Voilà, protège-nous de tous les dangers. Voilà, Vierge toujours glorieuse. Ce Subtuum, c'est une prière du 3e siècle. Et c'est probablement une prière qui est commune aussi bien à l'Orient qu'à l'Occident. Et on sait qu'on ne la chante plus beaucoup, mais c'est probablement la plus ancienne prière à Marie. Et la dernière partie de notre « Je vous salue Marie » est visiblement inspirée du Subtuum. Même si on ne le chante plus beaucoup, le « Sainte Marie, Mère de Dieu, priez pour nous pauvres pécheurs, maintenant et à l'heure de notre mort », c'est visiblement une variante très très inspirée du Subtuum. L'Orient, comme on l'a un petit peu déjà vu à propos de l'histoire de l'art, va connaître un grand développement des prières mariales, une prière fréquente en Orient, ce qu'on appelle, une prière qui n'est pas figée, c'est-à-dire qui peut aussi être adaptée en français, c'est l'hymne akatiste. Je pense que ça vous dit quelque chose. Réjouis-toi, en français, il y a un air qui est un petit peu connu. Je ne vais pas vous le chanter parce que c'est un peu hasardeux chez moi. Mais je ne sais pas si ça vous dit quelque chose. Réjouis-toi. Et puis, c'est une sorte de prière litanique, si vous voulez, avec ce réjouis-toi, l'hymne akatiste qui date du 7e siècle. Probablement rédigé à Byzance en souvenir d'une intervention de Marie et qui, dans tout l'Orient, a connu une grande diffusion. Et dans les autres prières à Marie, il y a évidemment en Occident je vous ai parlé du mouvement marial au 19e, 20e siècle, mais on peut dire aussi qu'au 12e, 13e siècle, on a en Occident un grand mouvement marial, représenté entre autres par Saint Bernard, qui a écrit des très très belles choses sur Marie. C'est aussi l'époque où sont composées ces grandes, ce qu'on appelle les antiennes mariales, le Salvé, Regina, antérieure à Saint Bernard, mais qui reste, de par sa diffusion, très liée à Saint Bernard. Et on dit en particulier que c'est lui qui a composé la toute fin du Salve Regina, « O Clemens, o... » Quand on ne chante pas, j'arrive jamais à me retenir des paroles, « O Dulcis, O Pia, O Pia, O Dulcis, Virgo Maria ». Ça, c'est probablement Saint Bernard qui l'a rajouté. Certains disent que c'est lui qui a contribué, qui a écrit la prière, en tout cas qu'il l'ait écrite ou non, c'est lui qui a contribué à la diffuser. Et puis, à peu près à la même époque, c'est là qu'apparaissent les autres grandes antiennes mariales que nous chantons, donc le Regina Caeli qui remplace l'Angelus durant le temps pascal, l'Ave Regina Caelorum, l'Alma Redemptoris Mater, tous ces grands textes datent du 12e, 13e siècle. Et c'est aussi l'époque en Occident où se diffuse la prière du rosaire, la prière du chapelet. Alors, de même que le Salve Regina est très associé à Saint Bernard, même si c'est pas lui qui l'a, même si c'est probablement pas lui qui l'a créé, le rosaire, le chapelet est très associé à Saint Dominique, hein, ça c'est un thème très très fréquent dans les vitraux où on voit Marie confier la prière du chapelet à Saint Dominique. Et le rosaire, alors je pense que c'est quelque chose que vous savez, qui à l'origine, et on va dire très lié au psautier. Dans le psautier, il y a donc ces 150 psaumes que les moines récitaient. C'était l'idéal de la prière continue. Le chant de l'office dans la liturgie, c'est l'idéal de Saint Paul. Prier sans cesse. Et nous prions sans cesse en priant avec les mots même que Dieu nous a inspirés, qui sont les psaumes, et ces 150 psaumes que les moines chantaient, récitaient chaque semaine. Et pour les illettrés, il y avait cette prière du rosaire qui était là, les 150, avec les trois mystères. Maintenant, on savait qu'il y a les mystères lumineux, mais les mystères joyeux, les mystères douloureux, les mystères glorieux, qui permettaient d'entrer dans cette prière qui n'est pas une prière machinale, mais qui est vraiment à lier à cet idéal qui a vraiment qui est quelque chose de beau qu'aujourd'hui on a un peu oublié, l'idéal de la prière continue. Prier sans cesse. Et ça, c'est vraiment cet idéal qui nous paraît un peu, enfin, très très éloigné, mais c'est quelque chose qui a vraiment mis en mouvement des chrétiens à travers tous les siècles. La vie monastique, c'est répondre à cet appel de prier sans cesse, faire sans cesse de notre vie une prière. C'est ce que cherchaient les moines du désert. En Orient, c'est la prière du cœur. Ça vous dit quelque chose, là, la petite philokalie du cœur, les récits d'un pèlerin russe, avec très aussi lié à la respiration, au rythme cardiaque, c'est-à-dire, on prie sans cesse. Et en Occident, et parce qu'il y a aussi beaucoup de liens, dans la vie de Saint-Martin, de Sulpice Sévère, à un moment donné, il dit, même quand il avait l'air de faire autre chose, il priait le Seigneur. C'est-à-dire, on est tellement imprégné de cette prière que finalement toute notre, parce qu'évidemment tous, même le moine, il doit aussi penser à un certain moment donné à manger, il a d'autres préoccupations, etc. Mais finalement, à force de rentrer dans cette prière intérieure, avec aussi, parce qu'aujourd'hui on a assez tendance à dévaloriser la prière répétitive en disant on rabâche voilà ce que dit Jésus, hein, ne faites pas comme les païens qui rabâchent sans cesse. Mais là, dans la prière du rosaire, comme dans la prière du psautier, comme dans l'idéal de la prière continue en Orient, il ne s'agit pas de rabâcher, mais il s'agit vraiment de vivre au rythme même de Dieu et de faire de toute notre vie une offrande tournée vers le Seigneur. Et le rosaire, donc, qui n'est pas une pratique de petite dévotion, c'est qui est le récit tous les mercredis à l'église de Maintenon, c'est vraiment, même si évidemment on passe pas notre vie à réciter notre chapelet, mais faire cet effort avec Marie de faire de toute notre vie une sorte de prière continue. Donc, à travers ces exemples, et puis on pourrait multiplier les exemples, on voit comment la prière à Marie, enracinée déjà dans le Nouveau Testament, est une expression authentique de la foi. Et dans un deuxième point, je voudrais illustrer ce sens de la foi porté par le peuple chrétien à travers l'exemple du dogme de l'Immaculée Conception. Je l'évoquais brièvement hier, l'Immaculée Conception, le dogme a été proclamé assez tardivement, 1854, par Pie IX. Et comme je vous le disais, ça n'est pas Pie IX qui un jour s'est levé un matin en disant « je vais proclamer une nouvelle vérité de foi ». Ce qui est intéressant à noter, c'est que c'est vraiment un dogme, on va dire, qui a été proclamé, on pourrait presque dire, sous la pression populaire, au sens où, tout au long des siècles, on voit une réticence des théologiens, une réticence du magistère vis-à-vis de l'Immaculée Conception, qui semblait entrer en contradiction avec d'autres vérités de foi, mais qui en réalité est porteur d'une vérité de foi plus profonde, une vérité de foi plus profonde qui n'était pas, et c'est ça qui est assez intéressant, je trouve, à voir dans le sensus fidei, une vérité de foi plus profonde que les réticences légitimes opposées par les théologiens et le magistère, une vérité de foi qui n'était pas en tant que telle explicitée par tout ce courant en faveur de la proclamation de l'Immaculée Conception, mais dont il était porteur. C'est-à-dire que le corps ecclésial, dans son ensemble, dans sa vie de foi, dans ce qui était perçu dans la vie de prière, était, on va dire, dans la vérité, dans une justesse du rapport à Marie, même si les fondements théologiques n'en étaient pas totalement explicités. Alors, je vais essayer de m'expliquer un peu plus sur ce sujet. Sur l'historique de l'Immaculée Conception, on peut dire que, d'abord, il y a quand même un certain nombre de traces qui nous montre voilà, la brebis sans tache dans l'homélie de Méliton de Sardes, dès les premiers siècles, qui porte une foi non explicitée en l'Immaculée Conception. Et le terme même d'Immaculée Conception apparaît en Orient vers le 7e siècle. L'Orient nous a précédés dans l'attachement à Marie. La dénomination en tant que telle apparaît à ce moment-là. Et c'est la piété populaire qui va contribuer à la diffusion de ce titre. On célèbre Marie Immaculée. À partir du XIIe siècle, on commence à célébrer, à prier l'Immaculée Conception à Lyon. Il commence à y avoir un petit peu en catimini, pourrait-on dire, des liturgies autour de la fête de l'Immaculée Conception. Et comme je vous le disais, cette pratique se heurte à des réserves, des réticences, voire des oppositions. D'abord de tous les grands théologiens, même Saint Bernard, pourtant le grand apôtre de Marie au Moyen-Âge, s'oppose à l'Immaculée Conception. Saint Bonaventure, Saint Thomas d'Aquin, dont on vous a parlé tout à l'heure, eh bien, si on lit Saint Thomas d'Aquin, Saint Thomas d'Aquin explicitement s'oppose à l'Immaculée Conception. Si l'âme de la bienheureuse Vierge n'avait jamais été souillée par la contagion du péché originel, c'eût été une atteinte à la dignité du Christ, qui est le Sauveur universel de tous les hommes. Et on peut le comprendre, on avait peur que ça remette en cause le principe de l'universalité du péché originel. Ah, c'était l'héritage augustinien qui semblait être mise en cause. Donc il y avait un certain nombre de raisons. Quand je vous disais ces réticences face à l'Immaculée Conception, ce n'était pas des questions simplement de sensibilité, c'est de se dire, mais non, l'ensemble de l'humanité a été touché par le péché. Pourquoi dire qu'il y a une personne qui n'a pas été atteinte par le péché? En soi, l'objection est tout à fait audible. Je continue ce que dit saint Thomas. Bien que l'Église romaine ne célèbre pas la fête de la conception de la Vierge, elle tolère la coutume de certaines églises qui la célèbrent. C'est-à-dire, bon, ben, on la célèbre à des endroits, on ne peut pas faire autrement, on va le tolérer, mais on sent qu'il n'y a pas un grand, enthousiasme hein, derrière cela. Mais du fait qu'on célèbre la fête de la conception, il ne faut pas penser que la bienheureuse Vierge a été sainte dans sa conception. Donc, grosso modo, il dit, bon, ben, ça se fait en certains endroits, on est bien obligé de faire avec, mais il faut pas, on peut célébrer l'Immaculée Conception, mais il ne faut pas croire qu'il y a l'Immaculée Conception. C'est un petit peu ce qu'il sort. Non, ce n'est pas la contradictoire, c'est aussi un principe de réalité. Et puis parfois, on le voit aussi dans l'Église, nous aussi comme prêtres, bon, ben, y a des choses, on n'aurait pas voulu que les choses se fassent comme ça, mais ben, les gens, ils font comme ça, et... on va peut-être pas l'encourager, mais c'est la réalité, donc on va faire avec. Et puis peut-être que, même si on ne le voit pas, derrière ça, il y a aussi justement une expression authentique du sens de la foi. Toujours pour parler de ces réticences, le Concile de Trente, vous savez, le Concile de Trente qui s'est réuni après la réforme protestante et qui, un petit peu en réaction à la réforme protestante, a voulu réinsister sur ce qui faisait l'identité catholique. On aurait pu se dire, le Concile de Trente, face aux protestants qui avaient tendance à négliger le rôle de Marie, aurait pu parler de l'Immaculée Conception. Le Concile de Trente refuse d'en parler. Au XVIIe siècle, les débats sont assez vifs sur cette question. Alors, c'est juste des détails, mais ça donne un peu les oscillations, on va dire, du magistère. En 1617, il y a un décret du pape Paul V qui autorise l'enseignement de l'Immaculée Conception. Donc, on peut parler de l'Immaculée Conception, mais ce décret interdit de combattre la thèse adverse. Ça veut dire qu'on peut autoriser l'enseignement de l'Immaculée Conception, mais on ne peut pas combattre ceux qui disent qu'il n'y a pas d'Immaculée Conception. Vous voyez, on est encore... Il y a une oscillation. Une trentaine d'années plus tard, en 1644, autre décret qui, cette fois-ci, interdit l'usage de la formule Immaculée Conception. Et une vingtaine d'années après, on revient en arrière en disant on peut parler de l'Immaculée Conception. Mais donc, tout ça pour dire que ce soit... C'est pas la peine de noter... Enfin, c'est vraiment pour illustrer plus que pour que retenir. Et pour dire que cette foi, on va dire, pratiquée et vécue depuis quand même les premiers siècles, et puis formalisée en tant que telle dès le 7e siècle en Orient, a eu du mal à se frayer un chemin dans, on va dire, dans l'enseignement officiel de l'Église jusqu'à donc le 19e siècle où là les esprits étaient prêts pour la proclamation de la définition. Je vous la cite juste. Nous déclarons, prononçons et définissons que la doctrine qui tient que la bienheureuse Vierge Marie a été dans le premier instant de sa conception par une grâce et une faveur singulière du Dieu Tout-Puissant en vue des mérites de Jésus-Christ, sauveur du genre humain, préservé intact de toute souillure du péché originel, est une doctrine révélée de Dieu et qu'ainsi elle doit être crue fermement et constamment par tous les fidèles. Alors, oui, révélée, pas en tant que telle, si vous lisez votre Bible et que vous cherchez l'Immaculée Conception, vous pouvez chercher longtemps, mais c'est ce qui ressort de l'ensemble des textes, puisque quand on dit que c'est révélé, la révélation est close depuis, on dit traditionnellement, la mort du dernier apôtre, depuis la mort de Saint Jean. Donc aujourd'hui, tout ce qui peut être dit n'est pas un ajout à la révélation, puisque tout ce que nous disons est une explicitation de la révélation. Ce n'est pas un complément, on ne complète pas la révélation. Dieu nous a tout dit. En ces temps qui sont les derniers, Dieu nous a tout dit. Alors, quel était, même si ça n'était pas... Donc on a cette foi vécue, célébrée dans la liturgie, dans la prière. On a ces réticences légitimes des théologiens du magistère, en disant, mais il y a cette universalité du péché originel, et à quoi bon dire qu'une personne a été préservée du péché originel? Donc des réticences qui se comprennent, et dans le même temps, cette foi vécue, célébrée, non formalisée, mais était porteuse d'une vérité plus importante même que l'universalité du péché originel. Ça nous rappelle que l'incarnation, c'est ce que j'ai essayé de dire tout à l'heure hier à propos de l'Annonciation, l'incarnation, ça n'est pas tout à coup Dieu qui descend du ciel. L'incarnation a été préparée dès la chute originelle où Dieu vient à la recherche de son peuple. Dieu veut se réconcilier l'humanité et pour cela se choisit un peuple qui va être porteur d'une espérance, l'espérance du Messie, mais aussi porteur de la grâce, de la vie de Dieu, de la communion avec Dieu. Et il y a, depuis la chute, une sorte de pression de la grâce de Dieu à travers cette élection d'un peuple qui vient, voilà, qui, qui s'approche de notre terre, qui touche notre terre. Et tous les justes de l'Ancien Testament, ce sont tous ces hommes, ces femmes qui se sont laissés toucher par une grâce, un salut, le salut qui vient du Christ, même pour eux, mais de manière anticipée. Et on peut dire qu'au terme de tout ce processus de sanctification du peuple hébreu, cette sanctification qui n'est pas allée, comme je vous le disais hier, en s'élargissant à des personnes de plus en plus nombreuses, mais qui allait au contraire, presque on pourrait dire en entonnoir, à se resserrer sur ce petit reste d'Israël, et puis à se resserrer sur cette figure allégorique, mais qui tend à se personnifier, de la fille de la fille de Sion, eh bien, nous avons, au terme de tout ce processus, ce long processus de préparation, de la grâce qui a touché tous les justes de l'Ancien Testament. Je pense, parmi ces justes de l'Ancien Testament, on peut évidemment penser à la figure de Jean-Baptiste, qui est une figure toute particulière, qui n'a pas vu le salut, enfin, qui ne l'a pas encore complètement vu. Il est mort avant le Christ, mais qui est vraiment le... Si on dit quel est le dernier des prophètes de l'Ancien Testament, le dernier des prophètes de l'Ancien Testament, c'est Saint Jean-Baptiste, qui a été consacré aussi d'une manière particulière, sanctifié d'une manière toute particulière, mais malgré tout aussi touché par le péché. Eh bien, au terme de ce processus de choix, de sélection pour un salut universel, nous trouvons une personne qui est la Vierge Marie, Immaculée Conception, pas au sens où elle aurait été conçue. Alors souvent, l'Immaculée Conception, les gens, ils pensent que c'est l'Immaculée Conception du Christ. On dit non, c'est la Vierge Marie, mais ça ne signifie pas que la Vierge Marie ait été conçue de manière miraculeuse. Elle est née d'un homme, d'une femme, comme ça chacun, mais Marie, qui a été tout à la fois, dès le début, créée et sanctifiée dès le même instant. Il n'y a pas eu sa création marquée par le péché originel, puis sa sanctification. Mais dès le premier instant, Marie, qui arrive au terme de toutes ces grâces préparatoires à la venue du Christ, et de cette grâce parvenue à son maximum de dilatation, Marie est tout à la fois créée et, dans le même temps, sauvée, créée et, dans le même temps, sanctifiée. On a vraiment là en Marie, l'aboutissement de tout ce que le Seigneur n'a cessé de faire depuis la chute d'Adam pour se réconcilier l'humanité et pour préparer, à travers le oui de Marie, la régénération de l'humanité entière. Et on peut dire que cette vérité de foi de l'Immaculée Conception, qui n'est pas une espèce de, encore une fois, de boursouflure mariale, eh bien, c'était... sans que ça ait forcément été très, très formalisé, c'était ce qui était porté, vécu dans la liturgie et dans la foi priée du peuple chrétien. Et je trouve ça assez intéressant de voir comment il peut y avoir un peu un décalage entre le lieu où est préservée la foi, la liturgie, la célébration, la prière, le sensus fidei, le sens de la foi, ce que le pape François revient souvent là-dessus, ce qu'il appelle la piété populaire, qui porte un trésor, qui peut aussi rebuter par certains excès qui peut y avoir, qui peut aussi se heurter à des objections, universalité du péché originel, mais qui, dans le même temps, porte un trésor. Et donc, on va dire dans tout cet attachement aussi sensible et très, très concret, très cordial à Marie, qu'une bonne partie du peuple chrétien vit, il y a ce qu'on peut appeler, ça c'est une expression d'un théologien du XVIe siècle, Melchior Cano, un lieu théologique. C'est-à-dire là, dans cette foi vécue, à partir de cela, on peut vraiment faire de la théologie, et il y a une expression authentique de la foi. Il peut y avoir aussi des excès, ça c'est certain, il y en a toujours eu, mais il y a aussi une expression authentique de la foi. Est-ce que Marie a eu des frères et sœurs? C'est marrant, c'est pas une question qu'on s'est beaucoup posée. Alors, la tradition dit quand même qu'elle est née de parents âgés, Anne et Joachim. Alors après, il y a aussi eu... Alors, parce que vous savez, ces excroissances consacrées à Marie, elles sont apparues dès le début. Elles sont apparues dès le début, en particulier dans les évangiles apocryphes. En particulier, c'est le protévangile de Jacques qui on insiste beaucoup sur le merveilleux, où on dit que les pieds de Marie ne touchent pas le sol avant ses 3 ans, avant qu'elle soit présentée au temple, etc. Enfin, et alors, ce qui est aussi étonnant, c'est dans ces, il y a aussi eu des choses dans le protévangile de Jacques qui sont aussi passées. Pardon, je ne réponds pas tout à fait à votre question, qui sont aussi passés dans la tradition. Anne et Joachim, ça fait partie des évangiles apocryphes. La présentation de la Vierge au Temple, le 21 novembre, ça fait partie aussi des évangiles apocryphes. Et alors, tout ça pourquoi je vous réponds à j'ai dit ça, parce que il me semble que c'est dans ce protévangile de Jacques qu'on insiste beaucoup, à mon avis, à tort, sur la naissance miraculeuse de Marie, née de parents très âgés. En tout cas, si on suit cette tradition, Marie née de parents âgés, on peut supposer, mais j'en dire, on n'en sait rien, qu'il n'y en avait pas, mais qu'il y en ait ou qu'il n'y en ait pas, ça ne change rien. Ce qui n'est pas le cas, ce qui n'est pas le cas du Christ, par exemple, pour nous, que le Christ n'ait pas eu de frère et sœurs de sang, ben c'est aussi lié à la virginité de Marie, et donc on arrive à toucher des choses qui ne sont pas sûres dans notre foi. Après que Marie ait eu des frères et sœurs, on ne sait pas. La tradition va plutôt dans le sens négatif, mais en soi c'est indifférent pour notre foi. La révélation est close, mais l'explicitation de la révélation, nous n'avons jamais fini de creuser dans la révélation, mais ça n'est pas des choses qui s'ajoutent en tant que telles à la révélation. C'est une lecture plus affinée de la révélation. Et justement, c'est intéressant de voir que, Homélie de Méliton de Sardes, deuxième siècle, on nous parle de cette brebis sans tache. Peut-être qu'il n'y a pas trop réfléchi quand il l'a écrit, quand il a dit « on n'en sait rien », en fait. Mais c'était porté. C'était porté, mais pas bien mis en lumière. Et je pense que dans 200, 300 ans, dans la foi, nous, on vit de certaines choses, on a certaines insistances, mais qui laissent dans l'ombre des aspects de la foi et qui, sans doute, seront davantage mis en lumière dans quelques siècles. Et puis alors, juste parce que ça avait été annoncé, mais comme il me reste 2 minutes, ça va être un peu court, sur la question des apparitions. Donc, une apparition, c'est, je pense, à voir comme un signe donné par Dieu, par la Vierge Marie, pour nous encourager, nous fortifier, dans la foi. Quand on lit l'Ancien Testament, le Nouveau Testament, enfin, et toute l'histoire de l'Église, regorge des visions, il y en a beaucoup. L'apparition, ce qui est un peu plus la différence entre une vision et une apparition, c'est qu'une apparition est porteuse d'un message qui dépasse la personne qui reçoit la vision. Je pense que pour moi, l'apparition, c'est vraiment un signe de cette proximité de Marie, de cette fonction maternelle de Marie pour l'ensemble de l'Église, du peuple chrétien. Alors, ce que je vous disais à propos de ce trésor conservé dans la vie de foi du peuple chrétien qui peut laisser un peu plus dubitatif le magistère, etc., il y a les apparitions, au sens où il y a un certain nombre d'apparitions qui ont été reconnues. Mais en fait, la liste des apparitions officiellement reconnues comme authentiques est très courte. Il y a 17 ou 18 lieux d'apparition officiellement reconnus par l'Église. En France, il y a Notre-Dame du Lot, La Salette, Lourdes, Pontmain. Ce sont les 4 lieux d'apparition mariale officiellement reconnus. Après, il y a des lieux où on autorise les pèlerinages, etc. Mais par exemple, c'est marrant, même la médaille miraculeuse, alors même qu'il y a une fête liturgique de la médaille miraculeuse, le lendemain, une fête liturgique de Sainte-Catherine Labouré, il n'y a pas eu de reconnaissance officielle. Après, dans les autres apparitions, alors, il y en a 2 en Belgique, Banneux-Borin, il y en a 1 en Japon, là on en parlait à Akita tout à l'heure, il y a Notre-Dame de Guadalupe au Mexique.
1: La dernière en France,
0: l'île Bouchard. Mais l'île Bouchard, c'est une autorisation des pèlerinages qui a été donnée par le Monseigneur 23 quand il est archevêque de Tours. Ça n'est pas une reconnaissance en tant que telle des apparitions.
1: Catherine Labouré, c'est pareil.
0: Oui. Mais ça ne veut pas dire que... Enfin, c'est pas parce qu'il y a de... C'est normal, j'ai envie de dire. C'est normal aussi que l'Église soit prudente, parce qu'on sait aussi qu'il y a des apparitions qui sont des supercheries. Hein. Il y en a, des lieux d'apparition où c'est aussi une supercherie. Il y a aussi... C'est ça qui est très compliqué, c'est que parfois, nous, on est beaucoup, c'est dans le vrai, c'est dans le faux. Je pense aussi qu'il peut y avoir des vraies expériences spirituelles mal retranscrites et qui font qu'il y a aussi un certain nombre d'apparitions où on est dans une zone grise, si vous voulez, où on ne peut pas dire c'est une supercherie, où on ne peut pas non plus dire c'est une vraie apparition, et c'est ce qui, à mon avis, explique une certaine réserve de l'Église avant de reconnaître officiellement une apparition. Et en tout cas, pour qu'il y ait reconnaissance d'apparition, ce qu'on dit bien, c'est un principe important de dire la révélation est close, c'est-à-dire Marie ne vient pas apporter un complément à la révélation. Et ce qui est dit par Marie ne vient que mettre en lumière tel ou tel aspect de la révélation, insister sur tel ou tel aspect de la révélation chrétienne, mais ne vient pas compléter les informations manquantes. Alors là, je vous parlais des apparitions mariales. Et donc là, parélemonial, c'est le Sacré-Cœur. Et est-ce que non, mais j'ai envie de dire, c'est pas. Je pense aussi que on accorde aussi une grande importance à c'est reconnu, c'est pas reconnu. Je pense que s'il y a une mise en garde, cette mise en garde, il faut vraiment l'écouter. Voilà, il y a des lieux un petit peu dosulés, Garabandal, Kérisinon, ça c'est des lieux. Mais non, parélemonial, puis quand même, le fait quand même qu'on canonise et qu'on bête, voilà, Sainte Marguerite Marie, fait quand même qu'on se dit là, il y a quelque chose. Après, là, pour être tout à fait honnête, j'ai juste regardé les apparitions mariales qui avaient été reconnues. Je ne suis pas allé regarder les apparitions du Christ. Donc je peux avoir un compte. Mais enfin, parélemonial, c'est quand même un lieu de pèlerinage sérieux. Mais donc, il y a vraiment quelque chose de beau, je pense. C'est sûr que Lourdes, dans le paysage ecclésial français, c'est quelque chose qui a une place, tout à fait unique, hein, et mondiale. Et donc, ces apparitions, c'est aussi l'occasion de susciter aussi une prière et puis un attachement à Marie. Alors, il y a des sanctuaires consacrés à Marie qui n'ont pas eu d'apparition, mais qui restent aussi des beaux lieux de prière. Il y en a un dans le Perche, par exemple. J'en connais un dans le Perche. Alors, il y en a 17 en tout, et en France, il y a Le Lot, La Salette, Lourdes et Pont-Mains.

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Chers amis de Radio Espérance, nous poursuivons notre méditation cette année sur la Sainte Vierge Marie et je vous propose d'étudier, de revoir ensemble la lettre apostolique, le rosaire de la Vierge Marie du pape Saint Jean-Paul II et qui date déjà de 2002, du 16 octobre 2002, puisqu'il proposait une année, l'année du rosaire, octobre 2002, octobre 2003, l'année du rosaire. Alors en ce centième anniversaire de l'apparition de la Vierge Marie à Notre-Dame de Fatima, il est bon de se replonger sur ce que disait le Saint-Pape sur le rosaire de la Vierge Marie. Et vous verrez que ces textes du magistère de Jean-Paul II sont quand même assez extraordinaires. Et je vous propose de revoir ensemble pour approfondir notre dévotion à la Sainte Vierge et au rosaire, c'est-à-dire à la méditation des mystères joyeux, lumineux, douloureux et glorieux. Dans son introduction, le pape nous dit que le rosaire est une voie, nous aide à entrer et à poursuivre la voie de la contemplation. C'est pas simplement d'aligner, si je puis m'exprimer ainsi, des « Je vous salue Marie », ce qui est déjà beaucoup, mais d'entrer dans un... C'est un peu comme la liturgie. La liturgie est un moyen pour nous faire entrer dans un mystère. Il y a un support visuel, un support auditif, un support olfactif, quand justement il y a l'encens, par exemple pour les messes solennelles, pour nous faire entrer dans le mystère. On ne s'arrête pas à la vue des sens ou à un spectacle, même aussi extraordinaire soit-il, mais c'est pour nous faire rentrer dans un mystère. Et la méditation, la prière du chapelet et du rosaire dans des quatre chapelets, et c'est nous faire entrer dans un mystère, puisqu'on médite les mystères de la foi. Et pas simplement, on honore la Sainte Vierge en lui disant la belle, ce qu'on appelle la salutation angélique, le « Je vous salue Marie », qui est évidemment une très belle prière avec le Notre Père, évidemment, que nous aimons en soi beaucoup. Mais, je dis bien, c'est un support pour faire entrer dans un mystère. Voilà pourquoi, l'introduction, le pape Jean-Paul II nous parle de cette voie de la contemplation dans laquelle nous entrons grâce au rosaire et à la prière du rosaire. Et il nous rappelle, il nous recommande que les communautés chrétiennes doivent devenir des authentiques écoles de prière. Écoles de prière. Parce que sinon, on est un peu dans l'action un peu poussée à son extrême, c'est l'activisme, et même pour le bien, même pour l'Église, même pour les autres, c'est excellent, mais comme c'est le Christ qui agit en nous, en nos actions, si on ne met pas au départ la vie intérieure, l'union à Dieu qu'on ne peut obtenir que par la prière, et silencieuse, je dis bien silencieuse, nos actions extérieures, qui ont une grande valeur évidemment, n'auront peu de fruits, ne porteront pas suffisamment, parce que c'est le Christ qui doit les porter, parce que nous serons unis avec lui, et c'est notre union à Dieu qui nous permet d'arriver à ce terme. Le pape aussi nous propose, il nous parle de l'urgence d'implorer de Dieu le don de la paix. Alors le pape parlait à cette époque-là des attentats du 11 septembre 2001 aux États-Unis d'Amérique, vous vous rappelez. Eh bien, que d'attentats depuis. Que d'attentats depuis 2001 et l'encyclique 2002. Que de drames et de souffrances dont la prière doit demander surtout d'implorer le don de la paix, comme dans la prière liturgique aussi, quand le prêtre dit « la paix soit avec vous », souvent on parle de la paix, c'est le Christ ressuscité, l'image du Christ ressuscité, quand il ressuscite, la première chose qu'il dit à ses apôtres, c'est « la paix soit avec vous », et quand ils reconnaissent, ils furent remplis de joie.

Dans le chapitre premier de la lettre apostolique Rosarium Virginis Mariae, le rosaire de la Vierge Marie, le pape Saint Jean-Paul II, c'était le 16 octobre 2002, vous rappelez, nous parle de contempler le Christ avec Marie. Dans l'introduction, il nous rappelait que le rosaire était une école de prière et qu'elle nous menait à la contemplation, et ce n'est pas simplement une récitation, mais c'est une école de prière, la récitation, et les Je vous salue Marie, étant pour simplement un moyen d'atteindre au mystère, à la connaissance, à l'amour du mystère. Et dans le chapitre premier, il nous parle de contempler le Christ avec Marie. Et il nous rappelle l'épisode de la résurrection que nous donne saint Matthieu chapitre 17 verset 2, et il fut transfiguré devant eux. Non, c'est pas la résurrection, pardon, c'est la transfiguration, mais c'est déjà l'annonce de la résurrection. Et il fut transfiguré devant eux, son visage devint brillant comme le soleil. Ce sera d'ailleurs le quatrième mystère lumineux que proposera le pape Jean-Paul II, puisque c'est dans cette lettre apostolique qui propose les mystères lumineux. Et ils ont Pierre, Jacques et Jean, qui ont été sollicités par le Christ pour l'accompagner au mont Tabor. Ils vont être sollicités aussi pour l'accompagner à l'agonie. Ils ont été préparés à l'agonie de Christ en venant voir cette magnifique scène, contempler cette magnifique scène de la Transfiguration. Et le pape Jean-Paul II nous propose, nous encourage à fixer les yeux sur le visage du Christ, à reconnaître le mystère dans le chemin ordinaire et douloureux de son humanité, jusqu'à en percevoir la splendeur divine définitivement manifestée dans le ressuscité, glorifié à la droite du Père. Tel est le devoir de tout disciple du Christ. C'est donc aussi notre devoir. En contemplant ce visage, nous nous préparons à accueillir le mystère de la vie trinitaire pour faire l'expérience toujours nouvelle de l'amour du Père et pour jouir de la joie de l'Esprit Saint. Voilà, nous devons chercher, même dans nos actions quotidiennes, mais surtout dans la prière, les yeux, chercher le visage du Christ. Il y a ce cantique un peu de négro spirituel, je cherche ton visage. Je me souviens de Littleton qui chantait John Littleton. Je cherche le visage, je cherche ton visage. Eh bien, nous devons chercher le visage du Christ. Pas simplement la connaissance intellectuelle, parce que la foi est une connaissance. Le catéchisme. Hein. Mais le catéchisme, c'est l'expression, nous permet de. C'est la révélation du Père par le Christ. Or, ce n'est pas uniquement un enseignement, donc le catéchisme, je rappelle. Mais c'est une personne, cet enseignement, ce verbe nous conduit à l'incarnation. Et le verbe s'est fait chair. Donc l'enseignement conduit à la connaissance et donc à l'amour de celui qui parle. Sinon, la foi n'ira pas jusqu'à la charité. Le terme, c'est la charité, c'est l'union à Dieu. L'amour qui dépasse toute connaissance, qui est à pardon, qui dépasse les apparences.

Donc, chercher le Christ, c'est chercher la présence de Dieu. Et tant qu'on n'a pas trouvé le Seigneur, tant qu'on n'a pas vu son visage, non pas avec les yeux de chair, il ne s'agit pas de rencontrer, de voir et de faire du sentimentalisme. C'est un peu ridicule même. Enfin, on peut aimer quelques images comme ça, et quelques statues, bon, ça peut aider bien sûr. Mais fermons les yeux. Ne regardons aucune image, ni aucune représentation, mais cherchons le Christ dans notre cœur, dans notre âme, dans les textes que nous méditons, la révélation. Mais nous devons trouver un jour ou l'autre, si nous n'avons pas fait, la présence de Dieu, le visage de Jésus, le regard du Christ sur nous. Et tant que nous n'avons pas fait cette rencontre, eh bien nous sommes un petit peu à côté de l'essentiel.

Nous avons vu que dans le chapitre premier du rosaire la Vierge Marie, nous avons vu les Pierre, Jacques et Jean qui virent le visage du Christ transfiguré, et que à travers nos prières, le rosaire en particulier, nous devons chercher le visage du Christ. Et Marie, dit le pape Jean-Paul II, a trouvé où le visage du Christ. Même il va plus loin en disant le visage du Christ lui appartient à titre spécial. Le visage du Christ appartient, le visage du Fils appartient à titre spécial à la Vierge Marie. Donc nous trouvons, je poursuis un petit peu le texte, c'est dans son sein qu'il s'est formé, prenant aussi d'elle une ressemblance humaine qui évoque une intimité spirituelle assurément encore plus grande. Personne ne s'est adonné à la contemplation du visage du Christ avec autant d'assiduité que Marie. Donc, ce qui veut dire que nous trouverons le visage du Christ dans la Vierge Marie, dans le sein de la Vierge Marie. Parce que, comme dit le pape Jean-Paul II, il s'est fixé en elle. D'abord, il s'est fixé parce qu'elle est la mère, et les visages, et les visages des enfants se fixent dans la mère et aussi par le Père. Mais là, le Père est le Saint-Esprit. Donc il n'a pas donné un visage particulier, en fait, une ressemblance, sauf la lumière de gloire, enfin, la divinité, c'est certain. Donc le visage du Verbe fait chair, de ce qui sera l'enfant Jésus, s'est formé très spécialement par la Vierge Marie, en elle et par elle. Et lorsqu'enfin, dit le pape, elle lui donne naissance à Bethléem, ses yeux de chair se portent aussi tendrement sur le visage de son fils, tandis qu'elle l'enveloppe de l'ange et le couche dans une crèche. Donc la Vierge Marie va nous apprendre à regarder le Christ avec amour, non pas avec reproche, quelquefois quand on souffre beaucoup, non pas avec revendication, non pas avec critique, non pas avec exagération, quelquefois, hein, mais avec dans la pureté, dans la foi, dans l'équilibre, la sainteté de la Vierge Marie. Donc, elle seule sait regarder, on pourrait dire comme il faut, le Christ. Parce que nos regards sont toujours assez imparfaits, sinon impurs dans le sens large du terme. Soit on est revendicatif, soit on réclame, soit on est égoïste, soit on a un visage, on a un regard qui n'est pas parfait, qui est mélangé, on pourrait dire. Tandis que la Vierge Marie a un regard très pur sur le Christ. Et le pape nous parle de plusieurs regards du Christ. C'est très beau. C'est au numéro 10 de la lettre apostolique. Un regard interrogatif, un regard pénétrant, un regard douloureux et un regard radieux. Et enfin, un regard ardent. C'est très beau. Regard interrogatif, qui est à la fois douloureux, quant l'épisode de la perte de Jésus au temple. Mon enfant, pourquoi nous a-t-il fait cela? Donc, regard interrogatif, le questionnement. Puis regard pénétrant, à Cana, exemple de Cana, premier miracle, c'est aussi deuxième mystère douloureux. À Cana, regard pénétrant, faites tout ce qu'il vous dira. Elle regarde Jésus pour lui demander d'intervenir, ou plutôt, ne demande pas d'intervenir, dire ils n'ont plus de vin. Voilà le regard pénétrant. Le regard douloureux, quant au pied de la croix. Le regard de la mère qui regarde son fils persécuté et crucifié. Un regard douloureux sur la souffrance de son fils. Un regard radieux. Lorsqu'il ressuscite, la joie de la résurrection, et enfin un regard ardent lié à l'effusion de l'Esprit au jour de Pentecôte. Essayons de demander à la Vierge Marie d'avoir un regard interrogatif, mais qui n'est pas de reproche, mais qui est déjà un peu douloureux, un regard pénétrant, le regard douloureux, le regard radieux, la résurrection,
et le regard ardent, la Pentecôte, le Saint-Esprit.

Dans la lettre apostolique, le Rosaire à la Vierge Marie, au numéro 11, le pape Jean-Paul II, Saint Jean-Paul II, nous parle des souvenirs de Marie. Elle retenait tous ces événements et les méditait dans son cœur. Nous dit Saint-Luc, chapitre 2, et bien dans beaucoup de... plusieurs fois, Saint-Luc nous parle de la Vierge Marie qui retenait ces événements. C'est-à-dire qu'elle était silencieuse dans une époque de bruit incessant et de paroles et de volubilité. Remarquez comment les gens parlent ou dans les radios parlent vite, à toute vitesse. Ils avalent les mots, ils prennent un mot pour un autre. C'est insupportable. Donc il y a une action, il y a un verbe qui ne se fait pas cher, parce qu'il y a des idées qui s'entrechoquent, qui vont à toute vitesse, qui sont des raccourcis, il n'y a pas d'approfondissement, et surtout il n'y a pas d'écoute. Parce que quand on parle, on doit aussi écouter en même temps. Vous direz, c'est drôle, c'est le contraire, pas du tout. Quand on parle, on doit entendre. Celui qui parle, au fond de nous, c'est le Seigneur. Et puis, quand on s'adresse à quelqu'un, on doit aussi, tout en parlant, écouter ce qu'il entend. Oui. Quand je vous parle, chers amis de Radio Espérance, je pense à vous et je vous vois, enfin sans vous voir, je vous vois et je vous entends m'écouter. Voyez. Je ne m'adresse pas à un micro ou je ne débite pas une conférence, aussi excellente soit-elle, ou enfin là, ce n'est pas une conférence, mais je ne fais que répéter, essayer de commenter aussi en répétant ce que le pape Jean-Paul II a dit, mais je vous atteins dans votre écoute et dans votre diversité. C'est ça le vrai dialogue, même silencieux, avec le Seigneur, c'est ça. Ce sont ces souvenirs, dit la lettre apostolique, qui, en un sens, ont constitué le rosaire qu'elle a constamment récité au long des jours de sa vie terrestre. Donc, elle a médité la vie du Seigneur dans son cœur. Et donc, elle nous aide aussi à le faire nous-mêmes. Au numéro 12, la lettre apostolique nous parle, et je vous le disais au début, c'était dans l'introduction, que le rosaire est une prière contemplative. Pourtant, c'est une raison vocale. Le rosaire, la récitation de chapelet, puisqu'on entend la vox vocis, la voix, on parle. Et pourtant, il ne faut pas oublier ça, cette prière vocale doit mener à la prière mentale, puisque la contemplation est la prière vocale, il y a la méditation et la contemplation. C'est le sommet de l'horizon mental, c'est la prière contemplative. Dans le retrait de Saint-Ignace, parce que je les donne, ces retraits de Saint-Ignace, il y a les méditations et les contemplations. On passe de la méditation discursive à la contemplation des mystères. C'est tout à fait différent. Donc ça va même plus loin. Alors que dans le rosaire, on médite les mystères de la foi. Eh bien, le pape Jean-Paul II va plus loin parce que lui, il avait l'expérience de l'oraison. Il priait, il faisait oraison, malgré tous ses travaux apostoliques, eh bien, il faisait oraison, donc il avait l'expérience. Seuls peuvent parler de l'oraison ceux qui la connaissent. On ne peut parler de quelqu'un que si on le connaît. Et on ne peut en parler réellement que si on l'aime. Sinon, c'est une connaissance extérieure. Peut-être vraie, peut-être l'intelligence peut aller loin, mais s'il n'y a pas d'amour, on ne connaît pas quelqu'un. Et voilà pourquoi il y a tant de foyers qui, quelquefois, ou d'amitiés qui se brisent parce qu'il y avait une fausse connaissance. Quand il y a une vraie connaissance, il y a la fidélité et on passe à travers toutes les difficultés. Donc, le rosaire prière contemplative, et le pape Jean-Paul II cite le pape Paul VI, sans la contemplation, le rosaire est un corps sans âme et sa récitation court le danger de devenir une répétition mécanique de formules et d'agir à l'encontre de l'avertissement de Jésus. Citation de Saint Matthieu chapitre 6 verset 7. Quand vous priez, ne rabâchez pas comme les païens. Ils s'imaginent qu'en parlant beaucoup, ils se feront mieux écouter. Fin de citation. Par nature, dit le pape Paul VI, la récitation du rosaire exige que le rythme soit calme et que l'on prenne son temps
afin que la personne qui s'y livre puisse mieux méditer les mystères de la vie du Seigneur, vue à travers le cœur de celle qui fut la plus proche du Seigneur, et qu'ainsi s'en dégagent les insondables richesses.

Au numéro 13 de la lettre apostolique, le rosaire à la Vierge Marie, le pape Jean-Paul II, le saint Jean-Paul II, nous dit que la contemplation, ce que nous avons parlé lors de notre dernier entretien, la contemplation de Marie est avant tout le fait de se souvenir. Se souvenir. Aujourd'hui, il n'y a plus de souvenir, il n'y a plus de... On ne sait plus d'où on vient, où on va. Une action remplace une autre. Il y a une succession d'actions sans suite, souvent. Sans suite. On voit dans les relations d'amitié, il n'y a plus de suite. On se voit, on se retrouve plus, on ne se parle plus. On s'écrit plus. Il n'y a pas de suivi. Il n'y a pas de suivi. Même dans les actions, souvent. Alors, on fait des choses extraordinaires, ponctuelles. Et après, c'est fini, on n'entend plus parler de personne. On repart dans d'autres actions. Donc c'est comme une fuite en avant. C'est extrêmement préjudiciable à l'unité de l'être des gens et à l'action aussi de la grâce. Parce que la grâce est une continuité. Pour revenir à notre texte, au numéro 13, le Concile Vatican II rappelle... le pape Jean-Paul II, la liturgie constitue la réalisation de la charge sacerdotale du Christ et du culte public. Et le sommet vers lequel tend l'action de l'Église est en même temps la source d'où découle toute sa force. Citation de la constitution sur la liturgie du Concile Vatican II. Alors le chrétien est appelé à prier en commun, doit néanmoins aussi entrer dans sa chambre pour prier son Père dans le secret. On ne priera en commun que si on a déjà prié dans son cœur, on peut dire, là aussi. Bon, c'est ce que nous rappelle un petit peu le texte. Avec sa spécificité, le rosaire se situe dans ce panorama multicolore de la prière incessante. Et si la liturgie, action du Christ et de l'Église, est l'action salvifique par excellence, le rosaire en tant que méditation sur le Christ avec Marie est une contemplation salutaire. Nous plonger en effet de mystère en mystère dans la vie du Rédempteur fait en sorte que ce que le Christ a réalisé et ce que la liturgie actualise soit profondément assimilé et modèle notre existence. Par Marie, nous apprenons le Christ. Elle nous apprend à le connaître lui. À le connaître lui. À connaître le maître intérieur qui nous conduit à la vérité tout entière, Saint Jean chapitre 14, verset 26, etc. Parmi les êtres humains, personne mieux qu'elle ne connaît le Christ. Nul autre que sa mère ne peut nous faire entrer dans une profonde connaissance de son mystère. Voilà pourquoi prétendre connaître le Christ sans parler passer par sa mère est un peu est présomptueux et un peu une illusion. Et puis le Seigneur ne se dévoile que par les canaux, par les intermédiaires qu'il a institués. On le voit dans l'Église, dans les sacrements, dans les prêtres, le sacerdoce, mais par Marie. Il a voulu passer par elle. Elle aurait pu être simplement la mère, et puis c'est déjà beaucoup, me diriez. Mais là, il lui a donné un rôle éminent dans la connaissance et l'amour de Dieu. Et il veut que nous passions par elle. Et nous pouvons penser qu'elle a rempli cette fonction auprès des disciples après l'ascension de Jésus, quand elle demeura avec eux dans l'attente de l'Esprit-Saint et qu'elle leur apporta le réconfort dans leur première mission. Cheminer avec Marie à travers les scènes du rosaire, c'est comme se mettre à l'école de Marie pour lire le Christ, pour en pénétrer les secrets, pour en comprendre le message. Je vous relis cette magnifique phrase de la lettre apostolique. Cheminer avec Marie à travers les scènes du rosaire, c'est comme se mettre à l'école de Marie pour lire le Christ, pour en pénétrer les secrets, pour en comprendre le message. Et l'école de Marie est une école très efficace parce qu'elle nous obtient les dons de l'Esprit-Saint en nous offrant l'exemple du pèlerinage dans la foi
Et à chaque mystère de son Fils, la Vierge Marie nous invite, comme elle le fit à l'Annonciation, à poser humblement les questions qui ouvrent sur la lumière, pour finir toujours par l'obéissance de la foi. Je suis la servante du Seigneur, que tout se passe pour moi selon ta parole.

Au numéro 15, lettre apostolique sur l'heureuse de la Vierge Marie, le pape Jean-Paul II, Saint Jean-Paul II, nous parle du parcours spirituel du rosaire. Et il revient toujours, et c'est donc important, c'est un appel de Dieu à travers cette lettre apostolique, qui est le magistère de l'Église, n'oublions pas. Donc nous suivons l'enseignement du pape à travers le magistère, puisque lettre apostolique est, après l'encyclique, le plus haut degré du magistère du pape, ce qui est tout à fait différent du discours, de conférence ou d'entretien, évidemment, qui ont leur valeur, mais qui n'est pas proprement parlé le magistère du successeur de Pierre. Alors dans le parcours spirituel du rosaire, fondé, je vous le rappelais, sur la contemplation incessante en compagnie du Christ, du visage du Christ, dont nous avons parlé lors du dernier entretien, on est appelé à poursuivre un idéal exigeant de se conformer à lui grâce à une fréquentation que nous pourrions dire amicale. Elle nous fait entrer de manière naturelle, dans la vie du Christ pour ainsi dire, respirer ses sentiments. Donc c'est exigeant, mes chers amis auditeurs, c'est exigeant. Parce que si on se rapproche du Christ, et si on cherche son visage, nous verrons les exigences de ce visage du Christ. Parce que l'amour du Christ que nous retrouverons dans son visage est un appel à la sainteté, est un appel à le suivre, est un appel à le suivre dans les joies et dans les peines, dans les mystères certes joyeux, lumineux, mais aussi douloureux. Et ce n'est pas rien. D'ailleurs, les mystères joyeux sont déjà douloureux, ne serait-ce que la nativité, et même avant la nativité, mais sur la nativité, les circonstances qui ont précédé, qui ont été celles de la naissance, on pourrait dire dramatique, dans le froid, l'isolement, le refus des Juifs qui auraient dû l'accueillir, l'exil un petit peu, parce qu'ils n'étaient plus chez eux, ils étaient à Bethléem, qui était Nazareth. Donc, nous avons, et ce visage du Christ est un visage exigeant, mais aimant. Bah, le visage du Christ est un visage d'amour. Donc, on peut faire n'importe quoi quand on aime. Les époux, les épouses le savent. Les amis le savent. Les parents, par rapport aux enfants, le savent. Quand on aime vraiment, on peut dépasser tout. Mais si on n'aime pas, on dépasse peu de choses. Et ça casse vite. Donc, ce à quoi nous cherchons à travers ce texte et à travers aussi le ministère, on pourrait dire, de Radio Espérance, c'est d'être fidèle à Jésus, d'être aidé dans cette fidélité souvent douloureuse à Jésus. Grâce à ce processus de configuration au Christ par le rosaire, poursuit le pape, nous confions tout particulièrement à l'action maternelle de la Vierge Sainte, tout en faisant partie de l'Église comme membre qui tient la place la plus élevée et en même temps la plus proche de nous. Ça c'est la citation du Concile Vatican II, Lumen Gentium numéro 53. Elle, qui est la mère du Christ, est en même temps la mère de l'Église. Et comme telle, elle engendre continuellement des fils pour le corps mystique de son Fils. Elle le fait par son intercession en implorant pour eux l'effusion inépuisable de l'Esprit. Elle est l'icône parfaite de la maternité de l'Église. Et nous voyons là le lien tout de suite avec l'Église. On ne peut rien séparer. Ni le Christ de l'Église, ni l'Église de la Vierge Marie, ni nous de l'Église, ni la prière de l'Église. Et Marie est tant de toutes les créatures la plus conforme à Jésus-Christ, il s'ensuit que de toutes les dévotions, celle qui consacre et conforme le plus une âme à notre Seigneur est la dévotion à la très sainte Vierge, sa sainte mère, et que plus une âme sera consacrée à Marie, plus elle le sera à Jésus-Christ. Ça, c'est une citation du traité de la vraie dévotion à la Vierge Marie de Saint-Louis-Marie Grillon de Montfort au numéro 120. Jamais, comme dans le rosaire, le chemin du Christ et celui de Marie n'apparaissent aussi étroitement unis. Marie ne vit
que dans le Christ et en fonction du Christ.

0: La prière avec Marie invite à ralentir, à respirer et à retrouver une paix simple au cœur des journées agitées.
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Cette histoire commença en 1916, au Portugal. Jacinthe avait seulement 7 ans. Elle était la plus jeune de toute sa famille. Une famille de laboureurs de 8 enfants qui habitaient Aljustrel, un hameau du village de Fatima. Son frère François avait 2 ans de plus qu'elle. Comme elle, il avait des traits réguliers et fins, un corps bien proportionné, des yeux vifs et un heureux tempérament. François et Jacinthe avaient une cousine, Lucie, qui habitait aussi à Aljustrel. Ils aimaient se retrouver près du puits, proche de la maison de Lucie, pour jouer ensemble. Le soir, ils allaient s'asseoir sur la vieillère pour assister au coucher du soleil et voir apparaître les étoiles, qu'ils essayaient de compter à l'envi. Ils les appelaient les lampes des anges. Ces 3 enfants n'avaient jamais été à l'école. Ils ne savaient ni lire ni écrire, mais ils savaient que Dieu existe, qu'il est l'auteur de toutes les choses créées, visibles et invisibles, qu'il s'est fait petit enfant, qu'il est né de la Vierge Marie, qu'il est mort pour nous sur la croix, qu'il est ressuscité et qu'il est réellement présent dans l'Eucharistie.

Tout cela, leur mère le leur avait enseigné dès l'éveil de leur raison. Et pour eux, Jésus, la Vierge, les anges et les saints étaient des personnes aussi familières que leurs parents ou leurs voisins. Ils les invoquaient souvent au cours de la journée comme on le leur avait appris à le faire, et ils leur chantaient des cantiques.

Je crois en vous. Je vous adore. J'espère en vous. Et je vous aime. Je vous demande pardon pour ceux qui ne croient pas, n'adorent pas, n'espèrent pas.

0: sont attentifs à la voix de vos supplications.
1: L'ange disparut. Les petits bergers s'étaient prosternés avec lui pour prier. Mais seuls Lucie et Jacinthe avaient entendu les paroles de l'ange. François les apprit seulement de la bouche des deux petites. Peu de mois après, au fort de l'été, les trois enfants étaient en train de jouer près du puits appartenant aux parents de Lucie, à l'ombre des arbres qui l'entouraient, quand soudain le même ange leur apparut.

0: et de Marie ont sur vous des desseins de miséricorde. Offrez sans cesse au Très-Haut des prières et sacrifices.
1: Lucie lui demanda comment il devait s'y prendre pour se sacrifier.
0: De tout ce que vous pourrez, offrez un sacrifice en acte de réparation pour les péchés par lesquels il est offensé et de supplication pour la conversion des pécheurs. Attirez ainsi la paix sur votre patrie. Je suis son ange gardien, l'ange du Portugal. Surtout, acceptez et supportez avec soumission les souffrances que le Seigneur vous enverra.
1: Au commencement de l'automne de la même année, un jour, qu'ils se trouvaient de nouveau à la Loca do Cabeço avec leurs brebis, l'ange leur apparut de nouveau, cette fois tenant d'une main un calice et de l'autre une hostie, d'où tombaient quelques gouttes de sang dans le calice. Laissant le calice et l'hostie suspendus dans l'air, l'ange se prosterna jusqu'à terre et répéta trois fois cette prière.
0: Très sainte Trinité, Père, Fils et Saint-Esprit, je vous adore profondément et je vous offre les très précieux corps, sang, âme et divinité de Jésus-Christ, présent dans tous les tabernacles du monde, en réparation des outrages, sacrilèges et indifférences dont il est lui-même offensé. Et par les mérites infinis de son très saint cœur et du cœur immaculé de Marie, je vous demande la conversion des pauvres pécheurs.
1: Puis, se relevant, il prit de nouveau dans ses mains le calice et l'hostie, donna l'hostie à Lucie et fit boire le calice à François et à Jacinthe.
0: Prenez et buvez le corps et le sang de Jésus-Christ.

0: ces trois apparitions de l'ange furent la préparation des enfants aux apparitions de la Vierge qui eut lieu l'année suivante. Le 13 mai 1917, c'était un dimanche. Les trois petits bergers se trouvaient avec leurs brebis dans un terrain appartenant aux parents de Lucie, appelé la Cova d'Airia. Ils s'amusaient à construire un petit mur avec des pierres, sur la hauteur où s'élève aujourd'hui la basilique. Soudain, ils furent surpris par un éclair, bien que le ciel fût sans nuages. Lucie affirma qu'il valait mieux revenir à la maison. Ils commencèrent donc à descendre la pente avec leurs brebis. À la hauteur d'un grand chêne vert qui existe toujours en ce lieu, ils virent un second éclair. Et bientôt, devant eux, sur un petit chêne vert d'un mètre environ de hauteur, une belle dame, vêtue de blanc, plus brillante que le soleil.
1: « N'ayez pas peur, je ne vous ferai pas de mal. »«
2: D'où êtes-vous, madame ?»«
1: Je suis du ciel. »«
2: Et que voulez-vous de moi ?»«
1: Je suis venue pour vous demander de venir ici 6 mois de suite, le 13 de chaque mois à cette même heure. »« Plus tard, je vous dirai qui je suis et ce que je veux. » Ensuite, je reviendrai encore ici, une 7e fois.
2: Et moi, est-ce que j'irai au ciel ?
1: Oui, tu iras.
2: Et Jacinthe ?
1: Elle aussi.
2: Et François ?
1: Lui aussi, mais il devra dire beaucoup de chapelets. Voulez-vous vous offrir à Dieu pour supporter toutes les souffrances qu'il voudra vous envoyer ? En acte de réparation pour les péchés par lesquels il est offensé, et de supplication pour la conversion des pécheurs ?
2: Oui, nous le voulons bien.
1: Vous aurez donc beaucoup à souffrir, mais la grâce de Dieu sera votre réconfort.
0: Puis, elle commença à s'élever doucement dans le ciel, jusqu'au moment où elle disparut.

0: Cette apparition laissa dans l'âme des trois enfants une joie débordante qu'ils avaient de la peine à contenir. Bien que la très sainte Vierge ne se fût pas nommée, les petits bergers comprirent tout de suite que c'était elle qui leur était apparue. Lucie recommanda à ses cousins de ne parler à personne de la vision. Très réfléchie déjà pour son âge, elle comprenait bien qu'on ne les croirait pas s'ils racontaient ce qui leur était arrivé à la Cova d'Airia et qu'on les traiterait de menteurs.
1: La belle dame.
2: Entendu, Jacinthe ? Prends garde de ne rien dire à personne.
1: Mais oui, mais oui. Oh, la belle dame.
3: Je vois que tu vas parler.
1: Sois tranquille. Je te promets de ne rien dire à personne.
0: Lucie et François gardèrent le silence sur l'apparition. Mais la petite Jacinthe ne put contenir l'allégresse qui débordait de son cœur.
1: Oh, maman, j'ai vu aujourd'hui Notre-Dame à la Cova d'Airia.
4: Quoi, ma petite ? Tu me parais une belle sainte pour voir Notre-Dame.
1: Mais c'est vrai, je l'ai vue. Et François et Lucie l'ont vue aussi.
4: Petite folle, ne me raconte pas de pareilles histoires.
0: Mais devant toute la famille réunie, Jacinthe raconta en détail l'apparition de Notre-Dame et répéta les paroles de la Vierge. Le lendemain matin, Madame Olympia, la mère de François et de Jacinthe, ne put s'empêcher de raconter à des voisines ce que sa fille lui avait dit. François confirmait les dires de Jacinthe. La chose vint aux oreilles de la sœur aînée de Lucie, déjà mariée à cette époque, qui alla raconter l'événement à sa mère. Celle-ci se montra fâchée et se persuada que tout cela avait été inventé par Lucie. Les souffrances des enfants allaient commencer.

0: Le lendemain de l'apparition, ils se retrouvèrent tous les trois réunis pour aller conduire les brebis au pâturage.
1: J'avais quelque chose là, en moi, qui ne me permettait pas de me taire. Pardonne-moi, je ne dirai plus rien à personne.
2: Viens jouer.
1: Non, aujourd'hui je ne veux pas jouer.
2: Pourquoi?
1: Parce que je pense que Notre-Dame nous a dit de réciter le chapelet et de faire des sacrifices pour la conversion des pécheurs. Maintenant, quand nous dirons le chapelet, nous réciterons les Ave Maria et les Notre Père tout entier.
2: Mais les sacrifices, comment les ferons-nous?
3: Donnons notre repas aux brebis et faisons le sacrifice de ne pas manger.
0: En quelques instants, toutes leurs provisions furent distribuées aux troupeaux et ils passèrent toute la journée à jeun. Les sacrifices se répétèrent souvent et les trois petits bergers, pour tromper la faim, mangeaient des glands ou des olives, malgré leur saveur amère. L'été, malgré la chaleur, ils s'imposaient de ne pas boire pendant la journée. Un autre jour, la mère de François et de Jacinthe vint leur apporter de belles grappes de raisins qu'elle venait de cueillir dans sa vigne. Mais Jacinthe se souvenait toujours des pécheurs qu'elle voulait convertir.
1: « Ne mangeons pas ces raisins et offrons ce sacrifice pour les pécheurs. »
0: La très sainte Vierge avait donné rendez-vous aux trois petits bergers pour le 13 de chaque mois, jusqu'au mois d'octobre. Le 13 juin, malgré la fête de Saint-Antoine qu'on célébrait solennellement ce jour-là à Fatima, les trois enfants se trouvaient une nouvelle fois à midi à la Cova d'Airia. Ils récitèrent le chapelet avec d'autres personnes qui s'étaient jointes à eux, et sur le même petit chêne vert, Notre-Dame leur apparut de nouveau.
4: Je veux que vous veniez ici le 13 du mois prochain, que vous disiez le chapelet tous les jours et que vous appreniez à lire. Ensuite, je dirai ce que je veux.
0: Alors Lucie lui demanda la guérison d'un malade.
4: S'il se convertit, il guérira dans l'année.
1: Je voudrais vous demander de nous emmener au ciel.
4: Oui, Jacinthe et François, je les emmènerai bientôt. Mais toi, tu resteras encore ici quelque temps. Jésus veut se servir de toi pour me faire connaître et aimer. Il veut établir dans le monde la dévotion à mon cœur immaculé.
1: Je vais rester toute seule?
4: Non, ma fille. Tu souffres beaucoup. Ne te décourage pas. Je ne t'abandonnerai jamais. Mon cœur immaculé sera ton refuge et le chemin qui te conduira vers Dieu.
0: Et de nouveau, la Vierge ouvrit ses mains et communiqua au petit berger le reflet de cette lumière immense qui émanait d'elle. Devant la paume de la main droite de Notre-Dame se trouvait un cœur entouré d'épines qui paraissait s'y enfoncer. Ils comprirent que c'était le cœur immaculé de Marie, outragé par les péchés de l'humanité, qui demandait réparation. Le curé de la paroisse, averti de ce qu'avaient dit les enfants, demeurait perplexe. Il les interrogea lui-même, mais peu satisfait de leur réponse et surtout de leur silence sur bien des choses, il alla jusqu'à dire à Lucie que tout cela pourrait bien être l'œuvre du démon. Lucie en fut bouleversée, d'autant plus que sa mère et ses sœurs la traitaient de menteuse et la persécutaient pour l'obliger à se rétracter. Elle résolut de ne plus retourner à la Cova d'Airia.
1: Comment peux-tu penser qu'il s'agit là du démon? N'as-tu pas vu Notre-Dame et Dieu lui-même dans cette grande lumière? Comment pourrons-nous retourner là-bas sans toi?
0: Mais Lucie persistait à dire qu'elle n'irait plus là-bas. Le 12 juillet au soir, François essaya encore de convaincre sa cousine.
5: Non, je te l'ai déjà dit, je n'y vais plus.
3: Quelle tristesse! Pourquoi penses-tu ainsi maintenant? Tu ne vois pas que ça ne peut pas être le démon? Dieu est si triste déjà pour tant de péchés. Il va être encore plus triste si tu ne veux pas venir avec nous. Allons, viens!
5: Je t'ai déjà dit que je n'y vais pas. Inutile d'insister.
1: Nous y allons. La dame nous l'a demandé.
0: Mais Jacinthe pleurait à la pensée d'aller là-bas sans Lucie. Quant à François, il ne put guère dormir de la nuit. Il la passa à pleurer et à prier pour que Lucie se décidât à les accompagner. De fait, le lendemain matin, une force irrésistible poussa Lucie à aller trouver ses cousins, qu'elle trouva tout en larmes en train de prier, à genoux, dans leur chambre.
5: « Vous n'y allez pas ?»«
3: Sans toi, nous n'osons pas y aller. Allons, viens !»«
5: Eh bien, j'y vais. »
0: Et tous les trois, une fois de plus, partirent pour la Cova d'Airia, à la rencontre de Notre-Dame.

0: Il y avait déjà beaucoup de monde ce jour-là, le 13 juillet à la Cova d'Airia. Notre-Dame apparut à l'heure indiquée sur le petit chêne vert. Elle demanda aux enfants de revenir le 13 du mois suivant, pour continuer à dire le chapelet tous les jours, pour obtenir la fin de la guerre et la paix du monde.
1: Je voudrais vous demander de nous dire qui vous êtes et de faire un miracle pour qu'on puisse nous croire.
2: Continuez à venir ici tous les mois. En octobre, je dirai qui je suis et ce que je veux. Et je ferai un miracle que tous pourront voir pour croire. Sacrifiez-vous pour les pécheurs et dites souvent, spécialement chaque fois que vous ferez un sacrifice. Ô Jésus, c'est par amour pour vous, pour la conversion des pécheurs et en réparation pour les péchés commis contre le cœur immaculé de Marie.
0: En disant ces mots, la Vierge ouvrit de nouveau ses mains. Et cette fois, la lumière qui en jaillissait parut pénétrer la terre. Les enfants eurent alors la vision d'un océan de feu où brûlaient les damnés et les démons de l'enfer. C'était l'enfer dans toute son horreur. Les damnés poussaient des cris de désespoir qui terrifièrent les enfants.

0: Vous avez vu l'enfer où vont les âmes des pauvres pécheurs. Pour les sauver, Dieu veut établir dans le monde la dévotion à mon cœur immaculé. Si l'on fait ce que je vais vous dire, beaucoup d'âmes se sauveront et on aura la paix. La guerre va finir, mais si l'on ne cesse d'offenser Dieu, on commencera une autre pire. Pour l'empêcher, je viendrai demander la consécration de la Russie à mon cœur immaculé et la communion réparatrice des premiers samedis. Si l'on écoute mes demandes, la Russie se convertira et on aura la paix. Sinon, elle répondra à ses erreurs à travers le monde, provoquant des guerres et des persécutions contre l'Église. Les bons seront martyrisés. Le Saint-Père aura beaucoup à souffrir. Plusieurs nations seront anéanties. Finalement, mon cœur immaculé triomphera. Le Saint-Père me consacrera la Russie qui se convertira. Et il sera accordé au monde un certain temps de paix. Au Portugal, se conservera toujours le dogme de la foi. Cela, ne le dites à personne. À François, oui, vous pouvez le dire. Quand vous réciterez le chapelet, dites après chaque dizaine, « Ô mon Jésus, pardonnez-nous, préservez-nous du feu de l'enfer, et attirez au ciel toutes les âmes, principalement celles qui en ont le plus besoin. »
1: Jacinthe avait été très impressionnée par la vision de l'enfer, où ils avaient vu les damnés sous une forme humaine et les démons sous la forme d'animaux étranges, brûlés dans le feu. François, lui, aimait mieux ne pas trop y penser. Mais un jour qu'il s'était éloigné de ses compagnes pour prier seul, comme il le faisait souvent, elles l'entendirent crier et appeler au secours. Lucie et Jacinthe vinrent le rejoindre et le trouvèrent tremblant encore de peur, pouvant à peine se tenir sur ses jambes.
2: Qu'est-ce que tu as? Que s'est-il passé?
3: Il y avait là un de ces grands animaux qu'on voyait dans l'enfer et qui crachait du feu.
2: Tiens, tu ne veux jamais penser à l'enfer pour ne pas avoir peur. Et maintenant, tu es le premier à avoir peur.
1: Le démon, certainement, avait voulu effrayer François pour l'empêcher de prier. Mais celui-ci, une fois la première émotion passée, persévéra courageusement dans la prière, comme il en avait l'habitude. Lucie nous dit dans ses mémoires que Jacinthe, plus que son frère François, avait été profondément impressionné par la vision de l'enfer.
4: Ô l'enfer, que j'ai pitié des âmes qui vont en enfer, et les gens qui sont là, vivants, à brûler comme du bois dans le feu. Ô mon Jésus, pardonnez-nous, préservez-nous du feu de l'enfer, et attirez au ciel toutes les âmes, surtout celles qui en ont le plus besoin. Pourquoi est-ce que Notre-Dame ne montre pas l'enfer aux pécheurs? S'ils le voyaient, ils ne pécheraient plus pour ne pas y aller. Si je pouvais leur montrer l'enfer. Tant de monde qui tombe en enfer. Tant de monde en enfer.
1: Et c'est pour empêcher les âmes de tomber en enfer qu'elle s'imposait, elle encore si jeune, de rudes pénitences. Elle acceptait d'avance toutes les souffrances et elle les supportait de bon cœur sans se plaindre.
4: J'aime tant souffrir pour l'amour de Jésus et de Marie. Ils aiment que l'on souffre pour la conversion des pécheurs.
1: Jacinthe avait été frappée également par l'insistance de la Vierge à recommander la dévotion à son cœur immaculé.
4: Notre-Dame a dit que son cœur immaculé serait ton refuge et le chemin qui te conduirait à Dieu. N'aimes-tu pas cela beaucoup? Moi, j'aime son cœur. Il est si bon. J'aime tant le cœur immaculé de Marie. C'est le cœur de notre petite maman du ciel. N'aimes-tu pas beaucoup répéter souvent « Doux cœur de Marie, cœur immaculé de Marie. Moi, j'aime cela tellement. »
1: Notre-Dame avait parlé aux enfants dans un secret qu'ils ne devaient pas révéler, de la guerre à venir et des souffrances du Saint-Père. Un jour d'été, les trois enfants se trouvaient près du puits où l'ange leur était apparu. Jacinthe se trouva seule un moment, et lorsque son frère et sa cousine revinrent, elle leur dit
4: « Je ne sais pas comment cela s'est fait, mais j'ai vu le Saint-Père dans une très grande maison, à genoux devant une table, la tête dans les mains et pleurant. Au dehors, il y avait beaucoup de gens, et les uns lui lançaient des pierres, d'autres le maudissaient et lui disaient beaucoup de vilaines paroles. Pauvre Saint-Père, il nous faut beaucoup prier pour lui. »
1: Le mouvement religieux produit par les apparitions et dont les journaux se faisaient l'écho inquiétait surtout l'administrateur de Villanova, dont dépendait Fatima. C'était un franc-maçon notoire et anti-religieux, comme l'était d'ailleurs à cette époque le gouvernement portugais. Il voulait en finir avec ce qu'il estimait être une grossière supercherie. Il vint à Fatima et par ruse fit monter les trois enfants dans sa voiture, en disant qu'il voulait aller lui aussi à la Cova da Iria. Mais changeant brusquement de direction, il les emmena à la Vila Nova de Ourém, où il les enferma dans une chambre de sa maison. Ensuite, par des promesses et des menaces, il voulut les obliger à promettre de ne plus retourner à la Cova da Iria et à lui dire le secret que la Vierge leur avait confié.
4: « Non, cela jamais. J'aime mieux mourir que de désobéir à Notre-Dame. »
1: Comme ils refusaient de le faire, il alla jusqu'à les faire mettre dans la prison publique avec les malfaiteurs. Jacinthe pleurait à la pensée que peut-être elle ne reverrait plus ses parents. François essayait de la consoler et il lui disait d'offrir ce sacrifice aux intentions demandées par Notre-Dame. Dans la prison, ils récitèrent le chapelet devant une médaille qu'ils avaient accrochée à la muraille. Les autres prisonniers acceptèrent de prier avec eux. Mais l'un d'eux gardait son béret sur la tête. François lui fit remarquer gentiment qu'il devait retirer son béret pour prier, ce que l'autre fit sans difficulté. L'administrateur les fit comparaître de nouveau et leur dit que s'ils ne voulaient pas dire le secret, ils seraient frits dans une chaudière d'huile bouillante. Il les fit venir séparément devant lui pour les interroger encore une fois. Tandis qu'on interrogeait Jacinthe, François attendait.
3: S'ils nous tuent comme ils le disent, nous serons bientôt au ciel. Quel bonheur! Le reste ne m'importe pas. Je vais dire un Ave Maria pour que Jacinthe n'ait pas peur.
1: On vint chercher ensuite François, qui ne se laissa pas non plus intimider. Puis Lucie, la dernière, qui se montra aussi inébranlable. L'administrateur, découragé, voyant que ses enfants n'avaient même pas peur de la mort dont on les menaçait, les reconduisit lui-même dans sa voiture à Fatima le 15 août. Le dimanche suivant, le 19 août, Lucie, François et Jean, son frère aîné, faisaient paître leurs brebis au lieu appelé Valinos, proche du hameau d'Aljustrel. François restait pensif.
3: Est-ce que Notre-Dame va encore nous apparaître, puisque nous n'avons pu aller à la Cova da Iria le 13 août? J'aimerais tant la voir.
1: Tout à coup, Lucie eut l'impression, en voyant la lumière du ciel diminuer, que Notre-Dame allait leur apparaître de nouveau. Comme Jacinthe n'était pas avec eux, elle demanda à Jean d'aller chercher sa sœur et lui donna quelques sous pour le décider. Bientôt, ils virent l'éclair qui annonçait la venue de la Vierge. Et quand Jacinthe fut arrivée, Notre-Dame leur apparut sur un petit chêne vert, comme à la Cova da Iria. Elle leur répéta qu'il fallait venir à la Cova da Iria le 13 du mois suivant, qu'il fallait dire le chapelet tous les jours, et qu'elle ferait un grand miracle le dernier mois, c'est-à-dire au mois d'octobre.
0: Priez, priez beaucoup, et faites des sacrifices pour les pécheurs, car il y a beaucoup d'âmes qui vont en enfer, parce qu'il n'y a personne pour se sacrifier et prier pour elles.
1: Le 13 septembre, Notre-Dame apparut de nouveau à la Cova da Iria, comme elle l'avait promis. Il y avait là beaucoup de monde.
0: Continuez à réciter le chapelet pour obtenir la fin de la guerre. En octobre, viendront aussi Notre Seigneur, Notre-Dame des Douleurs, Notre-Dame du Carmel et Saint-Joseph avec l'enfant Jésus pour bénir le monde. Dieu est content de vos sacrifices, mais il ne veut pas que vous dormiez avec la corde. Portez-la seulement durant le jour.
1: En effet, les trois enfants, dans leur soif de pénitence, portaient sur eux, serrés à la ceinture au-dessous de leurs vêtements, une corde qu'ils avaient trouvée par hasard et qu'ils s'étaient partagée. La très sainte Vierge, avant de disparaître, promit encore qu'elle ferait un miracle, au mois d'octobre, qui serait vu par tout le monde. François, apprenant de ses compagnes que Notre Seigneur se ferait voir d'eux le mois suivant, manifesta une grande joie.
3: Quel bonheur! Nous l'avons vu déjà deux fois et j'aime tant le voir. Mais pourquoi est-il si triste? J'ai tant de peine qu'il soit si triste. Je lui offre tous les sacrifices que je peux faire.
1: À mesure que s'approchait le 13 octobre, les familles des trois petits bergers se montraient de plus en plus préoccupées et inquiètes. On disait que si le miracle ne se produisait pas, on pourrait les maltraiter et même les tuer. On disait qu'il y avait des gens capables de jeter une bombe au lieu des apparitions. Seule les trois enfants restaient tranquilles et insouciants.
2: Si l'on nous tue, nous irons au ciel avec Notre-Dame. Quel bonheur! Mais nous n'avons pas peur. Notre-Dame ne nous trompe pas. Elle a dit qu'elle ferait un miracle pour que tout le monde croie. Notre-Dame fera ce qu'elle a promis.

0: on a évalué à 70 000 personnes environ le nombre des pèlerins ce jour-là. Parmi eux, des journalistes, des incroyants attirés là par la curiosité. Malgré la pluie persistante, Lucie demanda à la foule de fermer tous les parapluies pour réciter le chapelet. À l'heure dite, Notre-Dame apparut.
1: Je veux que l'on fasse ici une chapelle en mon honneur. Je suis Notre-Dame du Rosaire. Que l'on continue toujours à dire le chapelet tous les jours. Qu'on n'offense pas davantage Dieu, notre Seigneur, car il est déjà trop offensé.
0: Ouvrant alors les mains, elle les fit se réfléchir sur le soleil, qui, déchirant les nuages, apparut dans un ciel éclairci. Alors se produisit le grand miracle que tout le monde put voir. Le soleil apparut comme un disque argenté qu'on pouvait regarder sans être ébloui. Il paraissait tourner sur lui-même et l'atmosphère se teinta de diverses couleurs. À un moment donné, le soleil parut se détacher du firmament et tomber sur la foule qui poussa des cris d'épouvante. Auprès du soleil, les enfants virent la Sainte Famille, Marie, Joseph et l'enfant Jésus. Lucie vit encore, mais elle seule, Notre Seigneur, Notre-Dame des Douleurs et Notre-Dame du Mont-Carmel. Puis, le soleil se mit à briller de nouveau dans un ciel pur. Et en peu d'instants, les vêtements trempés par la pluie se trouvèrent secs. Des cris de joie éclatèrent alors de toutes parts. On glorifiait Notre-Dame. Et plusieurs incroyants se convertirent à la vue du miracle.

0: Naturellement, après les apparitions, les trois enfants furent assaillis par une foule de visiteurs et de curieux qui voulaient les voir et leur parler. Ils en étaient importunés et faisaient tout ce qu'ils pouvaient pour leur échapper, sans pouvoir toujours y réussir. Quand il s'agissait de malades, François, très impressionnable, préférait ne pas les voir.
1: « Si ce sont des malades, je n'y vais pas. Je ne peux pas les voir, ils me font trop de peine. Dites-leur que je prie pour eux. »
0: Un jour que Lucie et Jacinthe s'étaient absentés et qu'il était seul à la maison, il s'échappa pour ne pas rencontrer des personnes venues pour le voir. Sa mère le chercha, sans pouvoir le trouver. Lorsque Lucie et Jacinthe revinrent et se trouvaient seules dans la maison, elles l'entendirent parler à travers un petit trou du grenier. C'est là qu'il s'était réfugié.
1: « Il y avait tant de monde. Dieu me garde de me trouver seule devant tant de gens. Qu'est-ce que je pouvais leur dire ?»«
2: Pourquoi, quand on t'interroge, baisses-tu la tête et ne veux-tu pas répondre ?»«
1: Parce que je préfère que tu parles toi et aussi Jacinthe. Moi, je n'ai rien entendu. Je peux seulement dire ce que j'ai vu et rien d'autre. Et aussi, je pourrais dire des choses que tu ne veux pas qu'on dise. »
0: Beaucoup le cherchaient pour se recommander à ses prières. Cela ne lui plaisait pas, surtout lorsque les personnes voulaient s'agenouiller devant lui. À l'automne de 1918, un peu plus d'un an après les apparitions, François et Jacinthe tombèrent malades, frappés par une pneumonie. Ils comprirent qu'il ne leur restait plus longtemps à vivre et que Notre-Dame viendrait les chercher, comme elle leur avait promis.

0: François avait une forte fièvre et souffrait parfois beaucoup. Il respirait très difficilement. Souvent, Lucie venait le voir.
1: Tu souffres beaucoup, François ?
2: Assez. Mais qu'importe, je souffre pour consoler notre Seigneur et d'ici peu, j'irai au ciel.
1: Tu n'oublieras pas là-haut de demander à Notre-Dame qu'elle m'emmène aussi sans tarder.
2: Non, cela je ne demanderai pas. Tu sais bien qu'elle ne veut pas pour le moment.
0: Une autre fois, il dit à Lucie et à Jacinthe.
2: Aujourd'hui, ne parlez pas trop, j'ai très mal à la tête.
1: N'oublie pas de l'offrir pour les pécheurs.
2: Oui, je l'offre d'abord pour consoler notre Seigneur, Notre-Dame, et ensuite pour les pécheurs et pour le Saint-Père.
0: La maladie dura à peu près 6 mois, avec des hauts et des bas. Un autre jour, Lucie le vit tout heureux, malgré son état de faiblesse.
1: Tu vas mieux ?
2: Non, je ne me sens plus mal. Il m'en faut plus beaucoup pour aller au ciel. Là, je vais consoler beaucoup notre Seigneur et Notre-Dame. Jacinthe, elle, va prier beaucoup pour les pécheurs, pour le Saint-Père et pour toi. Toi, tu vas rester parce que Notre-Dame le veut. Écoute, fais bien tout ce qu'elle t'a dit.
0: Sentant sa fin approcher, il appela son père pour lui dire qu'il voulait recevoir Jésus avant de mourir. Le père alla aussitôt avertir le curé de la paroisse. François, en effet, n'avait pas encore pu faire sa première communion, faute de savoir assez bien son catéchisme et ses prières. En attendant le prêtre, François demanda de faire venir Lucie.
2: « Je vais me confesser pour communier avant de mourir. Je voudrais que tu me dises si tu m'as vu faire quelques péchés. » »«
1: Tu as désobéi quelquefois à ta mère quand elle ne voulait pas te laisser quitter la maison. Tu t'échappais pour me retrouver et tu te cachais pour n'être pas vue. »«
2: C'est vrai, j'ai fait cela. Mais va demander à Jacinthe si elle se rappelle encore autre chose. »
0: Jacinthe lui rappela qu'il avait jeté des pierres une fois à d'autres garçons et qu'il avait volé une pièce de monnaie à son père.
2: Ces péchés-là, je les ai déjà confessés, mais je vais les confesser de nouveau. C'est peut-être à cause de ces péchés que j'ai commis que notre Seigneur est si triste. Mais si je ne meurs pas, je ne les ferai plus jamais. Maintenant, je les regrette. Ô mon Jésus, pardonnez-nous, préservez-nous du feu de l'enfer et attirez au ciel toutes les âmes, surtout celles qui ont le plus besoin. Écoute, prie pour moi notre Seigneur pour qu'il me pardonne mes péchés.
0: Lucie le quitta pour aller à la messe. Il lui demanda de prier Jésus caché pour que Monsieur le curé lui donnât la communion sans tarder. Le soir, Lucie vint de nouveau lui rendre visite. Elle le trouva tout heureux. Il s'était confessé. Et Monsieur le curé lui avait promis de lui apporter la communion le lendemain. En effet, le lendemain, Monsieur le curé lui apporta Jésus caché. Il voulut s'asseoir pour communier, mais il n'en avait pas la force et retomba sur son lit.
2: Est-ce que monsieur le curé m'apportera une autre fois Jésus caché ?
0: La veille de sa mort, Lucie passa presque toute la journée auprès de lui, avec Jacinthe.
2: Je vais au ciel, mais là je vais prier beaucoup notre Seigneur et Notre-Dame pour qu'il vous emmène aussi là-haut bien vite.
1: Adieu François, si tu vas au ciel cette nuit, ne m'oublie pas là-haut, entends-tu ?
2: Non, je ne t'oublierai pas, sois tranquille.
1: Alors adieu François, au ciel. Adieu au ciel.
0: Avant de mourir, il tourna un moment les yeux vers la porte, avec une expression de joie, et dit à sa mère.
2: Vois maman cette belle lumière près de la porte. Maintenant, je ne la vois plus.

0: Le vendredi 4 avril, vers 10h du matin, François s'envola au ciel. Il fut enterré très simplement, dans le cimetière de Fatima. C'est seulement le 13 mars 1952 que ses restes mortels furent transportés, solennellement, à la basilique de Fatima, où il repose à droite du maître-autel, dans une chapelle du transept. La mort de François fut une grande épreuve pour le cœur si sensible de Jacinthe. Elle-même était malade, et le départ pour le ciel de son frère laissait un grand vide dans son âme délicate.
1: François, que je voudrais le revoir.
2: À toi, il ne t'en faut guère pour aller au ciel, mais moi...
0: Jacinthe savait qu'elle allait mourir à Lisbonne, parce que Notre-Dame le lui avait dit. Avant d'être admise à l'hôpital, elle passa quelques jours à l'orphelinat de Notre-Dame des Miracles. La petite entra à l'hôpital le 2 février 1920. Elle fut opérée le 10 du même mois. L'opération fut très douloureuse, mais parut apporter une amélioration à l'état de santé de Jacinthe. Cependant, celle-ci fit écrire à Lucie que Notre-Dame était venue la voir et lui avait prédit le jour et l'heure de sa mort. Elle lui recommandait d'être toujours très bonne.
1: Les péchés qui conduisent le plus d'âmes en enfer sont les péchés de la chair. Il va venir des modes qui offenseront beaucoup notre Seigneur. Il ne faut pas suivre ces modes. Si les hommes savaient ce qu'est l'éternité, ils feraient tout pour changer de vie. Les guerres ne sont que le châtiment des péchés du monde. Notre-Dame ne peut plus retenir le bras de son Fils bien-aimé sur le monde. Si les gens ne se corrigent pas, le châtiment viendra. Pauvre Notre-Dame, j'ai tant de peine.
0: Quelques jours avant sa mort, ses souffrances cessèrent. Mais le 20 février, elle demanda de se confesser et de communier, car elle se sentait proche de sa fin. Le curé de la paroisse vint la confesser sur le soir. Elle insista pour communier le jour même. Le prêtre lui promit de lui apporter le viatique le lendemain, car elle ne paraissait pas en danger de mort. Cependant, vers 10h30 du soir, alors que tout dormait, elle s'éteignit doucement. Elle avait à peine

En effet, à la seconde apparition, le 13 juin 1917, Notre-Dame avait promis à François et à Jacinthe de les emmener bientôt au ciel. Mais elle avait dit que Lucie devrait rester en ce monde quelque temps, afin de répandre la dévotion à son cœur immaculé

0: Dans le calme du soir, le chapelet accompagne ceux qui remettent leur journée entre les mains de Dieu.
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Nous avons vu la fin dernière le succès avec lequel le père Colbé avait développé un certain nombre de publications mariales destinées à répandre l'évangile à travers la Pologne. Il invente même Le Petit Chevalier, un périodique pour les enfants. Mais depuis longtemps, il rêvait de partir en Extrême-Orient. Le pape Pie XI encourageait beaucoup les franciscains à partir là-bas pour évangéliser le monde. Et il obtient de Rome l'autorisation de partir là-bas, effectivement, pour fonder une cité de l'Immaculée en Extrême-Orient. Il ne sait pas où il va atterrir, mais, ou plutôt débarquer, puisqu'on ne prenait pas l'avion, mais le bateau à ce moment-là, quand on était missionnaire. Mais il sait qu'il trouvera bien un évêque qui désire un professeur. Comme il est capable d'enseigner n'importe quoi, il sait qu'il pourra servir là-bas. Et effectivement, sur le bateau qu'il prend pour partir là-bas, il apprend que l'évêque de Nagasaki a besoin d'un professeur de philosophie dans son séminaire. Donc il va débarquer à Nagasaki. Et il aura la bonne idée de planter son couvent en haut de la cité, si bien que le couvent ne sera pas détruit par la bombe atomique. Très vite, il arrive à publier Le Chevalier de l'Immaculée en japonais. Lui-même d'ailleurs va très vite apprendre à écrire et à parler en japonais. Je vous ai dit que c'était un surdoué. Il revient en Pologne au mois de juin pour obtenir toutes les autorisations nécessaires à la poursuite de son projet, mais il repart aussitôt au Japon. Et vraiment, ça se développe d'une façon magnifique. Et la Providence, à laquelle il croit de tout son cœur, lui permet de financer toutes ses entreprises. À un certain moment, quand il dans son second séjour au Japon, le supérieur général le soumet à une épreuve. Pour voir s'il est capable d'obéir, il lui demande de ne plus augmenter le tirage de sa revue en plein essor, sans lui donner de raison. Le père Colbé se soumet avec calme, car il sait que la volonté de Dieu se manifeste à travers la volonté de ses supérieurs. Obéissance héroïque. Évidemment, le supérieur annule rapidement l'ordre qu'il avait donné. C'était simplement pour voir si ce religieux, qui avait beaucoup de succès, était suffisamment humble pour obéir. Voilà. Donc, une fois que c'est bien lancé là-bas, il revient en France, de nouveau, à Niepokalanov, en 1936. Et là, il prévoit que peut-être tout cela va disparaître si les nazis s'emparent de la Pologne. Bon. Et d'avance, il dit à ses troupes de Niepokalanov, « Oh, les amis, si tout cela est supprimé par l'Allemagne, ce n'est pas grave, c'est la Providence. » Il avait une foi héroïque en la Providence. Si Niepokalanov est supprimé, si mon œuvre se casse la figure, ce n'est pas grave. Il ne cessait de répéter cela. Évite la tristesse pour n'importe quelle raison, même si cette raison est fondée. Toujours du calme et de la sérénité. Toutes nos inquiétudes, laissons-les à l'Immaculée. Elle saura les changer pour notre plus grand bien. Mais pendant les 3 années qui le séparent de la guerre, il fait merveille. Et c'est une merveilleuse communauté religieuse que Niepokalanov. Et il réussit chaque jour à faire un petit topo sur la Sainte Vierge. Il avait toujours quelque chose à dire sur la Sainte Vierge. Et il n'oubliait pas que ces jeunes religieux avaient besoin de se détendre. Il y avait des terrains de sport pour le volley-ball, le basket, le football, le tennis, ainsi que des jeux de billard et d'échecs à l'intérieur de la communauté. Et les malades, il allait les visiter chaque jour à l'hôpital. Voilà. Mais voilà, tout cela se casse la figure, évidemment, quand les Allemands envahissent la Pologne et que les nazis viennent saccager Niepokalanov, à l'exception des machines d'imprimerie, car ils espéraient évidemment pouvoir s'en servir à l'avenir. Le père Colbé reste étonnamment serein. L'Immaculée nous a tout donné, elle nous l'enlève, elle sait bien ce qu'il en est. Il soigne les blessés, assiste les mourants, aussi bien les juifs que les chrétiens. Il va très vite être arrêté et déporté, d'abord dans une prison à Varsovie, où il tombe malade de pneumonie. Et puis, quelque temps plus tard, ce sera à Auschwitz qu'il va être déporté avec 300 autres
polonais, et nous verrons ce qui s'est passé à Auschwitz tout à fait à la fin de sa vie. Nous verrons ça la fois prochaine.

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Nous avons vu la fois dernière qu'après une première déportation, le père Kolbe est de nouveau arrêté et envoyé à Auschwitz, où il arrive le 28 mai 1941. Il travaille d'abord dans... il est d'abord envoyé aux travaux forcés, où il doit tirer des charretées de gravier et de pierre pour la construction d'un mur autour d'un four crématoire. Les coups de bâton et de crosse de fusil ne manquent pas. Et puis, à cause des pneumonies, il est envoyé dans le bloc 12, celui des Invalides. Et dans ce bloc, quelqu'un réussit à s'évader. Et c'était une loi, chaque fois qu'il y avait une évasion, par représailles, le directeur du camp condamnait 10 personnes à mourir de faim dans le bunker de la prison. Et voilà donc 10 qui sont désignés. Et il y a un sergent qui se lamente tout haut à cause que va devenir ma femme et mes enfants. Et le père Kolbe est pris de compassion pour ce sergent et décide intérieurement de se porter volontaire pour le remplacer. Il ose quitter les rangs, ce qui est

ce qui était impensable. De Lagerfureur tire son revolver. Arrête ! Que fais-tu, cochon de polonais ? Très calme, presque souriant, le père Kolbe répond « Je voudrais mourir à la place d'un de ces condamnés. » Fritsch, à ces mots, reste abasourdi. Ce qu'il vient d'entendre le dépasse. Lui qui, d'ordinaire, ne laisse pas dire un seul mot au prisonnier, en est comme interdit. Manifestement, ce n'est plus le maître, c'est le père Kolbe. « Et pourquoi ? Parce que je suis vieux et bon à rien. Ma vie ne servira plus à grand-chose maintenant. Et pour qui fais-tu mourir ?»« Pour celui-ci, dit le père en désignant le sergent, il a une femme et 4 enfants. Et qui es-tu ? » La réponse est brève et solennelle. « Je suis prêtre catholique. » Suite un moment de silence. Calme, le père Maximilien attend la sentence. Jamais encore pendant l'appel, le silence avait été aussi long. Fritsch conclut d'une voix rauque, « Soit, va avec eux !» Et donc le voilà qui part, suivant les 9 autres condamnés. Le ciel lui-même s'est revêtu de la couleur liturgique des martyrs, et au loin toute la campagne étendue de rouge. Nu-pieds, en chemise, les malheureux se dirigent lentement vers le bloc sinistre. Tous les yeux les suivent. Le père Maximilien ferme la marche, tel un berger derrière son troupeau. Bientôt, sur le gouffre noir, plein de sanglots, la lourde porte se referme. À partir de cet instant, les condamnés ne recevront plus rien, ni à manger, ni à boire. Et l'un des geôliers se ricane en leur riant « Eh, vous allez vous dessécher comme des tulipes là-dedans !» Cependant, cette fois, les condamnés, soutenus par le courage du père, ne hurlent pas, ne maudissent pas, ils chantent. Tout d'abord, les voix sont fortes, puis de jour en jour, elles faiblissent. Ce lieu de supplice est devenu comme une chapelle ardente, où tous prient avec une ferveur extraordinaire. Les gardiens n'en viennent pas. 14 jours passent, on est à la veille du 15 août, le jour où l'Église célèbre celle que le père Kolbe a tant aimée. Ira-t-il auprès de l'Immaculée chanter les premières vêpres de la fête ? Dans le bunker du père, il n'y a plus que 4 survivants. Lui est encore pleinement conscient. À cause de son extrême faiblesse, il n'est plus debout, ni même à genoux, comme on l'a vu si souvent, mais assis. Et ses lèvres murmurent encore une prière. Il a congédié son petit troupeau, un à un. Ses camarades sont partis pour le ciel. Les 3 prisonniers qui gisent sur le sol sans connaissance sont prêts à paraître devant Dieu. Le bon pasteur a fini son travail. Il a droit au repos et peut mourir. Un bourreau, voyant qu'il a encore un souffle de vie, s'approche de lui avec une seringue et lui fait une piqûre qui va l'achever. Sans rien dire, le père tend à l'homme son bras décharné. Le lendemain, le gardien qui est chargé de nettoyer le bunker trouvera le père assis, la tête légèrement appuyée contre le mur, les yeux grands ouverts et fixés comme en une extase, le visage rayonnant. Tandis que les autres cadavres étaient sales et avaient des figures crispées, dira-t-il plus tard, le corps du père était net et l'on aurait dit qu'il répandait de la lumière. Jamais je n'oublierai l'impression que cela me fit. Évidemment, son corps partit également en fumée dans un four crématoire, mais cela n'empêche pas quelqu'un d'être béatifié et canonisé. Il sera béatifié par le pape Paul VI en 1971 et sera canonisé le 10 octobre 1982 par le pape Jean-Paul II, qui le déclarera martyr car c'est bien à cause de sa foi qu'il a été déporté à Auschwitz et qu'il en est mort. Soyons heureux de prier ce grand apôtre marial, qu'il nous aide à mettre aussi la Sainte Vierge dans notre vie et à mettre la Sainte Vierge tellement dans notre vie que nous acceptions comme elle la volonté de Dieu, quelles que soient les circonstances de notre périple sur terre.

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Il y a de temps en temps dans l'histoire de l'Église des événements merveilleux, tellement merveilleux qu'on se demande s'ils sont possibles. Eh bien, je veux raconter une histoire vraie, l'histoire d'un chapelet qui va convertir deux merveilleuses personnes très différentes l'une de l'autre. C'est un certain Giovanni dont la maman s'apprête à mourir. La maman est très désolée de voir que son fils est devenu communiste et qu'il ne croit plus du tout à ce qu'elle lui a enseigné dans sa jeunesse. Mais au moment de mourir, sa maman lui dit « Écoute Giovanni, je ne te demande pas de te convertir, mais ce chapelet que j'ai tellement récité, ce chapelet sur lequel j'ai tellement prié pour toi et pour ta sœur, je voudrais que tu le conserves. Je ne te demande pas de le prier, mais conserve-le. Il pourra un jour te servir. C'est une relique de ta maman. » Giovanni, évidemment, ne veut pas supprimer ce chapelet. Il aime tellement sa maman, finalement. Mais il veut quand même s'en débarrasser, parce que si jamais sa femme s'apercevait qu'il avait un chapelet, elle dirait « Mais tu es incohérent. Tu ne cesses de dire du mal de la religion, et puis tu as un chapelet. » Donc un jour, il décide de s'en débarrasser. Comme il va avoir une tante à Vérone, eh bien, il va déposer ce chapelet au pied d'un arbre, en se disant « Un jour, il disparaîtra, ou bien quelqu'un le ramassera. » Et effectivement, quelqu'un va le ramasser. C'est un certain Paolo, qui aime beaucoup le sport, qui voyage énormément, qui fait énormément de promenades à travers la nature, et qui un jour, en s'asseyant près d'un arbre, s'aperçoit qu'il y a un chapelet. Il le prend, et comme il ne s'intéresse guère à la religion, je vais aller le déposer dans une église. Il va dans une église et il voit une statue de la Sainte Vierge, il dépose là sur le chapelet sur l'autel de la Sainte Vierge. Et puis il se met à regarder l'église, car il aime beaucoup l'art baroque, et il est émerveillé par une statue de la Sainte Vierge donnant l'enfant Jésus. Voilà, il sort de l'église et puis quelques temps après, il repasse par l'église pour voir cette magnifique église baroque. Et puis il s'aperçoit que le chapelet, eh bien, quelqu'un l'a mis, l'a accroché à la main de la Sainte Vierge, à la statue de la Sainte Vierge. Et il est étonné de voir que la Sainte Vierge a l'air de lui dire « Prends ce chapelet, ça peut toujours te servir. » Du coup, il se met à réciter un « Je vous salue Marie ». Il prend ce chapelet, prend l'habitude de dire le chapelet, et peu à peu, la foi va revenir dans son cœur à force de méditer le chapelet. Il devient médecin, un excellent médecin, et il est tellement devenu chrétien qu'un jour, il décide d'entrer au séminaire. « Au lieu de soigner les corps, je soignerai les âmes, et je leur apprendrai à aimer le bon Dieu, à aimer la Sainte Vierge. » Et comme il a été médecin, on le nomme aumônier d'hôpital, après d'autres fonctions dans l'église. Et vous doutez de ce que je vais dire, bon, il va rencontrer le Giovanni dont je parlais tout à l'heure. Giovanni est ruiné parce que il a tellement travaillé pour dans son usine comme syndicaliste qu'on lui reproche de ne pas avoir su discuter avec les patrons et d'être responsable de la faillite de cette usine. Bref, il est vraiment désespéré et il est malade. Et voilà que le prêtre, le médecin devenu prêtre Paolo, pénètre dans sa chambre, dans sa chambre de malade, et à un moment donné, il sort. Il prie pour parce que ce Giovanni n'aime pas la religion, mais il respecte les prêtres sans partager du tout leurs croyances, bien sûr. Et donc il découvre que ce prêtre a le chapelet de sa maman. Oh ! Et le prêtre raconte comment il a découvert ce chapelet. Giovanni est émerveillé. Et du coup, il se met à prier avec ce chapelet. Et il va mourir avec ce chapelet. Et à un certain moment, en récitant le chapelet, il dit « Pardonne-nous nos offenses, comme nous pardonnons à ceux qui nous ont offensés. » Et il éprouve le besoin de se confesser et de demander pardon à Dieu de l'avoir tellement négligé. Et le prêtre, évidemment, lui dit « Mon cher ami, vous avez quand même fait beaucoup pour les autres. Vous avez essayé d'aimer les autres tout en étant communiste. Oui, mais j'ai vraiment était pécheur, et voilà qu'il va mourir peu de temps après, et évidemment, le prêtre va
Le maître va lui mettre le chapelet autour de ses mains devenues cadavériques. Voilà comment un chapelet, prié par une maman, va aboutir dans les mains d'un autre que le fils, et ce fils va retrouver ce chapelet à cause du prêtre, devenu lui-même prêtre à cause du chapelet. Vierge Marie, je t'en supplie, fais souvent des choses pareilles, que les chapelets qui tombent par hasard de la main de quelqu'un ou qui sont abandonnés au pied d'un arbre produisent des petites merveilles de ce genre-là. Seigneur, tu es grand. Seigneur, tu es vraiment providence. Tu es capable de te servir d'un objet aussi petit pour faire de grandes choses. Béni sois-tu, Seigneur, à jamais.

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0: Auditrices et auditeurs de Radio Espérance, je vous salue et je vous souhaite une bonne fin du mois d'août. Et je vous présente, comme chaque mardi, le martyrologe romain du 26 août, en donnant d'abord la lecture et ensuite un bref commentaire. On nous dit, entre parenthèses, au début du martyrologe de ce jour, qu'en France, mémoire de Saint Césaire, évêque d'Arles. 1. Commémoraison de Saint Melchisédek, roi de Salem et prêtre du Dieu Très-Haut, qui bénit Abraham en son retour d'une expédition victorieuse en présentant au Seigneur un sacrifice saint, une offrande sans tache, préfigurant ainsi le Christ, roi de justice et prêtre pour l'éternité. 2. À Rome, au cimetière de Basile, sur l'ancienne Via Salaria, sur la voie salarienne, Saint Maximilien martyr. 3. À Salone, en Dalmatie, Saint Anastase le Foulon martyr. 4. À Césarée de Maurétanie, Saint Victor, martyr, qui, condamné à mort comme chrétien, fut supplicié un jour de sabbat. 5. À Bergame, en Transpadanie, Saint Alexandre, martyr. 6. À Auxerre, au VIe siècle, Saint Éleuthère, évêque. 7. Sur l'île Madame, au large du port de Rochefort, en 1794, le bienheureux Jacques Retouré, prêtre et martyr, carme du couvent de Limoges. À la Révolution française, il refusa de prêter le serment à la constitution civile du clergé, prêta néanmoins, mais rétracta le serment ultérieur de liberté-égalité. Il fut déporté sur un bateau négrier et mourut de froid, laissé jour et nuit, presque sans aucun vêtement. 8. À l'appui dans le Poitou, en 1838, sainte Jeanne-Élisabeth Bichier des Âges, vierge. Pendant la Révolution française, elle aida saint André Hubert Fournet, curé, à exercer un ministère clandestin. Et quand l'Église retrouva la paix, elle fonda avec lui la congrégation des Filles de la Croix, pour faire l'école aux enfants de la campagne et soigner les pauvres. 9. À Bethléem, en 1878, la bienheureuse Marie de Jésus crucifié, Marie Bouardi, vierge carmélite, comblée de charisme mystique, elle mena une vie contemplative avec une charité extraordinaire. 10. À Liria, en Espagne, en 1897, sainte Thérèse de Jésus Jornette Ibars, vierge, fondatrice de la congrégation des petites sœurs des vieillards abandonnés. 11. En Espagne également, en 1936, les bienheureux martyrs Ambroise, Louis Valls Montamales et Pierre Alexandre Max Ginestar, prêtres capucins, mis à mort l'un à Valence, l'autre à Denia, ainsi que Félix Vivet Traval, religieux salésien, tué près de Barcelone, tous trois victimes de la persécution contre l'Église au cours de la guerre civile. 12. À Kars, en Sibérie, en 1952, la bienheureuse Laurence Lecali Azazimif, vierge, de la congrégation des Sœurs de Saint-Joseph, qui, dans la persécution menée par le régime soviétique athée, fut déportée dans un camp de travail où la persévérance dans la foi l'amena au martyre. 13. À Rome, en 1965, la bienheureuse Marie Corsini, mère de famille, qui mena, avec son époux, le bienheureux Louis Beltram Quattrocci, une vie de profonde et joyeuse communion de foi et de charité envers le prochain. et ailleurs d'autres saints martyrs, confesseurs de la foi, ainsi que des saintes vierges. Mais disons un mot, puisque on va en faire une mémoire liturgique, de saint Césaire d'Arles, qui est mort en 543. Voilà un autre grand défenseur de la cité, pour reprendre cette qualification appliquée à l'époque à saint Léon le Grand, pape et docteur de l'Église, défenseur de la foi catholique, notamment au concile de Chalcédoine et ailleurs, et aussi défenseur de l'Italie et de la ville de Rome devant Attila, qu'il sut, par sa prestance de pontife, dissuader de rentrer plus avant vers Rome et de la saccager. C'était en 452, après que Attila eût été arrêté en Champagne, chez nous, notamment du côté de Troyes. Césaire est originaire de Chalon-sur-Saône, au diocèse d'Autun, dans l'ancien diocèse de Chalon-sur-Saône. Grand chercheur de Dieu et d'absolu, ce jeune homme de 20 ans vient au monastère de Lérins, dont je vous ai dit une fois ou l'autre que ce fut, dès la fin du IIIe siècle, un centre spirituel et de formation religieuse et aussi un centre culturel de formation humaine extrêmement important, en particulier pour l'Église catholique de cette époque. Il vint donc à Lérins, où là, il reçoit cette solide formation monastique, tant au plan culturel qu'au plan religieux, qu'au plan humain d'une manière générale, et il est envoyé à Arles, en Arles, pour y devenir prêtre, prêtre diocésain, curé de paroisse. Et bientôt, à la mort de l'évêque Saint-Hilaire, dont nous avons parlé récemment dans le Martyrologe, il fut élu évêque de ce diocèse. Il le resta pendant 40 ans. Il fut même pendant ce temps de son épiscopat nommé par le pape vicaire apostolique pour la Gaule et l'Espagne. Vicaire apostolique du pape pour la Gaule et l'Espagne. Il présida plusieurs conciles, dont celui d'Orange, le célèbre concile d'Orange, en 529, qui fixa, après bien des remous, la doctrine d'Augustin sur la grâce, sur la liberté et la grâce. C'est un acte très très important. Césaire est un grand enseignant, éloquent, prédicateur populaire, prenant des exemples souvent ayant trait aux choses de la campagne, aux choses du jardinage, de l'agriculture, bref, ce qui faisait la vie des gens auxquels il s'adressait. Il est en même temps amateur de la belle liturgie et aussi il fonda le grand monastère féminin qui porterait son nom et qu'il confia à sa sœur, qui était chalonnaise comme lui, Sainte Césarie, pour laquelle il rédigea une règle. Une règle d'ailleurs qui reprenait en grande partie celle de saint Augustin, et cette règle de saint Césaire d'Arles, dans la ligne de la règle de saint Augustin, a été très connue en Gaule. Et c'est cette règle, par exemple, que sainte Agnès de Poitiers, que nous avons vénéré il n'y a pas bien longtemps dans le Martyrologe, avait demandé de la recevoir pour l'appliquer dans le monastère fondé par la reine de France, sainte Radegonde, à Poitiers, à Sainte-Croix de Poitiers. Cette grande abbesse, sainte Césarie, morte en 529, est inscrite au martyrologe romain du 12 janvier. Elle a reçu beaucoup, beaucoup d'éloges de la part de ses contemporains, en particulier de Saint Venance Fortunat, le célèbre évêque poète de Poitiers, et de l'historien évêque Saint Grégoire de Tours. Son frère, Saint Césaire, défendit vaillamment la cité contre les empiétements d'Égaux qui traînaient par là depuis un certain nombre d'années et qui ravageaient parfois ces régions de Provence. Il se montra toujours digne de l'admiration de ses fidèles et de la confiance qu'ils lui firent pour leur défense sur le plan social et politique durant son long épiscopat de 40 ans. Il aurait été, paraît-il, le premier archevêque d'Europe à recevoir le pallium du pape. Le pallium, cette écharpe que le pape remet aux archevêques. Et autrefois, d'ailleurs, avant le Concile Vatican II, il était donné quelquefois en signe de privilège au-delà des archevêques. Par exemple, les évêques d'Autun portaient le pallium qui leur fut donné à la fin du VIe siècle par le pape Saint Grégoire le Grand. Et c'est le pape Montini, le pape Paul VI, lorsqu'il a simplifié les choses après le Concile Vatican II, qui a supprimé cette coutume du pallium donnée ailleurs qu'aux archevêques titulaires. La fête liturgique de Saint Césaire est fixée donc à la fin août, et à côté de celle de Sainte Monique et la veille de son grand maître Saint Augustin. Voilà, nous avons là l'exemple d'un grand évêque gaulois, défenseur de la cité. Nous avons aussi la commémoration d'un grand saint biblique, le saint Melchisédek, ce roi de Salem et prêtre du Dieu Très-Haut, comme dit la Bible, qui a rencontré Abraham et l'a même béni à son retour d'une expédition victorieuse contre des gens qui lui faisaient des misères à ses troupeaux dans le centre de la Terre Sainte actuelle. Et il était venu vers lui et il lui avait présenté du pain et du vin en l'offrant au Seigneur Très-Haut en sacrifice saint. Une offrande sans tache qui a préfiguré le sacrifice du Christ. Voilà pourquoi nous faisons mémoire de Saint Melchisédek dans la première prière eucharistique dans le canon romain à cause de cette préfiguration du sacerdoce de Jésus. Jésus qui est le grand prêtre éternel dans l'ordre de Melchisédek et non pas dans l'ordre du sacerdoce lévitique de Aaron. Saint Melchisédek, un personnage biblique extrêmement important auquel Abraham a payé la dîme. Un martyr romain de la grande époque des persécutions au cimetière Basile à Rome. Un martyr, Anastase le Foulon, en Dalmatie, dans la Croatie actuelle. Voilà un bel exemple, je me permets de le souligner, un bel exemple d'évangélisation à travers la vie courante, comme nous le demande si fortement le pape François dans son exhortation apostolique qu'il a signée le jour de la fête du Christ roi 2013 à la fin de l'année de la foi, et c'est son premier texte important, officiel, magistériel pour nous. Je ne sais pas si vous avez lu cette exhortation apostolique, la joie de l'évangile, la joie de l'évangélisation, où il recommande à chacun de prendre conscience de la responsabilité qui nous incombe à tous comme chrétiens d'évangéliser, de faire connaître la bonne nouvelle de notre Seigneur Jésus-Christ pour le salut éternel des gens. Eh bien, ce foulon de métier était établi non loin de Venise, dans une cité importante qui s'appelle Aquilée et qui a eu des bons évêques, des grands évêques bien connus universellement. Il était parti d'Aquilée pour se rendre de l'autre côté de la mer. Il avait traversé la mer Adriatique pour atteindre les côtes de la Croatie, en Dalmatie, à Salone. Il a débarqué à Salone et là il s'est installé et il a continué à exercer son métier de foulon tout en pratiquant les mœurs de l'évangile de Jésus-Christ, tout en priant Dieu, notre Seigneur Jésus-Christ. Et il a témoigné publiquement de sa foi en enseignant, mais aussi en peignant une croix sur la porte de son domicile. Et c'est là que, plus tard, il a été livré au martyr lors d'une persécution. Saint Anastase le Foulon, qui, à travers sa profession de foulon, circule pour des questions d'ordre économique, porte la foi dans son cœur et dans ses valises, a le courage de la manifester publiquement, engendre des chrétiens autour de lui, à tel point que les ennemis de la foi, téléguidés par Satan, l'adversaire, l'amènent au martyr. À Salone, Saint Anastase, je vous prie de croire que là-bas, il est encore très vénéré. À Césarée de Maurétanie, ça se trouve dans la partie ouest de l'Algérie actuelle. Nous avons le martyr d'un grand chrétien, d'un grand militaire, Saint Victor, condamné à mort comme chrétien et supplicié un jour de sabbat. Saint Victor, il est parmi cette soixantaine de gens qui portent son nom et qui sont canonisés très souvent comme martyrs. Ici, en Gaule, nous avons Saint Victor de Marseille, le martyr, qui a une très très grande réputation. À Bergame, en Transpadanie, c'est ainsi qu'on appelle cette vallée du nord de l'Italie, Saint Alexandre, martyr, qui aurait été un homme assez marquant dans une église de Bergame. On maintient et on présente ses reliques et il est très vénéré aussi localement. De même que, je ne sais pas trop, mais j'espère, Saint Éleuthère, évêque d'Auxerre. De même que, par exemple, à Limoges, ce prêtre carme, martyr, Jacques Retouré, qui on le laissa mourir au soleil, d'épuisement, cramé, sans vêtements, pas au soleil, mais dans le froid, sur ce fameux bateau négrier qui transitait dans le port de Rochefort, où il est mort avec 700 ou 800 autres prêtres, victime de la terreur pendant la Révolution française, et parmi lesquels lui-même et une soixantaine de ses compagnons ont été reconnus pour pouvoir être béatifiés. Ils ont été reconnus comme martyrs de la foi. Il est clair qu'ils sont morts à cause de leur foi catholique. Les autres sont peut-être tous au ciel, parce que même s'ils ne sont pas reconnus comme martyrs, ils l'ont été, mais l'Église a des manières de faire qui sont précises et il faut pouvoir prouver d'une manière certaine que on est un homme qui est mort à cause de sa foi, à cause de la foi catholique. Voilà, c'est comme cela que les martyrs sont répertoriés, et c'est comme cela que parmi ce nombre important de prêtres qui sont martyrisés sur le port de Rochefort, il y en a une soixantaine qui viennent d'être déclarés bienheureux, et ils seront probablement bientôt canonisés. En Poitou, dans la ville de Lapuy, on fête Sainte-Jeanne-Élisabeth Bissier des Jages, qui est une vierge. Elle est native du diocèse de Bourges, de famille noble, de haute descendance. Et pendant la Révolution française, elle soutient beaucoup, en lui donnant les conseils appropriés, un curé de la région du Poitou qui est devenu Saint-André Fournet, qui continue de façon astucieuse le ministère presbytéral dans les bourgs et dans les campagnes de cette région, soutenu, conseillé habilement et aidé par Mademoiselle Élisabeth Bichet des Âges. Après la Révolution, la paix revenue, au moment de la Restauration, elle a fondé, avec le prêtre en question pour l'aider, la congrégation importante des Filles de la Croix. Pour, nous dit le martyrologe, l'éloge, pour faire l'école aux enfants de la campagne et soigner les pauvres. Voilà, pour des œuvres de miséricorde. Et elle est morte auprès de Poitiers. Elle a été béatifiée en 1947 et elle a, je crois, eu un grand nombre de couvents de son vivant et après sa mort. Et cette congrégation continue à être connue et à exister. À Bethléem, à la fin du XIXe siècle, une carmélite palestinienne, vierge, très comblée, nous dit le martyrologe, de charisme mystique. Elle connaissait de grands phénomènes mystiques. Et malgré cela, j'allais dire, malgré ces charismes mystiques, dont l'Église, je ne dis pas que l'Église s'en méfie, je ne dirais pas ça, comme le disent certains, mais l'Église ne fonde pas nécessairement la béatification ou à la canonisation sur ces réalités-là. De même qu'elle ne fonde pas ces choses sur la réalité de présumées apparitions de la Sainte Vierge ou du Seigneur. L'Église se fonde sur l'héroïcité des vertus des personnes. Eh bien, elle a mené une vie contemplative de carmélite exemplaire avec une charité extraordinaire. À Liria, en Espagne, il y a cette Sainte Thérèse de Jésus, journée de Ibars, qui est également une sainte personne. Elle n'est pas de grande naissance comme celle dont nous venons de parler à Poitiers. Elle, c'est une Espagnole native de Catalogne, et elle a pris la dureté de la vie en travaillant dans une ferme, avant d'arriver à être nommée institutrice dans une école à Lérida. C'était une jeune fille d'une profonde vie intérieure. Elle tenta de se faire religieuse, mais vainement. on ne l'apprenait pas parce qu'elle n'était peut-être pas assez riche, elle n'avait pas de dot, elle n'avait pas suffisamment, je ne sais pas trop, pour les raisons pour lesquelles on ne l'a pas prise et dans la vie religieuse de l'époque. Mais suivant le conseil de son directeur spirituel, tout en continuant son métier d'institutrice, elle a fondé un institut religieux à Barbastro, le 27 janvier 1872, qu'elle a appelé les Petites Sœurs des Pauvres. Et son sens spirituel, sa fermeté d'esprit, sa lucidité de bon sens, ainsi que son assiduité et sa persévérance sont à la base de la fondation de pas moins de 58 couvents, maisons de son vivant. Elle a été béatifiée en 1958 et elle a été canonisée en 1974. Voilà une grande sainte fondatrice, peu connue, mais qui mérite notre attention. Sainte Thérèse de Jésus, Jornet Ibars. Les martyrs espagnols de la guerre de 1936, une bienheureuse vierge de la congrégation des Sœurs de Saint-Joseph, ukrainienne, déportée sous le régime soviétique dans les camps de Sibérie, et là, elle a mené une vie de foi, de témoignage, jusqu'au martyr. Et à Rome également, tout proche de nous, en 1965, une bienheureuse femme, Marie Corsini, épouse et mère de famille de très très grande qualité, qui a mené avec son époux, qui est le bienheureux Louis Beltrame Quattrocci, une vie conjugale de profonde unité, de joyeuse communion de foi et de grande charité envers le prochain. Qui dit mieux ? Que ces saints et ces bienheureux nous aident avant de pouvoir célébrer la fête de Sainte Monique, de Saint Augustin et la mort, le martyr de Saint Jean-Baptiste. Amen. Que Dieu vous bénisse au nom du Père et du Fils et du Saint-Esprit. Amen.
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Tu aimeras le Seigneur ton Dieu de tout ton cœur, de toute ton âme et de tout ton esprit. Matthieu 22, 37.

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1: Le vaste répertoire d'images de Marie nous a habitués à la voir comme toute mère, tenir son divin fils dans les bras. À Noël, nous trouvons aussi normal de voir l'enfant Jésus sur un peu de paille et Marie qui l'adore. Réalité et mystère.

0: terre. Réalité et mystère qui montrent Marie bercer son fils tendrement entre ses bras, comme toute maman, puisque c'est son fils et qu'elle l'aime. Ce qui est à la fois réalité et enseignement, c'est de savoir s'incliner, nous aussi, comme les bergers et les mages, devant le Fils de Dieu fait homme, pour contempler son amour pour chacun de nous et pour l'adorer en silence. Une autre réalité, une habitude peut-être, mais surtout un encouragement pour tous, c'est la vue de Marie en train de nous tendre son Fils, afin que nous le prenions dans les bras et dans notre vie. C'est le mystère d'un Dieu qui se fait homme et qui se fait pain pour nous tous les jours dans l'Eucharistie. Nous le contemplons et nous l'adorons comme Marie avec elle. Vierge Marie, rends-nous capables de contempler et d'adorer Jésus dans l'Eucharistie. Vierge Marie, donne-nous la grâce d'aimer toute personne que nous rencontrons sur notre chemin de vie et de reconnaître en elle la face de Dieu.
1: À présent, nous nous unissons en prière avec le monde entier en renouvelant notre consécration à Marie.
2: Vierge Immaculée, Mère de Dieu et de l'humanité, je t'accueille comme don de Jésus sous la croix et je me confie entièrement à toi. Je t'offre toute ma vie, ce que je suis, ce que j'aime et ce que j'ai, afin que resplendisse en moi la beauté du Christ. Aide-moi à être docile à l'Esprit et à vivre avec joie ma vocation dans l'Église, afin de collaborer à ta mission maternelle et d'orienter vers Dieu le cœur de tout homme. Toi qui as guidé Saint Maximilien Kolbe pour aimer sans mesure, enseigne-moi à être témoin de l'Évangile et à faire de ma vie un don. Je te confie les personnes que je rencontrerai et je t'offre le travail, les joies et les souffrances de cette journée. Ô Marie, conçue sans péché, prie pour nous qui avons recours à toi et pour ceux qui n'ont pas recours à toi.
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1: Les saints sont nombreux sur nos calendriers. Nous faisons tous les jours mémoire de l'un d'eux, ceux dont l'Église a proclamé la sainteté. Mais il y en a bien d'autres que seul Dieu connaît. En chacun d'eux, le Christ s'est rendu présent d'une manière toute personnelle, grâce à l'Esprit qui agit par le biais de la parole et des sacrements. En effet, être unis au Christ dans l'Église ne supprime en rien notre personnalité. Bien au contraire, cela l'ouvre. Elle est transformée par la force de l'amour et il lui est conféré, dès ici-bas, une dimension éternelle. Cela signifie devenir conforme à l'image du Fils de Dieu en réalisant le projet du Père qui a créé l'homme à son image et ressemblance. Cette insertion dans le Christ nous ouvre à la communion avec tous les autres membres de son corps mystique, qui est l'Église. Nous assistons chez les saints à la victoire de l'amour sur l'égoïsme et sur la mort. Nous voyons que suivre le Christ mène à la vie éternelle, et donne sens au présent, à tout instant qui passe, puisqu'il est rempli d'amour, d'espérance. Demandons à Marie, la reine de tous les saints, la grâce de marcher sur la voie de la sainteté, pas après pas, chaque jour, dans un quotidien fait de dons simples et souvent cachés.
0: À présent, nous nous unissons en prière avec le monde entier en renouvelant notre consécration à Marie.
2: Vierge Immaculée, Mère de Dieu et de l'humanité, je t'accueille comme don de Jésus sous la croix et je me confie entièrement à toi. Je t'offre toute ma vie, ce que je suis, ce que j'aime et ce que j'ai, afin que resplendisse en moi la beauté du Christ. Aide-moi à être docile à l'Esprit et à vivre avec joie ma vocation dans l'Église, afin de collaborer à ta mission maternelle et d'orienter vers Dieu le cœur de tout homme. Toi qui as guidé Saint Maximilien Kolb pour aimer sans mesure, enseigne-moi à être témoin de l'Évangile et à faire de ma vie un don. Je te confie les personnes que je rencontrerai et je t'offre le travail, les joies et les souffrances de cette journée. Ô Marie, conçue sans péché, prie pour nous qui avons recours à toi et pour ceux qui n'ont pas recours à toi.
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1: Lors de sa troisième et dernière apparition, l'ange fit répéter aux enfants par trois fois la prière suivante. Très sainte Trinité, Père, Fils et Saint-Esprit, je vous offre le très précieux corps, sang, âme et divinité de Jésus-Christ, présent dans tous les tabernacles du monde, en réparation des outrages, sacrilèges et indifférences par lesquels il est lui-même offensé. Et par les mérites infinis de son très saint cœur et du cœur immaculé de Marie, je vous demande la conversion des pauvres pécheurs. Au même moment, les enfants virent suspendu au-dessus des mains de l'envoyé céleste un calice surmonté d'une hostie, d'où coulaient quelques gouttes de sang. Aidés par cette vision, ils pouvaient comprendre le sens des paroles qu'ils prononçaient sous la direction de l'ange, et ainsi cette prière se grava définitivement dans leur esprit. Il ne faudrait pas voir en elle un exposé doctrinal sur l'Eucharistie et la communion réparatrice. Des théologiens ont montré qu'elle contenait quelques maladresses, cela ne doit pas nous étonner. Il faut bien se rappeler que les apparitions de l'ange, contrairement à celles de la Sainte Vierge, étaient du domaine privé et ne devaient pas être au moins immédiatement divulguées. De plus, il ne faudrait pas recevoir ces paroles évangéliques comme un texte venu du ciel, une révélation immuable. Il y a dans cette prière une part du divin, mais aussi une part humaine, ne serait-ce que dans le choix des mots, bien impuissants à décrire un mystère insondable. L'ange, pour se faire comprendre, a utilisé des mots connus par son jeune public, et pour cela, il fit sans doute référence à des cantiques récités soit à l'église, soit en famille. Il se serait présenté devant un grand théologien, il aurait sans aucun doute employé d'autres formules. Il sut se faire comprendre, et ses paroles furent retenues aisément par les trois enfants qui en firent leur prière usuelle. Ils aimeront la répéter inlassablement pendant des heures, s'arrêtant pour méditer sur chacun des mots qu'ils prononçaient. Lucie la gardera pendant toute sa vie, la méditant jour après jour. Le 13 juin 1929, elle bénéficia d'une grande vision dans la chapelle du couvent de Tuy, qui fut essentiellement une illustration de la prière de l'ange. Elle vit le Christ en croix, surmonté de la colombe de l'Esprit et du buste de Dieu le Père. Sur le côté, elle aperçut un calice suspendu en l'air et une grande hostie sur laquelle tombaient quelques gouttes de sang qui coulaient des joues du crucifié et d'une blessure de sa poitrine. Sous le bras droit de la croix se tenait Notre-Dame, son cœur immaculé dans la main gauche. Sous le bras gauche de la croix, de grandes lettres formaient ces mots « Grâce et miséricorde ». Bien plus tard, en 1995, à la demande de ses confesseurs et supérieurs, sœur Lucie rédigea un petit livre intitulé « Comment je vois le message ». Elle ne le termina pas, considérant que sa mission était de transmettre les paroles célestes qu'elle avait entendues et non de les commenter. Ce livre inachevé contient une belle interprétation de la prière de l'ange. Sœur Lucie écrivait « Sainte Trinité, unique Dieu véritable, en qui je crois, en qui j'espère, je vous adore et je vous aime. Acceptez mon amour et mon humble adoration. Ce que j'ai à vous donner, c'est si peu que je vous demande d'accepter en échange de mon indignité les mérites infinis du cœur de Jésus et du cœur immaculé de Marie, et en échange, je vous demande la conversion des pauvres pécheurs. » Les trois pastoureaux ont fait de leur vie des actes d'offrande, parfois jusqu'à l'héroïsme, en supportant des souffrances abominables. Ils le firent par volonté de conformer leurs actes quotidiens avec les paroles de l'ange. Cette prière à la Sainte Trinité, peu à peu, les transformait et les préparait à un autre rendez-vous, celui du 13 mai 1917, avec la mère du Sauveur. Ces enfants nous montrent le chemin difficile du don de soi qui seul peut mener au bonheur. Aurons-nous le courage de les suivre ? Accepterons-nous de prier, d'offrir, d'aimer ?
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celui qui me reniera devant les hommes, moi aussi je le renierai devant mon Père qui est aux cieux. » Matthieu 10, 33.

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1: Le 13 mai 1917 était un dimanche, celui qui précédait la fête de l'Ascension. Les trois petits bergers se levèrent tôt pour pouvoir assister à la messe de l'aube. Depuis leur plus jeune âge, leurs parents avaient veillé à ce qu'ils soient assidus à la messe dominicale. C'était pour eux un devoir sacré. Les enfants avaient pris l'habitude d'être les premiers levés le dimanche matin pour aller à l'église de Fatima et participer à un office plus sobre que celui de la grand-messe, plus recueilli peut-être avec sa grande prière pour les morts, ce qui ne devait pas déplaire aux trois pastoureaux. Ceux-ci, une fois la messe terminée, revinrent à leur maison. Ils prirent le sac qui contenait leur repas et firent sortir les brebis. Comme d'habitude, ce fut Lucie qui décida de la direction à prendre. Elle conduisit ses deux cousins avec les bêtes à un terrain appartenant à ses parents, une terre pauvre où poussaient quelques pommes de terre au milieu des pierres. Ils se trouvaient dans une combe appelée la Cova da Iria. Le trajet n'était pas très long, mais ils le firent lentement, laissant le temps à leurs brebis de brouter en chemin. Ils arrivèrent à destination qu'en fin de matinée. Ils entendirent sonner les cloches de l'église pour la messe du jour et apprirent ainsi qu'il était midi. C'était l'heure de manger. Ils ouvrirent leurs sacs et découvrirent ce qu'ils contenaient, des provisions plus soignées qu'en semaine pour fêter le jour du Seigneur. Les enfants se signèrent, comme ils en avaient l'habitude, récitèrent un Notre Père pour les défunts de leur famille et se mirent à manger, en prenant soin cependant de garder quelque chose pour le soir avant de reprendre le chemin du retour. Ils dirent ensuite les grâces, puis récitèrent le chapelet. Leur prière terminée, ils conduisirent les brebis un peu plus haut, sur la colline qui domine la combe. François, pour s'amuser, se mit à construire un petit mur de pierre qui entourait un buisson. Sa sœur et sa cousine l'aidèrent, lui apportant les matériaux nécessaires à son ouvrage. Cette activité devait être accompagnée de nombreux rires qui furent subitement interrompus. Apparut dans le ciel une vive lumière que les enfants prirent pour un éclair. Surpris, ils regardèrent autour d'eux et ils ne virent aucun nuage. Les feuilles des arbres étaient immobiles, il n'y avait aucun souffle de vent, aucun signe d'orage. Lucie, prudente, ordonna à ses cousins de retourner avec elle au hameau. Les trois enfants dévalèrent la pente, réunissant autour d'eux leurs brebis. À ce moment, une autre lueur les surprit. Elle venait du sommet d'un petit chêne vert. Elle entourait une apparition céleste, une dame vêtue de blanc. Lucie, dans son quatrième mémoire, la décrit ainsi. Elle était vêtue de blanc, plus brillante que le soleil, irradiant une lumière plus claire et plus intense qu'un verre de cristal rempli d'eau, traversé par les rayons du soleil le plus ardent. L'apparition de Notre-Dame a surpris les enfants en pleine activité, au milieu de leur jeu. Ils n'étaient pas en prière, ils ne discutaient pas des visites antérieures de l'ange, ce qui montre bien que ce phénomène surnaturel ne fut pas le fruit de leur imagination. Ils n'avaient pas échappé à leurs conditions humaines pour monter vers Dieu, mais ce fut le contraire qui se produisit, ce fut le ciel qui descendit sur terre en ce 13 mai 1917. Toutefois, l'attitude des enfants n'est pas à négliger, car ils ne furent pas des spectateurs extérieurs, mais ils participèrent chacun à sa place aux apparitions. Leur rôle, ils pourront le tenir parce qu'ils ont été fidèles à la prière. Ils ont appris par l'ange à adorer, à découvrir que la réalité ne se limite pas aux choses créées. Ils sont devenus capables d'ouvrir leurs yeux sur le monde spirituel. Devenus déjà dociles à l'action de l'Esprit Saint, leurs gestes les plus simples vont devenir des signes de la présence de Dieu. Ainsi, à l'emplacement du petit mur construit par François, s'élève aujourd'hui la basilique de Fatima. On comprend alors que les sacrifices qu'ils vont multiplier seront d'une valeur inestimable pour Dieu, au point de changer le cours de l'histoire.
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Mon Dieu, dans la nuit, je me souviens de toi et je reste des heures à te parler. Psaume 62, 7.

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1: Oh, quelle belle dame ! Répétait sans cesse Jacinthe à la fin de la première apparition de la Sainte Vierge. Interrogés séparément quelques mois plus tard, les trois enfants donneront une même description des vêtements portés par la femme venue du ciel. Même François, le garçon du groupe, qui ne devait pas, en temps ordinaire, porter une grande attention sur les habits, se rappelait très bien, jusqu'au moindre détail, l'apparence de Notre-Dame de Fatima. Elle avait une longue robe blanche, sans ceinture, et qui descendait jusqu'aux pieds. L'unique ornement était constitué d'un cordon doré entourant le cou, et dont les deux brins étaient réunis par un gland, également doré, à la hauteur du milieu du corps. Sur sa tête, un long voile épais de couleur blanche descendait jusqu'en bas de la robe. Était-il décoré d'un filet doré, comme on l'a représenté dans la statue du sanctuaire? Les bergers ne l'ont pas précisé. L'aspect de l'apparition était relativement sobre, pas de couronne ni de dentelle, mais simplement une robe et un voile d'une blancheur étincelante et un cordon doré. Ce ne fut pas le luxe des vêtements qui pourrait expliquer la vive admiration partagée par les trois bergers. La beauté de Notre-Dame n'était pas comparable à celle d'un mannequin. Elle ne venait pas d'une mise en spectacle du corps, elle ne suscitait pas le désir, mais éveillait une joie pure, elle était toute spirituelle. Pour bien saisir cette différence, il suffit de rappeler le stratagème un peu ridicule imaginé par des opposants aux apparitions. Ils présentèrent à Jacinthe le 21 août, 5 demoiselles. Ils lui demandèrent si la dame apparue à la Cova da Iria était l'une d'entre elles ou ressemblait-elle à l'une d'elles. La petite fille leva les yeux, les regarda attentivement et répondit « Non, ce n'est aucune de ces dames ». On lui désigna alors la plus jeune, une fille d'une quinzaine d'années, portant une belle robe blanche, et on lui demanda si la dame des apparitions n'était pas comme cette jeune demoiselle. Jacinthe répondit « Cette demoiselle est très jolie, mais celle que j'ai vue à la Cova da Iria était bien plus belle. » La petite voyante était polie, d'autant que parmi ceux qui l'interrogeaient se trouvait monsieur le curé, qui avait été réquisitionné au dernier moment pour cette enquête. On devine quand même un certain agacement de la part de Jacinthe, qui était navrée de l'incompréhension des grandes personnes. Comment pouvait-elle confondre une beauté céleste avec celle des créatures ? Cette beauté céleste était par elle-même et par les sentiments qu'elle éveillait d'une toute autre nature que celle de ce monde. Elle remplissait le cœur des voyants d'une grande joie, du désir de rester le plus longtemps possible en compagnie de la dame. Même François, qui n'entendait pas les paroles prononcées par la Sainte Vierge, ne pouvait détourner ses yeux de l'apparition, sa seule vision le comblait. Tous les trois, à leur manière différente, faisaient l'expérience du monde surnaturel. Ils comprirent rapidement que les adultes, même ceux qui paraissent si dévots, même les plus savants dans la connaissance religieuse, ne désiraient pas quitter le domaine des certitudes matérielles pour un ciel qui leur semblait si éloigné. Ils furent accueillis par leur entourage comme des explorateurs revenant d'un pays lointain, si différent de nos contrées, que leur récit paraîtrait incroyable et qu'ils seraient rejetés comme des menteurs. Saurons-nous faire confiance aux trois pastoureaux ? Saurons-nous avec eux rendre grâce à Dieu pour les merveilles d'un univers que nous devinons, mais que nous ne pouvons encore voir de nos yeux et qui est le monde spirituel? Saurons-nous ressentir le désir, plus que cela, l'espérance, de partager un jour la béatitude des anges? Saurons-nous faire grandir en nous le désir de contempler Dieu dans sa gloire, en compagnie des bienheureux et de la Mère de Dieu, éblouissante de sainteté? Saurons-nous faire nôtre une partie de cet amour qui brûlait le cœur des trois bergers de Fatima pour la belle dame venue du ciel ?
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1: Lucie, décrivant l'apparition du 13 mai, prit la comparaison d'une coupe de cristal traversée par les rayons du soleil. Une façon de dire que Marie était toute lumineuse. Les effets de lumière présents dès le début des événements de Fatima s'accentuèrent au cours des visites de Notre-Dame. Peu avant sa venue, le rayonnement solaire diminuait au point que certaines étoiles devenaient visibles, et ceci en plein milieu de la journée. Puis apparaissait un disque argenté servant de piédestal pour Marie. Enfin, une vive lumière entourait la Sainte Vierge. Le soleil était ainsi éclipsé par la gloire de Notre-Dame. De nombreux pèlerins virent ces phénomènes cosmiques, sans pour autant apercevoir l'apparition elle-même. Les trois bergers le remarquèrent eux aussi, sans y attacher une grande importance, tellement ils avaient hâte d'apercevoir leur céleste visiteuse. Ils ne saisirent pas la référence à la vision de l'Apocalypse que peut-être ils ne connaissaient pas. Au chapitre 12 de ce livre, il est écrit « Un grand signe apparut dans le ciel, une femme vêtue de soleil, la lune sous les pieds et sur la tête, une couronne de 12 étoiles. » Les nombreuses apparitions de Marie dans le monde entier ont chacune un caractère propre, chacune rend visible un aspect de la maternité spirituelle de la Sainte Vierge. À Fatima, elle se présenta dans la gloire de son Assomption, comme la reine des cieux, à qui même les astres obéissent, comme la femme de l'Apocalypse. L'Église, méditant depuis son origine sur ce passage de l'Écriture sainte, a reconnu dans ce personnage féminin une représentation de son propre mystère. En effet, tout en étant immergée dans le monde, elle a conscience de le transcender par son message et surtout par sa nature même. Elle est l'épouse de son Seigneur. Mais les enfants de Fatima n'ont pas vu l'Église. Ils ne se sont pas trompés. Ils ont toujours eu la certitude d'avoir rencontré la Sainte Vierge. Cette identification ne s'oppose pas à la première interprétation de la femme de l'Apocalypse. En effet, Marie a accompli admirablement en sa personne le mystère même de l'Église. C'est bien elle qui est enveloppée des rayons du soleil, qui marche sur le disque lunaire et qui est entourée d'étoiles. Elle est enceinte dans les douleurs de l'enfantement des membres de l'Église. On aimerait s'arrêter à cette gloire céleste, mais ce serait oublier la suite du texte de l'Apocalypse. Immédiatement après cette vision, Saint Jean aperçut toujours dans le ciel un être menaçant, un dragon rouge feu, prêt à avaler l'enfant qui allait naître. La femme s'enfuit au désert. Elle semblait dominée par son ennemi. Mais sa retraite préparait la victoire finale sur le mal. Elle avait déjà mis la tête du serpent sous son talon. Cette double vision de l'Apocalypse permet de rentrer dans le message de Fatima. Marie est à la fois reine et humble servante de Dieu. Elle voit les dangers présents et à venir, cette guerre qui n'en finit pas, et la menace d'une autre encore plus terrible. Elle intervint pour prévenir, mais elle est surtout venue pour transformer le cœur des hommes, afin de détourner d'eux les terribles fléaux qui les menaçaient. Elle est reine, et pourtant, elle n'utilisa pas la force. Ses armes ont été le témoignage de trois petits-enfants, et ses paroles ne furent qu'une invitation à une prière quotidienne plus fervente. Ainsi, dans les apparitions de Notre-Dame, l'extrême grandeur et la simplicité la plus humble sont toujours indissociables. En méditant sur les événements de Fatima, on peut être tenté de s'évader dans le merveilleux, de réduire le message transmis par Lucie à quelques moyens simples, comme s'il suffisait de faire tel ou tel acte de dévotion. Ce serait oublier la menace du dragon, qui ne peut être vaincu par quelque formule magique. Il faut, face à la tragédie de l'histoire humaine, que se lèvent des soldats de l'Immaculée pour combattre par leur vertu les forces du mal. Serons-nous de ces âmes fortes, fidèles à Jésus, en se mettant au service de sa mère ?
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Soyez saints, car moi, le Seigneur, votre Dieu, je suis saint. Lévitique 19:2.

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1: Le 13 mai 1967, le pape Paul VI vint à Fatima pour commémorer le 50e anniversaire des apparitions. Pour la circonstance, il publia une exhortation apostolique intitulée « Signum Magnum », les deux premiers mots en latin du chapitre 12 de l'Apocalypse, décrivant une vision, celle d'une femme dans le ciel, vêtue de soleil, la lune sous ses pieds et couronnée de 12 étoiles. Très justement, le pape interprétait les événements de Fatima à la lumière de ce passage de l'Écriture sainte. En début de son exhortation, Paul VI donnait la finalité de son écrit. À l'occasion des cérémonies religieuses qui se déroulent ces jours à Fatima, en l'honneur de la Vierge, Mère de Dieu, où de nombreuses foules de fidèles vénèrent son cœur maternel et miséricordieux, nous désirons attirer encore une fois l'attention de tous les fils de l'Église sur le lien très étroit entre la maternité spirituelle de Marie et les devoirs qu'ont envers elle les hommes rachetés. Et le Saint-Père d'expliquer que Marie, par son rôle particulier dans l'histoire du salut, doit être honorée par un culte spécifique, qu'il soit liturgique ou privé. Cette démarche est bien la bonne façon de recevoir le message de Fatima. En effet, il ne suffit pas d'être spectateur et regarder avec émerveillement les nombreux signes donnés par le ciel en cette localité du Portugal. Il ne faut surtout pas se perdre en conjectures, en décelant dans les témoignages de Lucie des prophéties plus ou moins cachées sur des futures catastrophes. La bonne attitude à adopter est celle des trois enfants. Émerveillés, remplis de joie, lors de chaque apparition, ils se demandaient ce qu'ils pourraient faire pour remercier Marie de sa venue. Ils l'ont vu bien souvent en grave, le visage triste, et ils n'avaient qu'un désir, celui de la consoler. Ils ont progressivement transformé leur existence en une offrande continuelle. C'est là la vraie dévotion, comme l'a rappelé le pape Paul VI dans son exhortation. Que les fidèles se souviennent qu'une véritable dévotion ne consiste nullement dans un mouvement stérile et éphémère de la sensibilité. La vraie dévotion procède de la vraie foi qui nous conduit à reconnaître la dignité éminente de la Mère de Dieu et nous pousse à aimer cette mère d'un amour filial et à poursuivre l'imitation de ses vertus. Certes, le chrétien doit apprendre à imiter son Seigneur Jésus-Christ, l'unique médiateur entre les hommes et Dieu. La tâche est difficile. Heureusement, il trouve en Marie un modèle plus proche, car elle est comme lui, une créature, et surtout une aide maternelle. Marie est là pour réveiller sans cesse sa foi et tourner sa vie vers Dieu. Son action est diverse suivant les circonstances. À Fatima, elle a appelé les hommes à la prière, à la pénitence et à une crainte amoureuse de Dieu en offrant des actes de réparation. Le pape Paul VI écrivait toujours dans la même exhortation « Poussé par l'amour, résolu à réparer nos offenses faites à la sainteté et à la justice de Dieu et confiant dans sa miséricorde infinie, nous devons donc supporter la souffrance de l'esprit et du corps afin d'expier nos péchés et ceux du prochain, et d'éviter ainsi la double peine de la perte de Dieu, le souverain bien et le feu éternel. » Essayons de suivre l'invitation de Paul VI. Remarquons qu'il ne nous demande pas d'accomplir des sacrifices, comme le firent les voyants, mais seulement de supporter les différents maux apportés par la vie en actes de réparation. En cette année 2017, cela serait pour nous la meilleure façon de vivre le centenaire des apparitions de Fatima. Ne restons donc pas seulement des consommateurs de cérémonies, mais soyons des acteurs, chacun donnant ce qu'il peut, suivant sa progression dans la foi et ses forces spirituelles et physiques. À la suite des trois bergers, essayons modestement, dans le quotidien de notre vie, de faire plaisir à Jésus, en honorant plus particulièrement sa mère.
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0: Cherchez le Seigneur, vous tous, les humbles du pays, qui accomplissez sa loi. Sophonie 2:3.
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Bonjour à tous. Le mois d'octobre est traditionnellement le mois dédié au rosaire. Alors d'où est-ce que ça vient, ça? Historiquement, le rosaire d'abord a été forgé petit à petit au long du Moyen Âge en tant que prière. Rosaire, ça vient du mot rose, ça c'est une guirlande de roses, une couronne de roses. Et ça évoque la Vierge Marie, ça évoque déjà l'Immaculée, la beauté de la prière que Marie incarne par sa présence. Et c'est la prière des pauvres, c'est la prière des simples, c'est la prière aussi aimante, affective, spontanée. Voilà tout ce que Marie incarne et que le Moyen Âge a senti progressivement. Alors il y a d'abord eu l'élaboration de l'Ave Maria, telle que nous le connaissons aujourd'hui, puis sa répétition en chaîne. Et d'un autre côté, parallèlement, il y a eu ces méditations. Alors elles étaient, comment dire, c'est un chartreux qui les a mises au point. Ça consistait à méditer un mystère de la vie de Jésus et puis à réciter un Notre Père entre chaque mystère. Et puis ensuite, ces deux formes de dévotion, de prière, ont été mises ensemble et ça a donné, eh bien, ce rosaire que nous connaissons aujourd'hui. La méditation des mystères de la vie du Christ, d'une part, et puis avec la récitation des 10 Ave Maria et du Notre Père, bien sûr, et d'invocation de la Trinité. Voilà pour son élaboration, c'est progressif. Une dévotion se met au point progressivement. Ça n'a pas été une apparition dans laquelle Marie expliquait exactement ce qu'elle voulait pour le rosaire. Ce sont les chrétiens qui, petit à petit, progressivement, et dans le milieu des monastères d'ailleurs, c'est là que c'est né, eh bien, ont découvert, ont mis au point cette prière simple et si profonde à laquelle nous recourons nous-mêmes aujourd'hui, la prière du rosaire. Il faut dire que elle répond, le rosaire en tant que tel, je vais dire, tel que nous le connaissons, tel qu'il a abouti aujourd'hui. Donc là, je vous ai parlé de la formation technique, en fait, de la prière. Mais il y a la fête de Notre-Dame du rosaire. Alors, c'est-à-dire, c'est plus que la prière. Là, on se réfère vraiment à la Vierge Marie en tant que telle. On se rend compte qu'à travers cette dévotion, il y a quelque chose d'encore plus profond. C'est ce que la fête de Notre-Dame du Rosaire exprime. C'est une double rencontre. Donc, la rencontre d'abord d'une prière, de la méditation des mystères du Christ. Marie nous conduit à Jésus. Et c'est vraiment ça. C'est Marie qui nous conduit à Jésus, qui en quelque sorte, comme une mère avec un petit enfant, nous fait méditer les mystères de l'incarnation du Verbe, mystère joyeux, mystère douloureux et mystère glorieux. Et puis Jean-Paul II, on le sait, a ajouté les mystères lumineux, pour des motifs œcuméniques d'ailleurs, pour permettre aux autres églises, et notamment l'église orthodoxe, de se retrouver un peu mieux dans le rosaire. Et il y a un autre aspect, c'est un aspect plus historique la Providence, la bataille de Lépante. Elle a eu lieu un 7 octobre, et c'est pas par hasard si la fête de Notre-Dame du Rosaire est le 7 octobre. Il y a donc la commémoration. Qu'est-ce qui s'est passé le 7 octobre, pardon, à Lépante? Eh bien, les Turcs, c'est-à-dire l'islam, qui envahissait l'Europe, a été stoppé. J'y reviendrai tout à l'heure. Dans les apparitions de la Vierge Marie successives, plus modernes, on se rend compte que Marie demande sans cesse de prier le chapelet, et donc le rosaire, que nous commémorons en ce mois d'octobre. Elle le récite avec les voyants, à Lourdes par exemple, mais dans tant d'autres. Et
Elle se présente elle-même comme étant Notre-Dame du Rosaire. Alors il faut remonter plus loin au moment de... retournons au Moyen-Âge un instant avec Saint-Dominique, qui est celui à qui on attribue la paternité du Rosaire. Alors Saint-Dominique, il faisait de grandes pénitences pour compenser le péché des hérétiques, parce qu'il a vécu dans le sud de la France au moment où il y avait l'hérésie cathare. Et donc il priait beaucoup pour la conversion des hérétiques. Mais il avait beaucoup de mal dans ses prédications à convertir les gens. La très sainte Vierge lui apparut, accompagnée de trois créatures de la cour céleste, et elle lui délivra les paroles suivantes. « Mon fils Dominique, ne vous étonnez pas de ne pas réussir en vos prédications, car vous labourez un sol qui n'a pas été labouré par la pluie. Sachez que lorsque Dieu voulut renouveler le monde, il envoya d'abord la pluie de la salutation angélique, et c'est ainsi que le monde fut racheté. Exhortez donc les hommes dans vos sermons à réciter mon psautier, et vous en recueillerez beaucoup de fruits pour les âmes. Cette prière est pour vous une arme contre les ennemis visibles et invisibles. C'est le signe de mon amour pour les chrétiens. » C'est une très belle déclaration que la Vierge Marie fait ici dès le Moyen-Âge, hein, dès le début de la dévotion du rosaire. Mon psautier, c'est comme ça qu'elle appelle le rosaire. Parce que dans les cloîtres, il y avait des frères qui ne savaient pas lire, alors on leur faisait réciter le rosaire, c'était le psautier de la Vierge Marie, le psautier du pauvre. Et au lieu des psaumes que ceux qui savaient lire faisaient dans le cœur. Et cette mention, vous voyez, cette prière est pour vous une arme contre les ennemis visibles et invisibles. Invisibles, ce sont les démons, bien sûr, ça repousse les forces obscures contre la foi, l'espérance et la charité pour qui récite avec dévotion la prière du rosaire. Mais il y a aussi des ennemis visibles, invisibles. Et on va voir comment dans l'histoire, au cours de deux batailles décisives, eh bien, le rosaire est intervenu d'une façon déterminante. Donc d'abord cette apparition, cette révélation à Saint-Dominique. Puis il y en a eu beaucoup au long des apparitions de la Vierge Marie. Je voudrais juste mentionner, par exemple, en 1884, la Vierge Marie apparaît à Pompéi à une jeune fille qui est malade et que la médecine a complètement découragée. Elle a des vomissements, des crampes extraordinairement douloureuses et d'autres tortures physiques du même gabarit. Et alors elle prie, elle décide de faire des neuvaines à la Vierge Marie. Et Marie lui apparaît. Et elle lui révèle que si on l'invoque sous le vocable de Notre-Dame du Rosaire en faisant trois neuvaines, eh bien on obtiendrait tout ce que l'on désire. Donc, là, Marie enfonce le clou à Pompéi, elle est vraiment là pour assister les croyants, même dans leurs besoins les plus urgents, comme la maladie. J'aimerais maintenant évoquer Fatima. Fatima, ça commence le 13 mai 1917, ça s'achève en octobre, le 13 octobre 1917. Et justement, ce mois consacré à la Vierge Marie, et lors de la dernière apparition, celle d'octobre, eh bien Marie se présente, alors qu'il y a 70 000 personnes qui vont assister à cette apparition, qu'il va y avoir ensuite la danse du soleil si fameuse, eh bien Marie révèle à tous « Je suis Notre-Dame du Rosaire ». Et elle demande vraiment que les gens prient avec insistance le rosaire. Elle dit en outre, il faut que les hommes se corrigent, qu'ils demandent pardon de leurs péchés et n'offensent plus notre Seigneur qui est déjà trop offensé.
Et la réparation, entre autres, c'est cette prière du rosaire. Le rosaire est la trompette ou le téléphone, qui nous permet de communiquer vraiment avec le ciel avec une grande facilité. C'est le super smartphone, de la vie spirituelle, le rosaire. C'est autant, la prière, l'oraison silencieuse peut paraître difficile à ceux qui ont des pensées, des distractions qui sans cesse les animent, tandis que le rosaire, eh bien, le secret du rosaire, comme de toute prière, mais le rosaire nous aide à activer notre cœur, parce que c'est avec notre cœur qu'il faut prier. Si on prie juste avec la tête, eh bien, même si c'est le rosaire, on passe à côté. Le rosaire, la pratique du rosaire, petit à petit, nous intériorise. C'est au départ, peut-être, je sais pas, j'ai vécu en Italie, donc j'ai vu, par exemple, des récitations collectives du rosaire. On en faisait tous les jours dans les maisons religieuses où j'étais, avec les gens, avec les laïcs. Alors c'était un peu mitrailleuse, hein. Ça allait vite, hein, la récitation. Et on enchaînait, comment dire, d'un Ave Maria à un autre, une rapidité incroyable. Ave Maria, Ave Maria, plena di grazia, il Signore con te, tu sei benedetta fra le donne, etc., etc. Vous voyez ce rythme-là, mitrailleuse, si j'ose dire. Mais même comme ça, le Seigneur peut nous entendre si le cœur est actif. Mais on apprend peut-être à le dire plus lentement, en pensant, peut-être en nous arrêtant davantage sur les mystères, en prenant notre temps avant de démarrer la dizaine suivante. Et puis plus on prend son temps, et plus on entre finalement dans une prière de plus en plus silencieuse. On peut les dire intérieurement, et ces Ave Maria. Marie nous introduit comme ça petit à petit dans la contemplation, dans la prière de plus en plus silencieuse. Mon fondateur Paul Delacroix, qu'on fête également en octobre, le 19 octobre, eh bien, disait: qui aime beaucoup parle peu. Alors si on a des distractions, le chapelet est là, le rosaire chapelet est là pour ça justement, pour nous empêcher de nous enliser dans nos distractions, dans nos pensées. Et est-ce que j'ai bien fermé la porte de la maison avant de partir? Ou est-ce que ceci, ou est-ce que cela? Est-ce que un tel m'a dit ce matin? C'était vraiment horrible, agressif. Il faut, quand on prie, laisser tous les problèmes, toutes les pensées derrière la porte, avant d'entrer dans la chapelle. Et le rosaire, c'est un peu l'opération par laquelle on dépose tout ça derrière la porte et on s'occupe enfin de Dieu. Donc il y a la prière, hein, Marie nous dit, donc à Fatima par exemple, un climat dramatique, hein, elle nous dit, une guerre est finie, mais une autre va venir, plus terrible encore, si vous ne vous convertissez pas. Et il y a des enjeux même aux guerres matérielles. Derrière les guerres matérielles, il y a cette guerre spirituelle qui oppose la lumière aux ténèbres. Et on peut pas rester neutre, c'est pas possible. Et le chapelet, c'est l'arme décisive. On peut pas changer le monde, on peut pas changer ce que les politiciens seuls peuvent faire, et encore les politiciens du monde entier. Donc comment se faire politicien japonais ou russe ou américain alors qu'on est français? On a la prière du rosaire. Par la prière en général, on peut changer la face du monde. Faut avoir cette confiance-là. Et justement, pour parler de la modification matérielle du monde, eh bien, c'est l'autre aspect de la fête de Notre-Dame du Rosaire. Je vous disais, c'est pas par hasard si elle est célébrée le 7 octobre. Le 7 octobre est la commémoration de la bataille de Lépante. Ça s'est passé en 1571. Et cette bataille a été délivrée le 7 octobre 1571. Le XVIe siècle est marqué vraiment par l'expansion de l'Empire ottoman, les Turcs, qui étaient très puissants, une des premières puissances mondiales de l'époque. Et avec les Turcs, ça veut dire la progression de l'islam. Donc ils avaient envahi tout le pourtour méditerranéen et ils s'apprêtaient à conquérir l'Europe. Ils en avaient déjà conquis des bouts, notamment l'Autriche par exemple, et ils étaient rentrés assez profondément jusqu'à la frontière italienne, etc. Et
C'est alors, l'Europe, elle était divisée. La France elle-même, à l'époque, entretenait des relations amicales avec Constantinople, donc avec les Ottomans. Et donc, la France refusait d'entrer en guerre. Donc de défendre la foi, parce que évidemment, à travers les Ottomans, c'était l'islam qui entrait. Et partout où l'islam avait eu des conquêtes, eh bien le christianisme avait disparu. Et c'était comme ça que ça se passait. Et les chrétiens étaient réduits en esclavage. Et aujourd'hui, il n'y a pas de raison que ça se passe différemment. On le voit dans les pays, dans le monde entier. C'est toujours la même histoire derrière. Eh bien, il y a un grand mystère qu'il faut scruter dans la prière pour y être initié. En tout cas, les ennemis visibles à l'époque, au XVIe siècle, c'était donc ces Turcs, ces Ottomans qui s'apprêtaient à conquérir l'Europe. Face à la menace turque, et donc l'Europe est divisée, c'est le pape Saint-Pie V qui s'efforce avec patience et ténacité de coaliser vraiment les rois et les royaumes d'Europe contre ce fléau qui va s'abattre sur eux. Et il réussit enfin en mai 1571 à réunir une alliance autour avec l'Espagne au centre, et solennellement, il proclame dans la basilique Saint-Pierre la constitution de la Sainte Ligue. Et il demande à la chrétienté, à tous les chrétiens, de prier la Vierge Marie pour demander la protection de la flotte de la Sainte Ligue qui doit être affrontée à la flotte qui était la plus grande flotte mondiale à l'époque, la flotte ottomane, et la plus puissante. Donc il demande eh bien la prière publique du rosaire. Ça a été son réflexe à Saint-Pie V. Il était dominicain, faut dire, Saint Pie V, donc du même institut fondé par Saint Dominique, et il avait une grande confiance en Marie. Il aimait beaucoup la Vierge Marie. Il demanda donc aux chrétiens de se fier à Marie et d'implorer la grâce du Christ par Marie, aux soldats qui allaient combattre concrètement. Et ça a été, contre toute attente, une immense victoire de la part des Européens, donc des chrétiens, coalisés de cette Sainte Ligue contre les Ottomans. C'est au point que le sultan fut paniqué et qu'il quitta Constantinople, qu'il emmena ses trésors et il laissa derrière lui, finalement, à Constantinople, il n'y avait plus de musulmans. Alors il y retourna après, mais ça a été une panique générale du côté des Ottomans. Il y a une. On nous dit aussi, la tradition nous dit que le pape, et donc le 7 octobre 1571, il était très inquiet, et à 17 h de la fenêtre du Vatican, qui était bien bien loin de les pentes, bien évidemment, il ne pouvait pas le voir avec ses yeux de chair, mais il eut une vision et il contempla l'heureuse issue du combat. Et il se retourna et dit au prélat qui l'entourait: Allons rendre grâce à Dieu, notre armée est victorieuse. La nouvelle n'arriva à Rome, en fait, que le 26 octobre, mais elle confirma la vision du Saint-Père. Et alors, en commémoration de la bataille de Lépante, Saint Pie V ajouta aux litanies de la Très Sainte Vierge une invocation supplémentaire. Secours des chrétiens, priez pour nous. Secours des chrétiens, c'est-à-dire contre les ennemis visibles et pas seulement invisibles. Et il ordonna l'institution de la fête de Notre-Dame des Victoires. Ça a été la première appellation de la fête de Notre-Dame du Rosaire. C'est son successeur, Grégoire XIII, qui changera le nom, en fait, de Notre-Dame des Victoires, qui évoquait peut-être un aspect trop militaire. Il le changea en nom de la fête du Rosaire, de Notre-Dame du Rosaire. Et donc 2 ans plus tard, hein,
Et il l'instaure, alors voyez, Saint Pie V l'avait instauré le 7 octobre, lui il était vraiment tourné vers la victoire, la commémoration de la victoire de Lépante. Grégoire XIII, lui, ce sera le premier dimanche d'octobre. Et ensuite, c'est une seconde bataille, 2 siècles plus tard, c'est Clément XII, eh bien, qui étendra la fête du Saint-Rosaire à l'ensemble de l'Église catholique et qui la fixera, et Saint Pie X qui reviendra à la date du 7 octobre. Donc voilà comment un petit peu ça s'est passé. Il y a une autre bataille dont j'ai pas le temps d'en parler ici, mais qui fut décisive, c'est au XVIIIe siècle. À nouveau, les Ottomans menacent l'Europe et à nouveau, le pape de l'époque, eh bien, demande aux chrétiens de prendre, c'est Clément IX, la défense de cette Europe, et il a bien du mal, et c'est le prince Eugène qui, finalement, contre toute attente, là encore, parvient à vaincre les Turcs et à arrêter définitivement la menace ottomane et islamique, donc, sur l'Europe. Et voilà, donc deux grandes batailles, mais c'est Lépante qui est la plus grande des deux, sans doute, qui commémore, eh bien, qui nous dit que le rosaire, c'est pas seulement, vous voyez, une prière de dévotion. C'est une prière qui est enfouie dans l'histoire. C'est Marie qui vient aider les hommes d'une façon très concrète et qui vient aider la chrétienté dans son ensemble. Alors, aujourd'hui, où la chrétienté en Occident est bien menacée par bien des maux et dans le monde entier, eh bien, tournons-nous, c'est un bon motif pour à nouveau nous tourner vers Notre-Dame du Rosaire.

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1: Essayons aujourd'hui de mieux connaître Marie de Nazareth par l'intermédiaire de la dévotion populaire qui s'est adressée à elle dès les premiers siècles. Dans le monde entier et dans toutes les religions, il y a des lieux saints qui attirent de nombreux fidèles et visiteurs. Les chrétiens leur donnent le nom de sanctuaires. Ce sont des lieux qui font mémoire d'un événement passé. Le sanctuaire rappelle un fait prodigieux. On peut y savourer une présence permanente. Les Écritures saintes, elles aussi, citent de nombreux lieux où Dieu s'est manifesté. Lieux qui témoignent de l'initiative de Dieu. Dieu qui est entré dans l'histoire et marche aux côtés de l'homme. On trouve dans de nombreuses régions d'Italie et du monde des sanctuaires dédiés à la Vierge Marie par la piété populaire, souvent au prix de grands sacrifices. Le sanctuaire est la maison de Marie, explique Jean-Paul II, la demeure de la foi, là où le Seigneur est constamment accueilli par la Vierge et sans cesse donné au monde. En entrant dans la maison de Marie, les fidèles trouvent toujours, comme les mages, l'enfant avec Marie sa mère. Et ils se prosternent pour l'adorer. Ils cherchent dans la foi de Marie un soutien pour leur propre foi et l'occasion d'ouvrir un chemin nouveau dans leur vie quotidienne.
0: À présent, nous nous unissons en prière avec le monde entier en renouvelant notre consécration à Marie.
2: Vierge Immaculée, Mère de Dieu et de l'humanité, je t'accueille comme don de Jésus sur la croix et je me confie entièrement à toi. Je t'offre toute ma vie, ce que je suis, ce que j'aime et ce que j'ai, afin que resplendisse en moi la beauté du Christ. Aide-moi à être docile à l'Esprit et à vivre avec joie ma vocation dans l'Église, afin de collaborer à ta mission maternelle et d'orienter vers Dieu le cœur de tout homme. Toi qui as guidé Saint Maximilien Kolb pour aimer sans mesure, enseigne-moi à être témoin de l'Évangile et à faire de ma vie un don. Je te confie les personnes que je rencontrerai et je t'offre le travail, les joies

0: et les souffrances de cette journée. Ô Marie, conçue sans péché, prie pour nous qui avons recours à toi, et pour ceux qui n'ont pas recours à toi. Amen.
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1: Dans l'épisode de la Visitation, Élisabeth, en accueillant Marie, reconnaît que la promesse de Dieu à l'humanité est en train de s'accomplir. Et elle s'exclame « Tu es bénie entre toutes les femmes, et le fruit de ton sein est béni. À quoi dois-je que la mère de mon Seigneur vienne à moi ?» L'expression « bénie entre toutes les femmes » se réfère dans l'Ancien Testament à Yaël, dans le livre des Juges, et à Judith, deux guerrières qui mirent tout en œuvre pour sauver Israël. Il s'adresse maintenant à Marie, une pacifique jeune fille sur le point d'engendrer le Sauveur du monde. De même, le tressaillement de joie de Jean rappelle la danse que fit le roi David lorsqu'il accompagna l'Arche d'Alliance à Jérusalem. L'Arche qui contenait les tables de la loi, la manne et le sceptre d'Araon était le signe de la présence de Dieu au milieu de son peuple. Jean, l'enfant précurseur, tressaille de joie devant Marie, arche de la nouvelle alliance, qui porte Jésus dans son sein. Marie, apprends-nous à exulter de joie devant la présence de Dieu dans notre vie. Fais-nous reconnaître tes visites parmi toutes les rencontres et situations quotidiennes. Toi qui nous apportes la paix et la joie, ne te lasse pas de venir au-devant de nous et de nous porter le Seigneur.
0: À présent, nous nous unissons en prière avec le monde entier en renouvelant notre consécration à Marie.
2: Vierge Immaculée, Mère de Dieu et de l'humanité, je t'accueille comme don de Jésus sous la croix. Et je me confie entièrement à toi. Je t'offre toute ma vie, ce que je suis, ce que j'aime et ce que j'ai, afin que resplendisse en moi la beauté du Christ. Aide-moi à être docile à l'Esprit et à vivre avec joie ma vocation dans l'Église, afin de collaborer à ta mission maternelle et d'orienter vers Dieu le cœur de tout homme. Toi qui as guidé Saint Maximilien Kolb pour aimer sans mesure, enseigne-moi à être témoin de l'Évangile et à faire de ma vie un don. Je te confie les personnes que je rencontrerai et je t'offre le travail, les joies et les souffrances de cette journée. Ô Marie, conçue sans péché, prie pour nous qui avons recours à toi et pour ceux qui n'ont pas recours à toi.
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Je vais consacrer quelques chroniques à vous parler des apparitions de la Sainte Vierge qui ont eu lieu en Belgique en 1933 à Banneux, qu'on appelle d'ailleurs maintenant Banneux Notre-Dame, à cause des apparitions de la Sainte Vierge qui ont eu lieu en 1933. C'est une région marécageuse. D'ailleurs, l'endroit où se passent ces apparitions s'appelle La Fange. C'est là qu'est située une maison ouvrière, habitée par le papa, la maman et 7 enfants. Auxquels s'ajouteront plus tard 4 autres enfants. Et l'aide de la famille s'appelle Mariette, et c'est elle qui va bénéficier des apparitions de la Sainte Vierge. Elle est née le vendredi 25 mars 1921, en la fête de l'Annonciation, qui était cette année-là le vendredi saint. Dans ce milieu un peu fruste, la religion tient peu de place. La famille s'est affranchie de toute pratique religieuse depuis un bon moment, et donc Mariette n'échappe pas à cette indifférence familiale. C'est le dimanche 15 janvier 1933 qu'a eu lieu la première apparition. La neige et la glace ont envahi la fange. Le vent souffle sec. Il est 7 heures du soir. Mariette est accoudée à la fenêtre de la maison, qui fait face au jardinet, à la grand-route et au bois de sapin. Elle guette le retour de son frère Julien, qui est parti depuis le matin avec des enfants de son âge. Et en même temps, elle surveille le sommeil du dernier-né qui est endormi dans son berceau. Soudain, elle aperçoit à quelques mètres d'elle, dans le jardinet, une dame lumineuse, debout, immobile, légèrement penchée vers la gauche. « Oh maman, une belle dame dans le jardin. Oh, c'est la Sainte Vierge. Elle me sourit, elle est tellement belle. » Mariette prend un chapelet qu'elle avait ramassé quelque temps auparavant sur la route et elle se met à le réciter, tandis qu'elle contemple l'apparition avec ravissement. Et voici que la dame fait un signe d'appel. Mariette comprend l'invitation et, quittant la fenêtre, veut sortir. Seulement la maman, croyant à une sorcellerie, s'y oppose et ferme la porte à clé. Mariette retourne à la fenêtre, la belle dame a disparu. 3 jours plus tard, le mercredi 18 janvier, encore vers 7 heures du soir, Mariette domine sa peur habituelle de l'obscurité et sort de la maison. Elle tombe à genoux dans le sentier qui relie le seuil de la maison à la barrière du jardin. Elle prie tout bas, en regardant un peu au-dessus du sol, un endroit où le dimanche précédent la Sainte Vierge était apparue. Et de fait, la Sainte Vierge lui apparaît de nouveau. Elle s'approche, grandissant à mesure, glissant entre les cimes des 2 grands sapins. Elle s'arrête au-dessus du sol gelé, la Sainte Vierge, à quelques pas de la voyante. Elle est séparée du sol par une sorte de nuage gris. Mariette prie tout bas, le chapelet en main, le regard dirigé vers la Sainte Vierge qu'elle contemple. Une prière silencieuse qui va se prolonger 20 minutes. Puis la dame appelle d'un signe de la main et s'éloigne à reculons. Mariette la suit, franchit la clôture et s'engage sur la route. Elle s'arrête soudain, elle ne peut pas faire autrement que de se mettre à genoux. Il reste un moment, en récitant les Ave Maria, elle se relève pour continuer son chemin et de nouveau, elle tombe à genoux. De nouveau, elle se relève, obéissant au geste d'appel de la Vierge, qui a repris son glissement. Brusquement, la Vierge tourne à angle droit vers une source qui suinte en contrebas du talus. Elle s'agenouille au bord du fossé, tandis que la Vierge, au sommet du talus, ça lui fait signe de boire. « Poussez vos mains dans l'eau, dit la Sainte Vierge. » Sans hésiter, l'enfant obéit. Le chapelet lui glisse des mains et elle se baigne les mains dans l'eau. La Vierge dit encore « Cette source est réservée pour moi. » Et la Sainte Vierge prend congé en disant « Bonsoir, au revoir. » Et la Sainte Vierge disparaît. Vous êtes peut-être étonné par la simplicité de ces apparitions. Pas de grandes phrases. Et cette espèce de chemin que la Sainte Vierge oblige la petite Mariette à faire pour la retrouver et aller découvrir la source qui va se mettre à couler désormais. Et dans une prochaine apparition, la Sainte Vierge s'appellera la Vierge des pauvres. C'est sous ce nom-là qu'on la vénère à Banneux. Et nous verrons la fois prochaine comment a eu lieu la 3e apparition.

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Continuons à parler des apparitions dont a bénéficié la petite Mariette Bécaud en Belgique, à 25 km de Liège, dans le village de Banneux. Nous avons vu qu'au cours de la deuxième apparition, en janvier 1933, la Sainte Vierge fait découvrir à Mariette une source qui se met à couler au pied d'un talus. Troisième apparition, le lendemain, le 19 janvier, Mariette de nouveau sort de la maison à 7h du soir, la tête couverte d'un vieux par-dessus pour mieux se garantir du froid. Mariette sort de la maison accompagnée de son père. À quelques pas, elle se met à genoux, à même le sol couvert de neige et prie tout bas. Bientôt, elle s'écrie « Oh, la voici !» Un moment de silence, puis elle questionne « Qui êtes-vous, ma belle dame ?» La dame répond « Je suis la Vierge des pauvres. » Je vous ai dit que c'est comme cela qu'elle est vénérée à Banneux, à cause de ce que la Sainte Vierge a dit lors de la troisième apparition. Puis la Vierge conduit l'enfant à la source qu'elle avait découverte la veille. Mariette marche posément, se met à genoux aux deux endroits où elle s'était arrêtée la veille. À la source, elle s'agenouille de nouveau, le regard fixé en haut du talus vers la Vierge. Alors Mariette demande « Belle dame, vous avez dit hier cette source est réservée pour moi. Pourquoi pour moi ?» Et se désignant, elle porte la main à la poitrine. Alors le sourire de la dame s'accentue et la dame lui répond que la source est pour toutes les nations. Et après une pause, pour soulager les malades. Mariette répète les paroles d'une voix claire et nette, mais elle ne savait pas ce que voulait dire nation et ce que voulait dire soulager. C'est vraiment la Vierge des pauvres qui s'adresse à des pauvres qui ne connaissent pas bien la langue française, qui ne connaissent pas bien le sens des mots. Et la petite Mariette ajoute « Merci, merci ». La Vierge reprend doucement « Je prierai pour toi. Au revoir ». Et la Vierge s'éloigne comme la veille, sa main nuisant au-dessus des sapins. Le lendemain, vendredi 20 janvier, Mariette est souffrante. Cela ne l'empêche pas de sortir vers les 19 heures. Agenouillée dans le jardinet, elle récite son chapelet. Après 2 minutes, la voici. Peu à peu, elle demande d'une voix claire « Que désirez-vous, ma belle dame ?» Et la Vierge répond « Aujourd'hui, je désirerai une petite chapelle. » Puis, la Sainte Vierge, de la main droite, trace le signe de la croix pour bénir l'enfant et disparaît. À l'instant, Mariette perd connaissance. Aidé d'un voisin, le père affolé la transporte à la maison, mais très vite elle reprend connaissance et s'endort paisiblement. Alors ce qui est très intéressant, c'est que pendant 3 semaines, la Sainte Vierge ne va plus apparaître. Mais la petite Mariette est persuadée qu'elle va de nouveau lui apparaître. Et tous les soirs, malgré la neige, malgré le froid, elle se met à genoux et elle récite un chapelet, plusieurs chapelets, parfois 6 ou 7 chapelets, en demandant gentiment à la Sainte Vierge qu'elle revienne. Alors évidemment, dans le village, on se moque d'elle. « Ah, bonjour Bernadette !» Ou bien il y a des gamins qui se font semblant d'imiter la Sainte Vierge lui apparaissant. Mais cela ne la trouble pas. Elle continue à prier, malgré les sarcasmes et les moqueries, car elle se doute bien que la Sainte Vierge lui apparaîtra de nouveau. Oh, comme c'est beau! Cette persévérance de Mariette a prié comme la Sainte Vierge le lui a demandé, même si la Sainte Vierge ne lui apparaît pas. C'est seulement 3 semaines plus tard, le 11 février, comme par hasard, c'est l'anniversaire de la première apparition de la Sainte Vierge à Lourdes, le 11 février 1858. Le 11 février, après 3 semaines d'absence, la Sainte Vierge va de nouveau lui apparaître. Nous verrons cela la fois prochaine.

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Poursuivons le récit des apparitions dont a bénéficié la petite Mariette Bécaud en Belgique, à Banneux, en 1933. Nous avons vu la fois dernière que pendant 3 semaines, la Sainte Vierge n'est plus apparue à l'enfant, mais celle-ci continuait à s'agenouiller dans la neige tous les soirs à 19h en disant son chapelet et en espérant bien que la Sainte Vierge allait de nouveau lui apparaître, malgré les moqueries dont elle était l'objet dans le village. Effectivement, le samedi 11 février, alors qu'elle est agenouillée comme d'habitude dans le jardin et qu'elle vient de réciter 2 chapelets, à la fin du 2e chapelet, plus exactement, brusquement, elle se lève, se dirige vers la barrière du jardin et s'avance vers la source comme la Sainte Vierge le lui demande, en s'agenouillant aux mêmes endroits que les jours précédents. Arrivée en face du talus, elle se met à genoux, se penche, plonge la main dans l'eau et la Sainte Vierge lui dit « Je viens soulager la souffrance ». Elle avait dit auparavant « Je viens soulager les malades ». Cette fois-ci, d'une façon plus générale, la souffrance. Puis elle dit au revoir à Mariette. Alors le lendemain, la Sainte Vierge n'apparaît pas, mais le matin, la petite Mariette a la joie de communier pour la première fois. Le curé le lui a autorisé. Alors le soir, elle s'attend que la Sainte Vierge lui apparaisse de nouveau, mais non, la Sainte Vierge n'apparaît pas ce dimanche soir, ni les jours suivants. Elle ne revient que le mercredi 15 février. Ce soir-là, la Sainte Vierge s'ouvre de nouveau au regard ravi de l'enfant et elle lui dit, et l'enfant lui dit, « Sainte Vierge, monsieur le curé m'a dit de vous demander un signe. » Et la Vierge se contente de répondre, « Croyez en moi, je croirai en vous. » Elle confie un secret à l'enfant. Et au moment de disparaître, elle ajoute, « Priez beaucoup, au revoir. » Le lundi fin février, il y a de la neige, de nouveau, il fait très froid. Et à la fin du 2e chapelet, Mariette tend brusquement les bras et sa prière se fait plus rapide. La belle dame est descendue comme à l'accoutumée et elle entraîne l'enfant de nouveau vers la source. Mariette s'agenouille au même endroit et prie à chaque arrêt. Et à la source, la Vierge souriante, comme à l'ordinaire, lui dit « Ma chère enfant, priez beaucoup. » Après quoi, la Vierge cesse de sourire et ajoute, avant de partir et d'une voix plus grave, « Au revoir. » La 8e apparition a lieu le jeudi 2 mars. La pluie tombe à torrents. Au début du 3e chapelet, subitement la pluie cesse. Le ciel s'éclaircit, les étoiles scintillent, et soudain l'enfant se tait et étend les bras. La Vierge lui apparaît pour la 8e et dernière fois, et cette fois elle a le visage grave et ne sourit pas. Et elle se nomme en disant « Je suis la mère du Sauveur, mère de Dieu ». Eh oui, en disant cela et en ayant un visage grave, elle rappelle le mystère de la croix. Son enfant a été crucifié pour nous. Et la vie, c'est sérieux. Il faut prier pour la conversion des pécheurs. Je suis la mère du Sauveur, mère de Dieu. Et tandis qu'une certaine tristesse envahit son visage, la Vierge adresse sa suprême recommandation. Priez beaucoup à Dieu. Elle impose les mains à l'enfant, la bénit d'un signe de croix, et disparaît. Et désormais, Banneux va devenir un grand lieu de pèlerinage où les malades viennent prier pour leur guérison, si Dieu le veut, et pour leur conversion. Un grand lieu où les malades sont accueillis depuis 1933, donc maintenant depuis bientôt un siècle. Chers amis, si vous avez l'occasion d'aller en Belgique, à Banneux, je crois que vous ne serez pas déçus de prier à l'endroit où la Sainte Vierge est apparue et où elle s'est appelée la Vierge des pauvres. Vous avez vu la simplicité de ces apparitions. C'est difficile de faire plus simple, plus dépouillé. La Sainte Vierge ne dit pas grand-chose, mais je viens soulager les malades, je viens soulager la souffrance, je viens pour les pauvres, étant moi-même la Vierge pauvre. Merci Vierge Marie de t'être manifestée comme ça, pour la joie de tous ceux qui viennent en pèlerinage à Banneux et qui reçoivent la grâce d'être soulagés quand tu leur rappelles le mystère de la croix. On ne peut pas échapper à la croix quand on est chrétien. La mère du Sauveur l'a rappelé à Mariette pour nous tous.

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C'est du dedans, du cœur de l'homme, que sortent les pensées perverses, inconduites, vol, meurtre, adultère, cupidité, méchanceté, fraude, débauche, envie, diffamation, orgueil et démesure. Marc 7, 21-22.

revenons aujourd'hui sur la signification que peut avoir cette apparition de la Sainte Vierge à Banneux en 1933. Elle s'y est présentée comme la Vierge des pauvres. Tout est pauvre dans cette apparition. Aucun spectacle. Il n'y aura pas de foule pour assister, pour accompagner Mariette Bécaud, une petite fille de 11 ans appartenant à une famille ouvrière très pauvre et qui va terminer sa vie pauvrement à quelques kilomètres de Banneux en se contentant de dire son chapelet. On ne viendra pas l'interviewer, on ne viendra pas l'interroger. Elle va mourir à 90 ans le 2 décembre 2011. Et puis, qu'est-ce qu'elle fait la Sainte Vierge? Elle demande à Mariette d'aller vers une source qu'elle ne connaissait pas. C'est la source d'eau vive, bien sûr, que Jésus a promis de donner, qu'il est lui-même. Rappelez-vous, il a crié un jour de fête des tentes à Jérusalem, « Si quelqu'un a soif, qu'il vienne à moi et qu'il boive !» Et il avait déjà dit à la Samaritaine, « Si tu savais qui je suis, c'est toi qui m'aurais demandé de l'eau et je t'aurais donné de l'eau vive. » C'est le Saint-Esprit, que le Saint-Esprit, que Jésus veut répandre sur le monde. Et cet esprit, il nous est donné par la sainte humanité du Christ, et notamment par son sang, le sang du Sauveur. C'est comme cela que la Sainte Vierge se présente à la petite Mariette le dernier jour, la dernière apparition. Je suis la mère du Sauveur. Et elle est triste, la Sainte Vierge, parce qu'elle sait qu'il y a beaucoup de gens qui ne vont pas profiter de cette source, qui ne vont pas se laisser purifier par cette eau qu'elle vient apporter. Et pour aller vers cette source, il faut sortir de chez soi, même s'il fait froid, et il faut s'agenouiller. Poussée par une force intérieure, Mariette s'agenouille deux fois, au même endroit, à chaque apparition. Elle s'agenouille pour s'approcher de la source. C'est Dieu la source, c'est Dieu. On s'agenouille devant Dieu. Et que fait la Sainte Vierge? Oh, c'est la seule apparition où l'on voit la Sainte Vierge faire comme ça. Elle marche à reculons. Au fur et à mesure qu'elle fait avancer la petite Mariette vers la source, la Sainte Vierge la suit du regard en marchant à reculons pour que son regard soit toujours posé sur l'enfant. Voilà, à genoux, et la Sainte Vierge la regarde en marchant elle-même à reculons. Et pour cela, il faut persévérer. Rappelez-vous, plus d'une fois, la petite Mariette est obligée de prolonger la récitation du chapelet. Il faut accepter que le calendrier du Seigneur ne coïncide pas avec le nôtre. Et même pendant 3 semaines, la Sainte Vierge ne va plus apparaître. Et du coup, elle va se faire moquer d'elle, elle va se faire traiter de petite Bernadette, mais elle accepte ses persécutions, elle est sûre que la Sainte Vierge va revenir, bien sûr. Et il faut y aller dans le froid, c'est dans le froid, et en s'agenant sur la neige. Il ne faut pas avoir peur de souffrir quand on va vers Dieu. Et puis, les fruits n'apparaissent pas immédiatement. Effectivement, c'est seulement en 1949, donc 16 ans après la fin des apparitions, que l'évêque de Liège va reconnaître les apparitions. Ça ne se fait pas du jour au lendemain. Et puis enfin, il faut pousser ses mains, pousser vos mains dans l'eau. Non pas tremper, pousser, parce qu'il faut avancer de plus en plus dans cette eau, dans le mystère de l'Évangile, pour en découvrir toute la richesse. Voilà, c'est vraiment la Vierge des pauvres. Et nous pouvons demander à Banneux, ou en y pensant, la grâce d'être soulagés par le Seigneur, soulagés de nos maladies, s'il le veut, soulagés de nos souffrances, en acceptant que nos péchés soient noyés dans le sang de l'agneau de Dieu et que nous en sortions purifiés, lavés, rajeunis, que nous connaissions la joie d'être sauvés. Oui, Vierge Marie, merci de t'être manifestée à Banneux en t'appelant la Vierge des pauvres, car tu es venue pour les pauvres pécheurs que nous sommes. Tu ne vas pas faire des choses spectaculaires dans notre vie, mais nous devons accepter d'être joyeux en étant de pauvres pécheurs pardonnés par le sang de ce Jésus que tu as vu crucifié sur la croix du calvaire, mais que tu nous montres avec ton sourire de maman. C'est dans les sangs, dans les plaies de mon enfant que tu connaîtras la joie du chrétien, la joie du chrétien sauvé
par la miséricorde de Dieu et le sang de son Fils.

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qui regarde vers le Seigneur resplendira, sans ombre ni trouble au visage. Psaume 33, 6.

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Je vous propose aujourd'hui une méditation sur l'Ave Maria, sur le Je vous salue Marie. J'ai appelé cette méditation le Je vous salue Marie, une prière d'espérance. Voilà, je vous propose que ce soit la porte d'entrée de cette semaine. Pourquoi commencer par le Je vous salue Marie ? Ben, sans doute parce que c'est la prière la plus connue sur la Vierge Marie. Et en même temps qu'elle est prière connue, elle est une prière qu'on peut finalement prononcer un peu rapidement, en tout cas prononcer sans avoir véritablement conscience de tout ce qu'elle porte comme richesse et comme force. Alors je vous propose de nous ouvrir ensemble à la richesse et à la force de cette prière. Je vous propose de commencer par l'histoire et la composition du « Je vous salue Marie ». C'est une évidence, la première partie de l'Ave Maria a un enracinement biblique très clair. Plus encore qu'un enracinement, c'est tout simplement deux morceaux d'évangile qui sont accolés l'un à l'autre. Luc chapitre 1, verset 28, Luc chapitre 1, verset 42. Le premier, « Je te salue, pleine de grâce, le Seigneur est avec toi », c'est bien sûr la parole de l'archange Gabriel quand il s'approche de la Vierge Marie. Le deuxième, c'est de la bouche d'Élisabeth, « Tu es bénie entre toutes les femmes et le fruit de tes entrailles est béni ». Donc l'Ave Maria est d'abord une prière biblique, une sorte de dialogue au sein même de la parole de Dieu entre une expression angélique et une expression humaine à travers la bouche d'Élisabeth. On pourrait dire que c'est la fusion de deux exclamations, de deux louanges, pour que nous nous adressions nous aussi à Marie en lui disant « Je vous salue Marie, pleine de grâce, le Seigneur est avec vous, vous êtes bénie entre toutes les femmes et Jésus, le fruit de vos entrailles, est béni ». Et c'est en ce sens que la liturgie chrétienne en Orient a chanté ces paroles dès le IVe siècle. Vous voyez, on est sur une prière qui a un enracinement très ancien, ce qu'on appelle la liturgie de Saint-Jacques, qui comportait cette prière, je la cite, « Salut, pleine de grâce, le Seigneur est avec toi. Tu es bénie parmi les femmes, et béni est le fruit de ton sein, car tu as engendré le Sauveur de nos âmes. » Vous remarquez qu'une expression a été ajoutée, « car tu as engendré le Sauveur de nos âmes. » C'est en effet la raison même de l'exultation de l'archange Gabriel et d'Élisabeth, c'est que nous accueillons le salut qui vient en Jésus-Christ. Deux siècles plus tard, nous sommes au 6e, 7e siècle, le pape Grégoire le Grand introduit une prière semblable en Occident. Donc elle a d'abord commencé à être priée en Orient à travers cette liturgie de Saint-Jacques. Ensuite, elle arrive en Occident, mais elle mettra quand même du temps à se diffuser. Il faut attendre le XIe siècle pour que véritablement ce soit une prière répandue. De cette première partie du « Je vous salue Marie », je vous propose de tirer trois grandes pistes pour mieux la vivre peut-être, pour mieux la prier. Première piste, c'est de l'accueillir comme une prière qui unit la création visible et invisible. En reprenant la parole de l'archange Gabriel et la parole d'Élisabeth et en les unissant l'une à l'autre, la prière du Notre Père nous montre que c'est véritablement une prière qui unit toute la création, visible et invisible, la création consciente, les animaux et les plantes exprimant autrement leur devoir à l'égard du Seigneur, mais la création consciente que sont les êtres humains et les anges s'unissent dans la prière du « Je vous salue Marie ». Ça nous dit quoi ? Ça nous dit que quand on prie le « Je vous salue Marie », on est véritablement lié aux anges. Peut-être que les anges, on a du mal à leur donner une place ajustée dans notre vie spirituelle. Voilà que la Vierge Marie nous offre à travers cette prière de pouvoir le faire particulièrement. Quand on prie le « Je vous salue Marie », on n'est pas seul, on le fait avec nos frères et sœurs humains, mais on le fait aussi avec les anges. Je vous invite à y penser. Et ici, dans ce sanctuaire, Benoît Trancurel en avait une conscience toute particulière, elle qui a eu plusieurs manifestations angéliques, et notamment qui priait le chapelet avec son ange. On lit dans les manuscrits du Lot, Benoît priait le chapelet avec son ange, il commençait, elle continuait. C'est l'ange qui dit la parole de l'archange Gabriel et Benoît qui continue la prière du « Je vous salue Marie ». Je vous encourage à prier un « Je vous salue Marie » ou à prier un chapelet avec votre ange. La deuxième remarque importante qu'on peut en tirer, c'est que le « Je vous salue Marie » commence par un salut respectueux. L'archange Gabriel qui s'adresse à Marie, on ne sait pas trop quel ton donner pour être ajusté à la façon dont l'archange Gabriel est venu auprès de Marie sans vouloir lui faire peur et en même temps en s'inclinant devant la grandeur de Marie parce que
elle est appelée à une mission absolument sublime et unique dans toute l'histoire du monde. Je vous salue Marie, pleine de grâce. On sent qu'il nous faut commencer la prière du « Je vous salue Marie » avec un très grand respect. On invite à faire attention à ces expressions un peu rapides. « Je vous salue Marie, pleine de grâce », voyez, qu'on puisse commencer, quand on est seul, c'est plus compliqué quand on est en communauté, mais quand on est seul, de vraiment faire du début du « Je vous salue Marie » un grand salut respectueux et comme un appel, vous voyez, un appel à la relation. Je vous salue Marie, pleine de grâce, le Seigneur est avec vous. Et comme on a salué Marie, comme d'une certaine manière on l'a appelée, on attend qu'elle réponde, qu'elle dise « Oui, oui mon enfant, je suis là ». Troisième piste, la deuxième parole du « Je vous salue Marie », c'est la parole d'Élisabeth et elle le fait dans un contexte particulier, si je puis dire. Luc chapitre 1, verset 41. Quand Élisabeth entendit la salutation de Marie, l'enfant tressaillit en elle. Alors Élisabeth fut remplie de l'Esprit-Saint, et verset 42, et elle s'écria d'une voix forte, « Tu es bénie entre toutes les femmes, et le fruit de tes entrailles est béni. » Remplie de l'Esprit-Saint, elle s'écria d'une voix forte. Donc quand nous lisons cette partie du « Je vous salue Marie », il s'agit nous aussi de nous laisser habiter par l'Esprit-Saint, et puis de crier d'une voix forte. Je pense qu'on pourrait, de manière ajustée, prier ainsi le « Je vous salue Marie ».« Je vous salue Marie, pleine de grâce, le Seigneur est avec vous. » Je laisse Marie me dire « Oui, mon enfant, je suis là. » »« Vous êtes bénie entre toutes les femmes, et Jésus, le fruit de vos entrailles, est béni. » Voyez, qu'on reprenne le cri d'Élisabeth. Voilà pour la première partie du « Je vous salue Marie ». Qu'en est-il de la deuxième partie ? « Sainte Marie, Mère de Dieu, priez pour nous pauvres pécheurs, maintenant et à l'heure de notre mort. » Remarquez que cette deuxième partie n'est plus une louange, elle est une supplication. Elle fait fortement penser d'ailleurs à une grande prière de supplication qui est reconnue comme sans doute la plus ancienne des prières adressées à la Vierge Marie. Dans la liturgie copte du IIIe siècle, nous sommes en 250-280, c'est la prière du Subtuum que vous connaissez peut-être et qui dit ceci: sous l'abri de ta miséricorde, nous nous réfugions, Sainte Mère de Dieu. Ne refusez pas nos prières quand nous sommes dans l'épreuve, mais de tous les dangers, délivrez-nous toujours, Vierge glorieuse, Vierge bienheureuse. Le lien entre le Subtuum et le Je vous salue Marie, on peut le faire sous plusieurs angles, je vous en propose quatre. D'abord, la dévotion mariale n'est pas une tradition tardive, contrairement à ce que pensent certaines personnes. Non, la dévotion mariale s'enracine dans la tradition d'Église depuis très très longtemps. Et cette prière qui date de 250-280. Il est touchant de voir que la dévotion mariale, appelant à se confier pleinement à notre Mère du Ciel, est présente très tôt dans l'histoire de l'Église. Deuxième remarque, dans cette tradition de l'Église, il y a comme une sorte d'alternance, ou plutôt de complémentarité, entre des prières en « je » et des prières en « nous ». Le Subtuum est une prière en nous, sous l'abri de ta miséricorde, nous nous réfugions, Sainte Mère de Dieu, tandis que le Je vous salue Marie est une prière en jeu. Je vous salue Marie, pleine de grâce. Et ainsi, dans notre liturgie, dans notre spiritualité chrétienne, nous avons une complémentarité entre des prières en jeu et des prières en nous. On ne dit pas « mon Père qui est aux cieux », on dit « notre Père qui est aux cieux ». Et j'invite à être toujours attentif à cette complémentarité d'une prière qui est personnelle, elle est relation personnelle avec le Seigneur, et en même temps d'une prière qui est communautaire. Lorsque j'ouvre ma bouche pour prier, c'est toujours un « nous » qui prie. Je prie avec l'ensemble de la communauté de mes frères et mes sœurs chrétiens. Troisième remarque, le Subtuum atteste d'une invocation dans des moments particulièrement difficiles. Sous l'abri de ta miséricorde, nous nous réfugions, Sainte Mère de Dieu, ne refusez pas nos prières quand nous sommes dans l'épreuve. On se tourne vers la Vierge Marie, particulièrement quand on est dans la difficulté. C'est ce qu'on trouve aussi dans le Salve Regina, cette grande prière magnifique qui date du XIIe siècle et qui dit ceci: vers toi nous élevons nos cris, pauvres enfants d'Ève exilés, a te clamamus exules filii Ève. Vers toi nous soupirons, gémissant et pleurant dans cette vallée de larmes, a te suspiramus gementes et flentes, Innac lacrimarum vale. Vous voyez, nous invoquons particulièrement notre mère dans les moments difficiles. On pourrait dire que dans toutes ces prières, on crie maman.
Quand un enfant est dans la peine, qu'est-ce qu'il fait? Il se tourne vers sa maman et écrit « Maman au secours ». Eh bien, c'est ce que nous offre de faire la spiritualité mariale, de pouvoir nous tourner vers Maman du ciel et lui dire « Maman au secours ». Alors si actuellement, avec le confinement, avec l'inquiétude, avec peut-être des décès parmi vos proches, les maladies que vous portez, je vous invite à prier particulièrement « Maman au secours ». Et Marie est là qui nous tend les bras et qui nous prend sous son manteau. Quatrième remarque, cette supplication trouve une sorte de point d'orgue dans une expression « Priez pour nous, pauvres pécheurs ». Certains remarquent qu'on a déjà du mal à avoir une bonne estime de soi-même. C'est quand même embêtant de se dire « pauvre pécheur », comme on dirait, on est vraiment des pauvres types. Et de fait, on remarque que cette expression de « pauvre », cet adjectif « pauvre », on ne le trouve pas dans d'autres traductions, ou plutôt dans d'autres langues. Et d'ailleurs, dans le texte d'origine, grec ou latin, il n'y a pas l'adjectif « pauvre ». Il a été rajouté en français. Je pense que ce n'est pas une raison pour se dire, puisque c'est un rajout, on s'en abstient, mais plutôt de se dire, tiens, c'est intéressant qu'en français, on ait voulu insister sur cette réalité de notre pauvreté. Et de fait, pour pouvoir nous tourner vers notre Maman du ciel, il est vraiment opportun de nous rappeler que nous sommes pauvres, nous sommes fragiles. Et c'est justement pour cela que nous ne pouvons pas nous en sortir tout seuls. Voilà pour ce rapprochement entre l'Ave Maria et le Subtuum, cette prière tellement ancienne. Mais ce rapprochement n'est pas réalisé dans les premiers siècles de la prière du « Je vous salue Marie ». Il ne sera d'ailleurs jamais réalisé dans l'Église orientale. Dans l'Église d'Orient, on va conserver que la première partie du « Je vous salue Marie » sous forme de louange. C'est dans l'Église d'Occident qu'au fur et à mesure du temps, ça va prendre quand même pas mal de temps, 12e siècle, on commence à en avoir des traces dans des hymnes, 13e siècle dans des bréviaires, mais en tout cas, de manière assurée, au 16e siècle, nous avons cet ajout, on pourrait dire, de la prière de louange par la prière de supplication, et nous avons ainsi le « Je vous salue Marie » tel que nous le prions, nous, dans l'Église occidentale. Quoi qu'il en soit de cette origine, il me semble spirituellement intéressant de pouvoir entendre que cette prière trouve une place particulière maintenant et à l'heure de notre mort. Maintenant et à l'heure de notre mort. Je trouve très beau que l'Église nous invite à prier notre Maman du ciel maintenant et à l'heure de notre mort. C'est-à-dire à deux moments décisifs de notre existence, le maintenant, c'est le moment que nous vivons. Le passé, nous ne le vivons plus, l'avenir, nous ne le vivons pas encore. Le seul moment que nous vivons, c'est maintenant. Et qu'est-ce qu'on demande? C'est « Vierge Marie, aidez-nous, soyez présente dans notre maintenant. » Et on a une autre échéance à l'heure de notre mort. Marie, soyez présente dans ces deux instants tellement essentiels de ma vie, l'aujourd'hui que je suis en train de vivre et l'heure de ma mort qui adviendra un jour. Je vous invite à y penser quand vous priez le « Je vous salue Marie », que c'est une prière qui est dans une tension positive, c'est-à-dire une remise dans les mains du Seigneur par Marie de ces deux moments essentiels de la vie que sont le présent, le seul moment que l'on vit de manière effective, et l'heure de la mort, cette perspective qui nous attend pour le passage vers le ciel. Voilà pour la composition de l'Ave Maria. Si on doit résumer, on a deux parties, la plus ancienne sous forme de louange, la plus récente, si l'on peut dire, quoiqu'elle est établie quand même déjà depuis le 12e, sous forme de supplication, les deux formant, dans l'Église d'Occident, une magnifique prière par laquelle nous nous tournons vers notre Maman du ciel pour à la fois exulter devant sa présence et nous confier à elle dans les difficultés de notre vie. Alors, comment cette prière s'est développée, s'est installée dans la vie de notre Église? On constate qu'il y a trois manières particulières de prier l'Ave Maria, la prière du rosaire, la prière qu'on appelle des trois Ave et la prière de l'Angélus. D'abord le chapelet ou rosaire. Alors chapelet, ça vient de chapelle, le chapeau, un vieux mot français qui se réfère à des moments particuliers de fête où on mettait des chapeaux sur la tête remplis de fleurs. Et donc à travers le chapelet, on veut exprimer quelque chose de cette couronne de fleurs que l'on présente à Marie. C'est ce qu'on retrouve de manière encore plus signifiante dans le rosaire, couronne de roses offerte à Marie.
Et je trouve que c'est beau de nous dire que nous pouvons offrir à notre maman du ciel des roses. Quand on aime une maman, on aime à lui offrir des fleurs. Le jour de la fête des mères, à son anniversaire, à d'autres occasions, on sait qu'une maman sera toujours ravie de recevoir des fleurs de ses enfants. Je vous invite à y penser lorsque vous dites de tout cœur « Je vous salue Marie », vous offrez à Marie une jolie fleur, une jolie rose. Lorsque vous dites de tout cœur une dizaine de chapelets, vous offrez à Marie un beau bouquet de 10 roses. Lorsque vous prenez le temps d'un chapelet ou encore d'un rosaire, vous offrez à Marie tout un gros bouquet de roses pour lui faire plaisir. Je trouve que c'est important d'y penser, c'est touchant d'y penser. C'est une manière aussi de ne pas expédier trop vite nos « Je vous salue Marie » dans la prière du chapelet ou du rosaire. L'important, ce n'est pas d'avoir vite fini. L'important n'est même pas de faire un chapelet complet, vous voyez. Je pense que des fois, quand on prie seul, ça vaut la peine de se dire bah, « Tiens, si j'ai que 20 minutes pour le chapelet, tant pis d'une certaine manière si je dis seulement 3 dizaines. L'important, c'est que je les dise bien, que j'offre véritablement à ma maman du ciel un beau bouquet. Plutôt que de dire tiens Marie, voilà le bouquet, et puis je m'en vais à d'autres occupations. Ou alors j'offre des fleurs qui ne sont pas très belles, non. Essayons vraiment d'offrir à Marie de belles fleurs à travers notre manière de dire le « Je vous salue Marie », de dire une dizaine, de dire un chapelet, de dire un rosaire. La diffusion du chapelet, on le connaît, hein, c'est une histoire qui est quand même assez bien connue. La tradition retient que c'est Saint Dominique, fondateur de l'ordre des frères prêcheurs ou dominicains, qui a reçu la révélation du chapelet, prière qui serait incomplète si on y ajoutait les méditations de la vie du Christ, et c'est ce qui fut fait au XVe siècle par un autre dominicain, Alain de la Roche, qui rajouta des clausules. Ces clausules, c'est des petites parties dans le « Je vous salue Marie » qu'on a la liberté de pouvoir ajouter pour accentuer certains aspects de la vie du Christ. Et Jésus, lumière du monde, est béni. Et Jésus, qui a pris chair de notre chair, est béni. Et à chaque fois, on insiste sur un aspect de la vie du Christ, un aspect du mystère du Christ. Et ces clausules vont ensuite se développer dans les mystères, les fameux mystères du rosaire. Donc on en a 15 qui ont d'abord été institués, et puis Saint Jean-Paul II en a rajouté 5, les mystères lumineux. Et ainsi, vous voyez, ça nous rappelle que la prière mariale est vraiment une prière pour nous faire plonger par Marie dans le mystère de Jésus-Christ. Remarquez d'ailleurs que dans le « Je vous salue Marie », nous ne prions pas Marie, nous disons « Priez pour nous, pauvres pécheurs ». Nous demandons à la Vierge Marie de prier pour nous. Donc c'est vraiment une prière qui passe par Marie, c'est l'intercession exceptionnelle de la Vierge Marie, mais pour aller à Jésus. Et c'est toujours important que nous puissions nous dire dans le « Je vous salue Marie », je prie le Seigneur. Je prie le Seigneur par l'intercession de Marie en lui demandant « Priez pour nous, pauvres pécheurs ». Et donc à chaque fois qu'on prie le « Je vous salue Marie », on peut d'une certaine manière évaluer ou resituer notre prière mariale pour qu'elle soit authentiquement prière qui vise le Christ. C'est une évidence pour nous. Certains détracteurs de la prière mariale vont d'ailleurs reprocher qu'on s'intéresse à Marie plus qu'à Jésus. Mais non, on passe par Marie pour aller à Jésus, comme Jésus est passé par Marie pour venir à nous. Bien sûr qu'il faut toujours vérifier si c'est ajusté. Et d'ailleurs, la Vierge du Lot ici va être vigilante auprès de Benoît pour que sa prière mariale vise toujours Jésus. On lit même ce passage dans l'histoire du Lot. Benoît priait Marie plus que Jésus. Non, pardon. Benoît priait plutôt Marie que Jésus. La Vierge Marie l'avertit qu'elle devait plutôt recourir à Jésus, son très cher fils, qu'à elle. Marie qui réoriente la prière mariale de Benoît pour qu'elle soit une prière véritablement christique. Et donc, quand on dit « Je vous salue Marie », priez pour nous pauvres pécheurs, on a une prière mariale qui est authentiquement christique. Et finalement, on pourrait dire que le « Je vous salue Marie », c'est une sorte de mini litanie des saints. Qu'est-ce qu'on fait dans la litanie des saints? On appelle les saints en disant « Priez pour nous ». Saint Pierre, priez pour nous. Saint Paul, priez pour nous. Saint Joseph, priez pour nous. Et le « Je vous salue Marie » est une sorte de petite litanie des saints et comme un condensé, en fait, de toutes les prières que nous pourrions adresser au Seigneur par l'intercession de Marie. On n'a pas besoin d'en détailler tout le contenu,
Notre maman du ciel sait ce qui nous préoccupe, même s'il peut être vraiment opportun dans notre prière de « Je vous salue Marie » de ne pas oublier les intentions particulières que nous portons dans nos cœurs. Voilà pour cette première tradition que nous connaissons bien, la prière du chapelet, la prière du rosaire, pour nous tourner vers Marie et lui offrir un très beau bouquet de fleurs. Il y a une autre tradition de la prière du « Je vous salue Marie » qui s'est instaurée. On la doit à Sainte Melkite de Hagborn, vers l'an 1250. C'est ce qu'on appelle les trois Ave. Cette sainte avait reçu une révélation mariale, lui demandant de réciter chaque jour trois Ave Maria pour se vouer à Marie, par Marie, pardon, à la Sainte Trinité. Et trois Ave Maria pour se tourner vers le Père, vers le Fils et vers le Saint-Esprit. Autrement dit, pour nous rappeler que toute prière authentiquement chrétienne est une prière trinitaire, est une prière qui nous ouvre à la présence du Père, du Fils et du Saint-Esprit. C'est intéressant que ce soit cette dimension trinitaire sur laquelle Sainte Melkite de Hagborn reçoit la révélation de devoir insister, parce que finalement, ça nous rappelle que l'expérience de la Vierge Marie est éminemment une expérience trinitaire. Relisez donc le récit de l'Annonciation, hein, c'est très net. Dans le mystère de l'Annonciation, dans le récit de l'Annonciation chez Saint Luc au chapitre 1, des versets 30 à 35, nous avons une expression trinitaire clairement affirmée. Je vous le relis, verset 30. L'ange lui dit alors, « Sois sans crainte, Marie, car tu as trouvé grâce auprès de Dieu, auprès de Dieu le Père. » Ensuite, verset 32, au sujet de celui qui va naître en Marie, « Il sera grand, il sera appelé Fils du Très-Haut, le Fils du Père, Fils de Dieu, Jésus-Christ. » Et verset 35, l'ange lui répondit, « L'Esprit Saint viendra sur toi. » Et Marie est regardée avec tendresse par le Père, première personne de la Sainte Trinité. Sa relation avec le Fils est révélée en même temps qu'elle devient actuelle. Son « oui » permet à Jésus de prendre chair en elle, et donc elle accueille la deuxième personne de la Sainte Trinité. Et puis Marie est pleinement habitée par la troisième personne de la Sainte Trinité, « L'Esprit Saint viendra sur toi. » Donc la prière des trois Ave permet de saluer de manière tout à fait ajustée chacune des trois personnes de la Sainte Trinité et nous rappelle donc que toute prière authentiquement chrétienne est une prière trinitaire. Marie nous aide à nous tourner vers le Père plein de tendresse, vers le Fils tout proche, vers l'Esprit Saint qui repose sur nous. Et ça vaut la peine finalement de nous poser la question, est-ce que toutes mes prières sont authentiquement trinitaires ? On peut avoir des sensibilités spirituelles qui font qu'on se touche, on se tourne plus volontiers vers le Père ou vers le Fils ou vers le Saint-Esprit. Mais si vous vous rendez compte que dans votre vie spirituelle, jamais vous vous adressez au Saint-Esprit, parce que vous dites « oui, mais j'arrive pas bien à repérer la présence du Saint-Esprit dans ma vie », ben justement, priez-le, accueillez-le, accueillez sa présence dans votre vie. Si vous avez un peu de mal à vous tourner vers le Père, parce que le Père représente pour vous, je ne sais pas, une forme d'autorité, de toute puissance, vous rappelle une relation blessée à votre propre Père, ben demandez justement au Père de guérir cette relation blessée et pensez à prier le Père. Si vous vous tournez trop peu souvent vers le Fils, eh bien allez-y, développez votre prière pour qu'elle soit christique, pour qu'elle soit centrée sur le Christ et qu'elle vous permette de ne pas manquer de l'invoquer.

On dit que c'est Saint Bonaventure qui aurait proposé lors d'un chapitre général en 1269 de réciter ces trois Ave le soir avant d'aller se coucher. Et il faisait sonner une cloche pour qu'on ne l'oublie pas. Et ça s'est développé un peu partout dans l'Église dans les siècles suivants. Et comme cette prière commence par la salutation de l'ange, eh bien on l'a appelée l'Angélus. Dès le XIVe siècle, c'est également une sonnerie du matin qui vient rappeler l'importance de prier ces trois Ave. Et puis en 1472, c'est le roi Louis XI qui prescrit à tout son royaume de prier aussi l'Angélus à midi avec une intention particulière pour la paix dans le royaume. Et au XVIe siècle, on introduit ces versets qui sont désormais présents dans notre Angélus. D'abord Luc chapitre 1 verset 26, l'ange du Seigneur porta l'annonce à Marie. Ensuite Luc chapitre 1 verset 38, voici la servante du Seigneur. Et ensuite Jean chapitre 1 verset 14, et le Verbe s'est fait chair. Et ainsi nous avons cette prière de l'Angélus qui est en fait une manière de nous faire plonger davantage encore dans le oui de Marie. Vous me direz, ce n'est pas vraiment un oui parce qu'elle ne dit pas oui. Elle dit fiat, que tout se fasse pour moi selon ta volonté. Et finalement, c'est de manière ajustée qu'on résume l'annonciation par le oui de Marie. Et l'Angélus nous associe au oui de Marie. L'Angélus nous permet à la fois de contempler le oui de Marie et de percevoir qu'en le contemplant, on est appelé à s'y associer également. Le oui de Marie, c'est quoi? C'est la réponse de la création à son créateur. Oui, j'ai hésité entre créature, mais non, parce que Marie, en fait, quand elle dit oui, c'est pas le oui d'une créature. À travers Marie, c'est le oui de la création. Cette création qui, si souvent, par le péché, par le refus, par l'idolâtrie, s'est détournée de son Dieu, de sa source et de sa fin, eh bien, en Marie, il y a un oui universel, un oui pour nous tous. Un oui qui, en fait, est écho à un oui premier, qui est le oui de Dieu. On pourrait dire que c'est l'Esprit-Saint qui est en personne, le oui que le Père et le Fils s'échangent de toute éternité. Et ce oui nous est proposé par la création. Le Seigneur veut nous associer à son oui. Et la création et l'humanité, au lieu de répondre par un oui plein et entier à Dieu qui lui dit oui, des fois a choisi de dire non. C'est le drame du péché qui conduit à l'appel d'une rédemption. Et voilà que par le oui de Marie s'ouvrent les portes du salut. Voilà donc trois manières particulières de prier le « Je vous salue Marie », le chapelet au rosaire, les trois Ave avec leur dimension éminemment trinitaire et l'Angélus qui nous permet de nous associer au oui de Marie. Je vous propose maintenant de repérer quelques traductions d'expression du « Je vous salue Marie ». On se rend compte qu'en français, il y a plusieurs manières de dire le « Je vous salue Marie ». Alors, je ne rentre pas dans des polémiques de sensibilité. Hein. Ce qui m'intéresse, c'est de voir qu'est-ce qui a conduit à telle ou telle manière de traduire et qu'est-ce qui peut être le plus ajusté dans la correspondance à la révélation biblique. Première question qui touche à certaines traductions ou manières de commencer la prière de l'Ave Maria. Certains commencent par « Je vous salue Marie », d'autres préfèrent « Réjouis-toi ». En certains chants d'ailleurs, on choisit ce « Réjouis-toi Marie ». Il pourrait sembler la meilleure traduction pour trois raisons. D'abord parce que c'est l'expression la plus fidèle à l'étymologie du mot. Le terme grec « kairé » signifie étymologiquement « se réjouir ». Donc c'est un appel à se réjouir qui annonce clairement, bien sûr, la bonne nouvelle dont l'archange Gabriel est porteur. Et ce « réjouis-toi », c'est une invitation à se laisser davantage gagner par cette joie contagieuse de la bonne nouvelle. C'est ce que va dire Saint Jean-Paul II. Il fait une magnifique remarque dans son encyclique sur le rosaire de Marie. C'est là où il va instituer d'ailleurs les cinq mystères lumineux. Et voilà ce que dit Saint Jean-Paul II. Dans le rosaire, le caractère répétitif de l'Ave Maria nous fait participer à l'enchantement de Dieu. C'est la jubilation, l'étonnement, la reconnaissance du plus grand miracle de l'histoire. Vous voyez, par rapport à tous ceux qui disent, et peut-être que ça vous traverse l'esprit, à quoi ça sert de répéter des Ave Maria? En fait, quand on répète des Ave Maria, on répète des Alléluia. Et à chaque fois, on s'émerveille.

Devant l'émerveillant, on a besoin de se dire, comme on l'a vu la semaine dernière devant le beau, on a besoin de dire c'est beau, qu'est-ce que c'est beau, et de le répéter. Et on ne se lâche jamais de répéter qu'est-ce que c'est beau. Quand on enchaîne les Je vous salue Marie, c'est la même chose. On ne se lâche jamais de participer à l'enchantement de Dieu devant la Vierge Marie. Autre raison qui justifierait l'expression « Réjouis-toi plus encore que je vous salue Marie », c'est l'écho évident qui est fait ici au livre de Zacharie. Zacharie chapitre 2, verset 14, « Réjouis-toi, fille de Sion, réjouis-toi, car je viens demeurer au milieu de toi. » Pas clairement, c'est ce qui arrive en la Vierge Marie. Le Seigneur vient demeurer au milieu de Marie, dans son corps de femme. Vous voyez ces trois raisons, l'étymologie, l'appel à la jubilation, à l'enchantement de Dieu et la référence à Zacharie, pourraient nous encourager à prier plutôt « Réjouis-toi Marie » que « Je vous salue Marie ». Mais il se trouve que, en fait, traduire par « Réjouis-toi », c'est un peu réducteur. D'abord parce qu'il est toujours important dans une langue de distinguer l'étymologie et ce que ce mot est devenu avec le temps. Nos manières d'employer ces mots, les mots aujourd'hui ne se résument pas à leur étymologie. Il y a une histoire du mot. Et bien là, il y a une histoire de ce mot « kairé » qui fait qu'au fur et à mesure de son emploi en grec, c'est devenu non pas tant l'appel à une réjouissance qu'un bonjour. Une manière d'exprimer un bonjour dans lequel on souhaite la réjouissance. D'ailleurs, quand on se dit bonjour, on souhaite pour l'autre un jour réjouissant, on lui souhaite un bonjour. Donc, il y a aussi un peu de cela en français. Mais donc c'est quand même réducteur de limiter le mot à son étymologie. Et à cet égard, il convient plutôt de dire « Je te salue Marie, je vous salue Marie » comme on dirait « Bonjour ». Et je trouve que c'est finalement très beau. On pourrait dire « Ouais, c'est quand même pas exaltant, c'est plus beau de dire « Réjouis-toi » que de dire « Bonjour ». Mais je trouve au contraire magnifique que pour la grande annonce qui va bouleverser le monde et pour laquelle c'est l'archange Gabriel qui est envoyé auprès de la Vierge Marie, pour cette grande et belle rencontre, le premier mot de la rencontre, c'est quoi ? Bonjour. Comme pour de dire qu'avec le ciel, la rencontre se fait dans la simplicité, se fait dans l'authenticité d'un premier mot de rencontre, bonjour. Peut-être que c'est ce que nous sommes appelés à faire le matin. C'est quoi la grande et belle prière du matin ? C'est peut-être juste de dire au Seigneur bonjour, ou de le laisser me dire bonjour, le laisser me dire « Je te souhaite un jour bon et sache que tu peux compter sur moi, ton Dieu qui t'aime infiniment, pour que ce jour soit bon, quelles qu'en soient les difficultés. » Voilà la simplicité de ce mot. J'invite à ce que nous puissions la garder et il me semble qu'elle est plus exprimée par le choix traditionnel de « Je vous salue Marie » plutôt que de choisir de revenir à l'étymologie d'un « Réjouis-toi ». Voilà pour le premier élément. Deuxième élément. Est-ce qu'il vaut mieux traduire par « le fruit de vos entrailles » ou par « Jésus, votre enfant » ? On peut penser que « Jésus, votre enfant » est une traduction plus légitime, peut-être plus agréable à nos oreilles. « Le fruit de vos entrailles », c'est quand même pas un beau mot en français. Mais je crois qu'il n'est pas juste de vouloir transformer par « Jésus, votre enfant ». D'abord parce qu'on modifie l'Écriture sainte. Or, le texte biblique est très clair dans l'Évangile de Saint-Luc. Élisabeth ne dit pas « Jésus, ton enfant », elle dit « Tu es bénie entre toutes les femmes et le fruit de tes entrailles est béni ». Et je trouve que c'est vraiment précieux que nous puissions respecter cette parole biblique. D'ailleurs, cette expression de « fruit des entrailles » se réfère certainement dans l'esprit d'Élisabeth. Comme tout juif, elle est baignée de la parole de Dieu et sans doute qu'en exprimant « le fruit de tes entrailles », elle pense au psaume 131 qui dit ceci au verset 10 et 11 « Pour l'amour de David, ton serviteur, ne repousse pas la face de ton Messie. Le Seigneur l'a juré à David et jamais il ne reprendra sa parole. C'est le fruit de tes entrailles que je placerai sur ton trône. » Jamais il ne reprendra sa parole, c'est l'assurance de la promesse. C'est le fruit de tes entrailles que je placerai sur ton trône. Voilà le nouveau roi, le Messie attendu. Et donc Élisabeth, quand elle reprend l'expression « fruit de tes entrailles », elle se réfère à l'attente messianique du roi qui vient en libérateur. Et en plus de ce souci évident de respecter la parole de Dieu, on peut noter que l'expression de « fruit de vos entrailles » rend magnifiquement compte de l'incarnation.
L'Esprit-Saint va rejoindre Marie dans la profondeur de ses tripes, de son ventre, dans lequel il y a son utérus qui va donner naissance au Sauveur du monde. Et je trouve que c'est vraiment précieux de pouvoir confesser à travers « Fruit de vos entrailles » cette réalité de l'incarnation. En même temps qu'on travaille dans notre connaissance spirituelle biblique, nous fait penser à ces « ra'amim », cette expression des entrailles maternelles dans l'Ancien Testament, dans l'hébreu, « ra'amim » qui va être traduit en français par « miséricorde ». Quand on dit « fruit de vos entrailles », on rappelle à quel point celui qui vient naître en Marie, c'est le visage de la miséricorde du Père. C'est celui qui nous apporte la miséricorde. « Je suis venu, dira Jésus, non pas pour juger le monde, mais pour le sauver. » Et Marie, mère de miséricorde, porte celui qui nous apporte la miséricorde. Donc, quand nous disons « fruit de vos entrailles », on dit aussi ces entrailles maternelles de Dieu qui le rendent éminemment sensible à notre misère, à notre souffrance, et qui veut nous délivrer de nos complicités avec le mal. Et puis l'expression de « fruit des entrailles » évoque aussi le fruit. Et à travers le fruit, on pense bien sûr au fruit du livre de la Genèse, au chapitre 3, ce fruit qui sera à cause de la chute. Et là, le fruit des entrailles en Marie, il est la cause du salut, et le renversement qui advient par l'incarnation. Donc je vous encourage à préférer plutôt le fruit de vos entrailles, même si l'expression n'est pas très belle à nos oreilles françaises, plutôt que l'expression « Jésus, votre enfant ». Troisième question, et s'il vous plaît, merci de ne pas l'accueillir comme une polémique, mais juste une interrogation. Est-ce qu'il vaut mieux tutoyer ou vous voyez la Vierge Marie ? Est-ce qu'il faut dire « Je vous salue, Marie pleine de grâce » ou « Je te salue, Marie pleine de grâce » ? Certains reprochent d'ailleurs qu'on ait une préférence en général dans la tradition chrétienne pour le vouvoiement de Marie, « Je vous salue, Marie », alors qu'on ne se prive pas par ailleurs de tutoyer Dieu, notre Père qui est aux cieux, que ton nom soit sanctifié. Je trouve un peu bizarre que Dieu, qui est Dieu, qui dépasse tout ce qu'on peut imaginer, on ne l'exprime pas à travers un vouvoiement, et que la Vierge Marie, qui est une créature, même si c'est la plus belle de toutes les créatures, est associée de manière unique au mystère de son Fils, là, on la vouvoie. Donc, qu'est-ce qui est le plus juste ? D'abord, le plus juste, c'est bien s'en rendre compte qu'on n'est pas là sur une question théologique. On est là sur une question pastorale, sur une question linguistique, qui ne manque pas de sens, mais il ne faut pas en faire un dogme. Parce que nous savons très bien que cette problématique se pose en français, dans d'autres langues aussi, mais pas dans toutes les langues, et d'ailleurs pas dans les langues bibliques. En hébreu comme en grec, il n'y a pas le problème du tutoiement ou du vouvoiement. Donc on n'est pas dans la recherche de voir qu'est-ce qui va être le plus respectueux, qu'est-ce qui va être le plus ajusté à notre manière de nous tourner vers Dieu ou de nous tourner vers Marie. Qu'est-ce qu'on peut dire alors ? On peut dire que d'abord notre Église catholique romaine ne nous prive pas de pouvoir utiliser le tutoiement. Après le Concile Vatican II, il y a eu une réforme liturgique qui fait que toutes les paroles de la liturgie de la messe sont sous forme de tutoiement. Les oraisons que le prêtre exprime à plusieurs moments de l'Eucharistie sont toujours des oraisons tutoyées. Non pas pour réduire évidemment le mystère de Dieu, mais pour dire qu'on transcende en fait ces notions de tutoiement ou de vouvoiement et qu'on peut s'adresser à Dieu sous forme de tutoiement. C'est le pape Benoît XVI, on ne peut pas le taxer de manquer de respect à l'égard du Seigneur, qui va dire ceci en contemplant le mystère de l'incarnation. « Dieu est proche de nous, si proche qu'il se fait enfant et que nous pouvons tutoyer ce Dieu. » En fait, il faudrait qu'on arrive à combiner ou qu'on passe aisément de l'un à l'autre, du tutoiement au vouvoiement, pour reconnaître dans le tutoiement de Dieu cette proximité extraordinaire du Seigneur avec nous et pour reconnaître à travers le vouvoiement de Dieu qu'il nous dépasse infiniment. De même pour la Vierge Marie, on peut la tutoyer comme notre maman avec laquelle on a une complicité formidable, une proximité extraordinaire, et en même temps reconnaître qu'elle est la reine des anges, la reine des saints, elle est notre reine devant laquelle nous inclinons avec un profond respect qui légitime un vouvoiement. Je trouve intéressant ici, dans l'expérience du lot, que Benoît va goûter les deux ensemble. Je vous lis un passage qui vient résumer les quatre premiers mois d'apparition et qui dit ceci,
Pendant environ 4 mois, Benoît eut la même apparition presque tous les jours, sans néanmoins oser lui parler à cause de l'éclat de sa face et de sa majesté. Bien qu'un jour les brebis s'écartant un peu trop, la Sainte Vierge lui dit d'aller les chercher d'un côté, pendant qu'elle les chercherait de l'autre pour les faire revenir dans le vallon. Percevez les deux dimensions. Benoît, pendant les 4 mois, elle est tellement devant une expérience transcendante, puisque Marie ne faisant aucun obstacle à Dieu, quand Benoît voit Marie, elle voit une expression de la transcendance divine. Et donc, sans néanmoins oser lui parler, à cause de l'éclat de sa face et de sa majesté. Ça, c'est la grandeur qui légitime en français le vouvoiement. Et ensuite, bien qu'un jour les brebis s'écartant un peu trop, la Sainte Vierge lui dit d'aller les chercher d'un côté, pendant qu'elle les chercherait de l'autre, pour les faire revenir dans le vallon. Et Marie qui dit à Benoît, « Allez, votre troupeau s'écarte, allez d'un côté, je vais de l'autre, on les prend en tenaille. » Marie toute proche, voyez, une compagne à nos côtés, qui légitime, pourquoi pas, un tutoiement. Voilà, à partir de cela, je vous invite à ce qu'on fasse encore un pas supplémentaire, peut-être le plus décisif de cette prière du « Je vous salue Marie », pour nous faire goûter les titres qui sont donnés à la Vierge Marie dans cette grande prière. Il y a 4 titres, en fait, qui sont d'une profondeur extraordinaire pour que nous puissions affiner encore notre dévotion mariale et l'ajuster de manière essentielle à Jésus-Christ, notre Sauveur. Le premier titre, c'est « La pleine de grâce ». Volontairement, je dis « La pleine de grâce ». C'est que dans notre traduction française, on a l'impression que c'est simplement une description « Je vous salue Marie, pleine de grâce », alors qu'en fait, c'est un titre. Il faudrait dire « Je vous salue Marie, la pleine de grâce ». Un titre qui définit peut-être le mieux le mystère de Marie. Marie est la pleine de grâce. Pourquoi ? Parce qu'elle est préservée du péché originel, parce qu'elle est choisie pour une mission formidable, parce qu'elle va donner naissance en son corps, à qui ? À celui qui est plein de grâce. Là, je vous cite Jean, chapitre 1, verset 14, disant du Verbe éternel qu'il tient la gloire de son Père comme Fils unique, plein de grâce et de vérité. Plein de grâce. Marie est pleine de grâce. Dans cette plénitude, nous entendons qu'il n'y a pas de place en elle pour autre chose que pour la grâce divine. Donc, bien sûr, pas de place pour le péché. Et de cela, je tire quelques réflexions. La première, que c'est donc un nom nouveau que l'archange Gabriel donne à Marie. Un nom nouveau comme on va en trouver dans la Bible. Quand le Seigneur confie une mission, il donne un nom nouveau. Parce que dans la tradition biblique, le nom n'est pas qu'une étiquette, si je puis dire. Il est vraiment l'expression d'un être. Et donc, en changeant de nom, le Seigneur dit l'orientation fondamentale de la vie de la personne. C'est ainsi que Abraham devient Abraham. Abraham, avec ce H, le souffle de Dieu, qui vient dans le nom d'Abraham pour que sa vie dans le souffle de Dieu soit complètement orientée vers la promesse. On peut penser à Jacob qui devient Israël, on peut penser à Simon qui devient Pierre, et sur cette pierre je bâtirai mon Église, dit Jésus. Et son nom nouveau, il est enraciné dans la mission nouvelle à la fois que Marie reçoit, mais que d'une certaine manière, elle avait déjà en tout cas qui était préparée depuis sa conception. Et là on touche à l'Immaculée Conception de la Vierge Marie. Quand l'archange Gabriel dit « Je te salue, la pleine de grâce », ce n'est pas une annonce qui est faite une fois que Marie a dit oui, et donc elle serait pleine de grâce parce qu'elle a répondu à l'appel, et donc elle a orienté sa vie en disant oui. Non, l'archange la reconnaît comme pleine de grâce au moment où il entre en contact avec elle. Il reconnaît qu'elle est déjà la pleine de grâce. Et c'est là, bien sûr, que nous enracinons le dogme de l'Immaculée Conception de la Vierge Marie. Troisième remarque, la pleine de grâce pourrait aussi être appelée la celle que nous sommes tous appelés à devenir. Oui. Marie étant la pleine de grâce, elle rappelle à l'ensemble du peuple chrétien, à l'ensemble de l'Église, à toute l'humanité appelée à répondre au salut en son Fils, que notre mission, notre vocation à nous aussi, c'est d'être plein de grâce. Comme le dit le pape François dans une très belle méditation du « Je vous salue Marie » qui a été publiée en 2018, « La pleine de grâce est le résultat de l'action de Dieu.
c'est-à-dire de ce qui arrive en un être humain quand il accueille pleinement l'Esprit Saint. La personne devient une splendeur de bonté, d'amour, de beauté. Donc en Marie advient ce que nous serons nous finalement auprès de Dieu, plein de grâce. Et vous voyez que c'est aussi un appel hein, à vouloir être plein de grâce, autrement dit, à aimer et à choyer aussi l'état de grâce. Peut-être que c'est une expression qu'on n'utilise plus volontiers actuellement, j'en avais parlé la semaine dernière concernant la beauté de l'état de grâce. Vous voyez, aimer l'état de grâce comme étant l'occasion de correspondre dès maintenant au plus près à ce que nous serons éternellement et d'être au plus proche de Marie. L'état de grâce après une confession et la réparation des conséquences de nos péchés. La pleine de grâce. Le deuxième titre donné à la Vierge Marie, c'est qu'elle est bénie entre toutes les femmes. La bénédiction, c'est tellement précieux la bénédiction. Le Seigneur ne cesse de nous bénir. Bénir, ça veut dire dire du bien. Et on sait que Dieu, quand il dit, il fait. Il y a une totale correspondance en Dieu entre son dire et son faire. Quand Dieu dit du bien, il fait du bien. Il fait tout concourir à notre bien. Et à travers Marie, bénie entre toutes les femmes, nous reconnaissons que Dieu lui fait du bien. Mais il lui fait du bien aussi en lui donnant une mission, et une mission universelle, entre toutes les femmes. Ça nous fait penser à Abraham, qui a reçu une mission universelle lui aussi. Genèse chapitre 12, versets 1 à 3. Le Seigneur dit à Abraham, « Quitte ton pays, ta parenté et la maison de ton père, et va vers le pays que je te montrerai. Je ferai de toi une grande nation, je te bénirai, je rendrai grand ton nom, et tu deviendras une bénédiction. Je bénirai ceux qui te béniront, celui qui te maudira, je le réprouverai. En toi seront bénies toutes les familles de la terre. » Et d'une manière encore plus réelle, encore plus totale qu'Abraham fut père des croyants, Marie est mère de tous les disciples de son fils. Et donc n'hésitez pas à invoquer Marie comme notre mère. Elle est entre toutes les femmes. Vous voyez, aussi une insistance sur la féminité de Marie. Je trouve que c'est quand même très intéressant de nous rappeler que Marie est femme à part entière. Attention aux conceptions un peu éthérées d'une Vierge Marie qui ne serait pas totalement femme. Elle est femme avec tout ce que ça représente. Et vous, mesdames, vous pouvez le percevoir dans votre féminité, dans votre corps de femme, tout ce que ça peut représenter que Marie ait vécu pleinement la féminité et qu'à cet égard, elle soit le modèle de la femme pleinement accomplie. Voilà pour le deuxième titre, « Bénie entre toutes les femmes ». Le troisième titre donné à Marie, c'est quoi ? Ben, c'est tout simplement, si l'on peut dire, « Sainte Marie ». Elle est reconnue comme sainte, elle est reconnue comme la toute sainte. Alors nous savons, hein, dans notre juste accueil de la révélation biblique, que le seul saint, c'est Dieu. Apocalypse, chapitre 15, verset 4. « Oui, toi seul es saint, que nous reprenons dans le gloire à Dieu. Oui, toi seul es saint. » Pour parler de sainteté, la Torah utilise le verbe, le mot « kadosh », séparé. « Oui, Seigneur, toi seul es séparé de ta création, toi seul es séparé du mal. » Mais qu'est-ce qui se passe en Marie ? Eh bien, en Marie, la deuxième personne de la Sainte Trinité prend chair. Autrement dit, celui qui est séparé de sa création et séparé du mal vient habiter le corps d'une femme, vient habiter l'humanité. Et donc, dans le corps de la Vierge Marie, la séparation est dépassée. Elle porte en son corps la deuxième personne de la Sainte Trinité et dans son âme, elle n'a aucune complicité avec le mal. Marie est donc le point d'ancrage de la sainteté dans l'humanité. C'est par Marie que la sainteté qui n'appartient qu'à Dieu va pouvoir se répandre. Marie est point d'ancrage de la sainteté dans l'humanité. Elle est donc bien la toute sainte, accomplissant au plus haut point, à titre personnel aussi, la vocation de tout être humain à la sainteté. Et ça, Marie, elle le fait comment ? Elle le fait en s'abandonnant. Que tout se passe pour moi selon ta parole. Autrement dit, elle nous rappelle, et c'est essentiel pour nous, que la sainteté n'est pas simplement le fruit de nos petits efforts. Sinon, qu'est-ce qu'on fait ? On désespère dès qu'on n'y arrive pas. Je vous rappelle ce que dit le pape François dans son exhortation à la sainteté, « Gaudete et exultate », c'est au numéro 15. « Laisse la grâce de ton baptême porter du fruit dans un cheminement de sainteté. La sainteté, au fond, c'est le fruit de l'Esprit-Saint dans ta vie. » La sainteté, au fond, c'est le fruit de l'Esprit-Saint dans ta vie. Donc, plus comme Marie, nous laissons l'Esprit-Saint
nous couvrir de son ombre en disant que tout se passe pour moi selon ta parole, plus nous devenons saints. Sainte Marie. Quatrième titre, essentiel, nous disons à Marie, Sainte Marie, Mère de Dieu. Ce fameux titre de Théotokos, hein, on le connaît de manière générale en grec, ce titre de Théotokos, défini par le Concile d'Éphèse en 431. Théotokos, ça veut dire Mère de Dieu. Alors justement, le Concile d'Éphèse en 431 est venu suite à un conflit théologique avec un patriarche qui s'appelait Nestorius, qui disait qu'on ne pouvait pas dire Mère de Dieu, Théotokos. On pouvait dire Christotokos, la Mère du Christ. Ça lui semblait davantage fidèle aux Écritures. Dieu n'a pas de mère. Mais en fait, en disant Mère de Dieu, qu'est-ce qu'on dit ? On dit que celui que porte Marie est vraiment Dieu. Donc le conflit qu'il y a eu avec Nestorius, c'est qu'il y avait tendance, en disant seulement Christotokos, à créer une séparation dans la personne même de Jésus entre sa divinité et son humanité. Or, il nous faut tenir ensemble ce qu'on appelle l'union hypostatique, Jésus vraiment Dieu, vraiment homme. Et on l'exprime comment ? Notamment à travers ce terme de Théotokos. On peut dire que Marie est la mère de Dieu. Elle n'est pas la mère de la divinité, vous voyez, mais elle est la mère de Dieu en tant qu'elle est la mère de celui qui est la deuxième personne de la Sainte Trinité, qui reste pleinement Dieu tout en devenant homme. Donc ça nous permet d'insister hein, sur la réalité de l'humanité. La réalité de l'humanité tellement importante pour nous à ne pas oublier pour notre salut. La deuxième personne de la Sainte Trinité est devenue homme pour nous sauver. Ce titre tourne donc profondément nos regards par Marie vers Jésus, encore une fois, et illustre combien toute prière est authentiquement christocentrée, centrée sur le Christ. Et de cela, d'ailleurs, la structure même de la prière vient le dire. Alors, peut-être un peu moins en français qu'en d'autres langues. Si je prends le latin, la première partie du « Je vous salue Marie » se termine sur le mot « Jésus ». Et benedictum fructum ventris tui, Jésus. De même en latin, en italien. Et benedetto il frutto del tuo segno, Gesù. En français, malheureusement, la première partie ne se termine pas par Jésus. Et Jésus, le fruit de tes entrailles, est béni. Ce serait plus juste, plus fidèle à la traduction d'origine, de dire et le fruit de tes entrailles est béni, Jésus. Mais vous voyez qu'en français, ça passe pas bien. Mais c'est quand même beau dans d'autres langues. Lorsque Jésus arrive au terme de la première partie. Pourquoi ? Parce que la prière commence par une invocation de Marie, « Je vous salue Marie ». La deuxième partie va aussi commencer par Marie, « Sainte Marie, Mère de Dieu, priez pour nous pauvres pécheurs ». Et au milieu, on a quoi ? Jésus. Pour nous rappeler qu'au milieu de Marie, il y a Jésus, que dans le ventre de Marie, il y a la deuxième personne de la Sainte Trinité qui prend chair. Donc, je vous invite à y penser, même si le mot Jésus en français n'est pas placé au terme de la première partie, mais à vraiment penser que Jésus est au centre de cette prière du « Je vous salue Marie » parce qu'il est au centre du corps de Marie et parce qu'il doit être au centre de notre vie spirituelle. En conclusion, j'aimerais insister sur ce rapprochement dont on attribue l'intuition spirituelle à Saint Dominique, de voir dans les 150 « Je vous salue Marie » d'un rosaire, avant qu'il y ait l'ajout, bien sûr, des mystères lumineux, un écho aux 150 psaumes de la Bible. Il y a un livre de la Bible qui s'appelle les psaumes, des poèmes bibliques, et ils sont au nombre de 150. Oui. C'est quoi le psautier ? Mais c'est 150 poèmes bibliques qui sont authentiquement paroles de Dieu, hein, c'est important de nous le dire, même à la messe, où, quand on dit « il y a la première lecture, le psaume et la deuxième lecture ». Non, il y a la deuxième lecture, c'est le psaume, qui est également parole de Dieu, et ensuite la troisième lecture, et ensuite l'Évangile. Donc c'est la parole de Dieu qui va reprendre, qui va assumer tout ce qui peut habiter le cœur humain. Dans les psaumes, on a des cris, on a des incompréhensions, on a des exaltations, on a des louanges, on a des remerciements, on a des consolations. Il y a tous les sentiments humains, vous voyez, qui se retrouvent dans les psaumes et qui sont saisis par la parole de Dieu pour les habiter par sa présence. Et les traverser par le mystère pascal. Eh bien, on pourrait dire que le chapelet, avec ses 150 « Je vous salue Marie », c'est d'une certaine manière le psautier des gens simples.
le psautier des pauvres, ceux qui n'ont pas de Bible sous la main, ceux qui ne savent éventuellement pas la lire, ceux qui ont du mal à entrer dans son intelligence, peuvent à travers les « Je vous salue Marie » vivre la même expérience, à savoir de laisser le Seigneur par Marie rejoindre tous nos cris de détresse, nos interrogations de pourquoi, mais également nos exultations, nos actions de grâce, nos reconnaissances de consolation que nous recevons du ciel. Oui, à chaque fois que nous prions un chapelet, nous exprimons à la fois ce qui habite notre être, mais aussi ce qui habite toute l'humanité. Cette prière en jeu du « Je vous salue Marie » doit encore une fois pas nous faire oublier que c'est une prière en nous et qu'à cet égard, quand vous priez seul chez vous un « Je vous salue Marie », c'est aussi pour l'humanité entière que vous priez. L'humanité avec tous ses cris, avec toutes ses joies, avec toutes ses espérances. Donc nous devrions dire la prière du « Je vous salue Marie » avec toujours davantage de conscience. Et non pas pour être forcément concentré sur chaque mot, ça pourrait devenir une prière très crispée, mais pour reconnaître que cette prière porte en elle tout ce que nous avons à dire au Seigneur par Marie, tout ce que Marie peut nous apporter et tout ce qu'elle peut faire pour nous conduire à son Fils. Et ainsi en Jésus, comme à Cana, quand Marie demande à son Fils ne peut pas refuser et il répond toujours à sa mère de manière surabondante. À Cana, ce sont 600 litres de vin excellent en fin de repas. Dans la prière de « Je vous salue Marie », ce sont des pluies de grâce qui descendent sur nous. Alors pour terminer, je vous invite à prier avec moi. Je vous salue, Marie, pleine de grâce. Le Seigneur est avec vous. Vous êtes bénie entre toutes les femmes, et Jésus, le fruit de vos entrailles, est béni. Sainte Marie, Mère de Dieu, priez pour nous, pauvres pécheurs, maintenant, et à l'heure de notre mort. Amen.

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3: Eh bien bonjour chers amis, dans cette joie de la grâce pascale qui continue, nous avons donc vécu ce dimanche une célébration, en tout cas quelque chose qui a évoqué la miséricorde de notre Dieu. Parce que le salut du monde, ce qui nous sauve, et particulièrement nous les familles ou les couples, c'est bien entendu cette grâce de la miséricorde qui nous atteint par la mort et la résurrection de son Fils Jésus. Il y a donc un absolu, une sorte de but à être sauvé, c'est à ne l'être que par miséricorde, parce que nous ne le sommes pas par justice. Nous ne méritions pas la vie, nous l'avons reçue par miséricorde. Et donc c'est Dieu qui est la miséricorde. Et là, cette miséricorde s'est traduite par Jésus qui est le médiateur. Dans la médiation du Fils, nous recevons la miséricorde du Père. Mais il y a une autre médiation, une autre médiatrice que nous allons essayer de comprendre aujourd'hui. Pour recevoir la miséricorde, nous avons aussi la mère de miséricorde. Marie, dite Mère de Miséricorde. Elle est aussi appelée Reine de Miséricorde. Et nous avons là, Reine et Mère, les deux figures de ce que la femme représente aussi la miséricorde de Dieu. La miséricorde n'est-elle pas un nom féminin ? Bibliquement, nous voyons très bien ce que peut être cette médiation pour la miséricorde qui est faite par Marie, à partir de l'épisode de la reine Esther, un livre de l'Ancien Testament qui nous raconte quelque chose qui est historique, comment le peuple juif condamné par le vilain Mardoché, qui était une sorte de grand ministre du roi Assuérus, en Perse, c'est là que se situe ce récit, d'une reine Esther, elle-même juive, choisie par le roi pour sa beauté. Alors, elle est tout à fait comme à l'image de l'intercession de Marie, elle va intercéder auprès du roi pour délivrer sa nation. Cette femme juive, très pieuse, va faire cette intercession mise auprès du roi pour qu'il fasse miséricorde pour son peuple. C'est-à-dire qu'il lève ce décret qui devait condamner à mort son propre peuple. Voilà une intercession puissante d'une reine qui nous fait comprendre ce qu'a pu être l'intercession de Marie auprès de Dieu lui-même. Cette crainte d'Esther, c'est celle de Marie qui s'approche du roi pour fléchir à cause de son amour, à cause de cette compassion qui est dans le cœur du roi, le roi du ciel, cette compassion qui s'appelle miséricorde pour tout son peuple, eh bien Marie vient comme intercéder et révéler la puissance de cette miséricorde qui peut aller plus loin que sa justice. Nous ne méritions rien sinon une condamnation à cause de nos péchés, et c'est tout le mystère pascal auquel Marie s'est fortement associée. Elle intercède auprès de notre roi du ciel pour nous obtenir cette miséricorde. Il y a une autre image biblique, c'est celle de la mère à Cana. Alors cette fois-ci, c'est plus une reine, c'est une mère. Et nous vous savons à Cana, c'est Cana qui fonde ce que peut être la vie de couple. On voit l'intercession de Marie auprès de Jésus pour nous obtenir aussi notre salut. La Vierge Marie, là, ici, elle est, parce qu'elle est la mère de Jésus, elle lui demande cette miséricorde. Alors, vous voyez, avec la reine Esther, c'était la miséricorde de Dieu. Avec l'épisode de Cana, c'est la mère de miséricorde. Jésus l'appelle femme pour manifester, comme c'est le cas en hébreu, une très grande proximité, en fait, avec cette nuance de tendresse respectueuse qu'il lui doit. Et que me veux-tu ? Ça veut dire que cet événement est trop important. Il va lui rappeler à Jésus, dans son cœur. Jésus va sentir que c'est le même mystère que celui qu'il va vivre au pied de la croix. Et Marie à Cana commence déjà son intercession qui sera parfaite au pied de la croix. « Mon heure n'est pas encore venue, » répond Jésus à Marie à Cana, parce que, tout simplement, ce sera l'heure de la croix, où là sera donnée la miséricorde. Mais il y a quelque chose qui est dans une anticipation à Cana. Voilà. Et on voit là que Marie est totalement confiante et soumise à ce que fera Jésus. Elle lui a demandé cette miséricorde pour cette noce qui allait connaître une véritable catastrophe, parce que le vin n'était plus là. Cette miséricorde, si on la retrouve chez Marie, c'est bien parce qu'elle est d'abord une femme de foi, comme à Cana, une femme qui sait faire confiance. Le pape Jean-Paul II a bien mis en valeur Marie comme mère de miséricorde, puisqu'il dit qu'elle est d'une manière particulière et exceptionnelle, et plus qu'aucune autre, elle a elle-même expérimenté la miséricorde. Alors nous verrons comment et pourquoi tout à l'heure, comment on peut parler de cela pour Marie. Mais c'est parce que Marie est mère de miséricorde, parce qu'elle-même a bénéficié pour elle-même de la miséricorde. Parmi tous ces vocables qu'on a donnés peut-être à la Vierge Marie, je trouve que celui de mère de miséricorde est le plus beau. Ce titre semblerait provenir de saint Odon, un abbé de Cluny, en 942. Vous voyez, c'est ancien, mais c'est quand même tardif, quand même, dans l'histoire de la révélation. Et ce serait à lui que nous devons ce titre de Marie, mère de miséricorde. Alors, on peut voir tous les événements du début de l'incarnation. Quand l'ange Gabriel vient visiter la Vierge Marie, c'est pour lui annoncer cette miséricorde qui lui est faite à elle, qui va lui permettre, dans un sein virginal, d'accueillir le Sauveur de l'humanité. L'ange Gabriel vient lui dire cela. C'est pour ça que, comme le dit saint Jean-Paul II, elle est le témoin de ce commencement du règne de la grâce, du règne de la miséricorde qui commence avec Jésus. C'est la raison pour laquelle nous fêtons tellement la miséricorde après la résurrection, parce que le mystère du salut vient d'éclater dans la mort et la résurrection de Jésus. Et donc il y a cette sorte de démonstration que Dieu nous a donné sa miséricorde. Mais Marie, elle est dans cette histoire du salut, elle est la première rachetée. Elle est cette création nouvelle, comblée de grâce. On aimerait dire comblée de miséricorde, c'est le même mot, c'est chesed, c'est un amour de miséricorde qui vient sauver la Vierge Marie. Alors quand on dit sauver la Vierge Marie, de quoi avait-elle besoin d'être sauvée ? Eh bien, elle a fait elle-même l'expérience de la miséricorde de Dieu. Et pourtant, on l'a dit en même temps, immaculée. Alors, Jésus est miséricorde de Dieu, et ensuite, il est le fruit des entrailles de Marie. Il fallait qu'il naisse d'un cœur qui était déjà enveloppé par la miséricorde. Je dirais que Jésus est miséricorde de Dieu parce qu'il a été aussi dans ce cœur de miséricorde de sa propre mère. Et ce mot de miséricorde, vous savez, ça a la même racine que le mot qui désigne les entrailles. Miséricorde, hamamim, c'est les entrailles. Hamamim, ce sont les entrailles. C'est comment ne pas penser aux entrailles d'une mère. Les entrailles de Dieu sont des entrailles maternelles. Et la miséricorde donc passe si bien par les entrailles de Marie. Et nous n'avons qu'une chose à faire, à recevoir cette miséricorde aussi par la médiation de Marie. Alors donc, elle a fait cette expérience de la miséricorde de Dieu, Et alors, c'est pour ça aussi qu'elle est née immaculée, mais ce n'est pas à la façon dont elle aurait été sauvée du péché, puisque le péché ne l'a pas marquée. Ça, c'est évidemment un point fondamental. Et c'est pour ça peut-être que ça a un peu retardé la définition du dogme de l'Immaculée Conception, parce qu'il fallait bien comprendre comment ça s'articule. Et pendant des siècles, des théologiens ont pensé que Marie, qui avait donc bénéficié de la miséricorde divine, devait avoir été atteinte un peu par le péché originel, ne serait-ce que furtivement. Mais c'est ne pas avoir compris une chose importante, c'est qu'il y a deux manières pour Dieu de faire miséricorde. Une qui est curative, c'est en ce sens que Dieu nous pardonne nos péchés, mais il y en a une autre plus belle encore, qui nous atteint nous aussi, mais qui a atteint principalement la Vierge Marie. C'est une manière de faire miséricorde préventive cette fois-ci. Préventive parce que ça nous évite de pécher. Et c'est comme cela que Marie a été lavée par la miséricorde de Dieu de façon préventive, en ayant été préservée de tout péché. On dit que Marie n'est pas blanchie, mais elle est blanche. Et c'est pourquoi le Concile Vatican II a bien dit de Marie qu'elle est rachetée de cette manière-là. Donc voilà l'explication bien théologique pour comprendre que Marie a bien elle-même reçu la miséricorde. Nous allons voir après la pause que bien sûr elle en est aussi la source.

Alors, si Marie est bien mère, elle a bien été miséricordiée, elle est aussi mère de miséricorde, parce qu'elle ne veille pas simplement sur nous, elle marche avec nous. Et ça, c'est aussi une vision un peu nouvelle, certainement portée par Jean-Paul II. Après Vatican II, le Concile avait insisté sur ce pèlerinage de la foi avec Marie, une expression qui revient bien dans l'encyclique de Jean-Paul II, Redemptoris Mater. Mais il y a un petit changement d'inflexion, parce qu'elle est mère de miséricorde en étant à la fois l'aqueduc, l'échelle, la médiatrice auprès de l'unique médiateur qui est Jésus. Ça, on ne nie pas cela, mais en plus, elle se met elle-même à la suite de Jésus. En ayant reçu la miséricorde, elle nous la transmet aussi, mais en marchant avec nous. Nous sommes passés du Père Mariam au Cum Maria. C'est pas simplement par Marie que nous recevons la miséricorde, mais c'est aussi avec elle. Voilà pourquoi il est si beau de savoir qu'elle-même a aussi reçu la miséricorde. Elle ne fait pas que la transmettre de la part du Père, elle s'est mise aussi à la suite de Jésus. Voilà comment, bénéficiant de la miséricorde divine, d'une façon absolue et préventive, elle apparaît bien comme notre mère, comme la mère du Christ, miséricorde incarnée, et elle porte elle-même cette miséricorde dans son cœur et dans ses mains, comme on le voit à la Vierge de la rue du Bac, vous savez, dont des rayons sortent de ses mains, et il se trouve que certains sont éteints parce que nous ne demandons pas toutes les grâces qu'elle veut nous donner. Cela, bien sûr, peut venir d'une façon plus compréhensive de cette sensibilité qu'elle peut avoir pour la misère des hommes, comme par exemple à Cana. Et c'est ça qui rend Marie tout à fait prompte à soulager nos misères. Au pied de la croix, elle le fait encore plus, surtout qu'elle reçoit le titre de mère. Femme, voici ton fils et voici ta mère. Et voici ta mère, dit-il à Jean. C'est dire qu'elle est en particulier cette mère de la miséricorde. C'est la mère qui va nous consoler, qui va aussi nous pardonner de la part du Seigneur. On la voit pardonner, intercéder tout le temps, en particulier dans les apparitions. Voilà, alors c'est pour cela qu'il faut se laisser faire par celle qui veut tellement nous donner la miséricorde. Cette Vierge de miséricorde, on le voit.

Dieu à travers, eh bien, la guérison des cœurs ou la guérison des corps. La guérison des cœurs, d'ailleurs, qui est beaucoup plus courante que la guérison des corps. Vous savez, pas simplement à Lourdes, mais dans beaucoup de lieux, les gens reçoivent de la miséricorde dans ces lieux d'apparition de la Vierge Marie. C'est le cas du Lauze, de la Salette, de Pontmain, et puis bien sûr de Lourdes et de tant d'autres endroits. La Mère de Miséricorde travaille ici-bas si régulièrement et en tant de lieux à ce que nous recevions la miséricorde de notre Dieu. Je voudrais aussi pouvoir aussi m'inspirer de ce que représentent très souvent les icônes de Marie. Alors certes, il y a des statues de Marie où on voit Marie qui donne son enfant avec un visage rempli de douceur, d'empathie. C'est une mère d'empathie, la Vierge Marie. Mais je voudrais voir plus précisément ces vierges que l'on appelle les vierges de la tendresse. Et vous savez, la miséricorde et la tendresse, ça va ensemble. Ça va ensemble. Ces vierges de tendresse qu'on appelle des vierges Eleusa, parce qu'elles manifestent vis-à-vis de cet enfant qui est Jésus, mais c'est comme à travers l'enfant, à travers toute l'humanité, que l'on peut sentir cette puissance de la miséricorde. Cette vierge de tendresse, elle est collée au visage de Jésus. Il n'y a de la miséricorde que parce qu'il y a de la tendresse. Et quand je parle de la tendresse, il ne s'agit pas de quelque chose de purement affectif. C'est pas si humain que cela, la tendresse, car c'est Dieu qui est tendresse. On dit que Dieu est tendre et miséricordieux. Vous voyez, ces deux mots vont ensemble, miséricorde et tendresse. Et il y a un visage de la tendresse, un visage de la tendresse de Dieu, qui est la Vierge Marie elle-même. D'où ces vierges de tendresse qui veulent nous dire que Dieu nous aime d'un amour de miséricorde. Le mot hébreu, c'est chesed, qui veut dire aussi bien amour que miséricorde. C'est un amour de type maternel. L'amour de Dieu est d'un genre maternel, parce qu'il veut nous sauver, il veut nous soigner, il veut nous nourrir, nous guérir. Tout cela, ce sont des actes profondément maternels. Et donc c'est comme d'ordre théologal, si vous voulez, cette vertu de tendresse, c'est Dieu le premier qui est tendresse et miséricorde, ça on l'entend dire très souvent dans l'Écriture. C'est une qualité divine, la miséricorde, comme la tendresse, qui nous transmet. Et qui nous transmet parce que nous avons été faits à l'image de Dieu. Ça veut dire que ça nous rend capables nous-mêmes de pratiquer cette vertu de tendresse ou cette vertu de miséricorde à sa ressemblance. Et nous avons pour cela un modèle qui est le modèle de la Vierge Marie. Dieu, vous savez, est à la fois masculin et féminin, puisque Dieu n'a pas de sexe. Et cette tendresse relève aussi bien d'un visage masculin, celui de Dieu, que d'un visage féminin. On a dit que Marie était ce visage de tendresse qui veut transmettre aux hommes la tendresse et la miséricorde de Dieu. Alors, est-ce que nous faisons cela? Est-ce que nous faisons cela en famille? Est-ce que d'abord, dans le couple, nous pouvons user de la tendresse et de la miséricorde, deux très belles vertus conjugales, pour nourrir ce dont nous avons tous besoin, qui s'appelle l'amour. Un amour de Dieu qui s'incarne parce que dans le couple, nous nous le transmettons l'un à l'autre. Cet amour qui est toujours un amour de tendresse et de miséricorde. Et il y a pour cela des gestes précis, des gestes qui sont les gestes de la miséricorde, c'est le pardon. Et les gestes de la tendresse, ce sont tout ce que nous nous manifestons dans la vie conjugale. Ça va jusqu'à la sexualité, les actes sexuels. Et puis dans la famille, on va retrouver aussi la même exigence. Est-ce que nous transmettons à nos enfants les attitudes de Dieu, qui sont des attitudes de tendresse et de miséricorde? Ça n'exclut pas

0: la justice. Le fait que élever ses enfants, ça demande bien sûr que nous les élevions dans la justice. La justice, ça veut dire donner à chacun ce qui lui est dû. Ça veut dire aussi la justice distributive, celle qui permet à chacun de recevoir tout ce dont il a besoin, tout ce dont il a besoin. Et notre Dieu est comme cela, il veut nous transmettre tout ce que nous avons, tout ce dont nous avons besoin. C'est cela la miséricorde. C'est pas d'abord et seulement nous sauver du péché, mais c'est nous préserver du péché, c'est-à-dire nous tourner vers le bien. Il n'y a pas qu'une façon négative dans la miséricorde de ne pardonner nos péchés, mais il y a cette magnifique préservation du mal qui s'appelle la miséricorde. Nous sommes faits, frères et sœurs, pour la miséricorde, et c'est d'abord dans nos couples et dans nos familles que nous pouvons l'expérimenter. Alors, joyeuse Pâques dans la miséricorde de notre Dieu par l'intercession et le travail de Marie, Mère de miséricorde.
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qui cherchera à conserver sa vie la perdra, et qui la perdra la sauvegardera. Luc 17, 33.

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1: Marie est l'Immaculée par un don gratuit de la grâce de Dieu qui a voulu la préserver du péché originel afin qu'elle devienne la mère de son Fils, la Théotokos, mot qui signifie en grec « celle qui engendre Dieu ». Le Père a trouvé en elle une parfaite disponibilité et collaboration. En ce sens, Marie est bienheureuse parce qu'elle a cru, parce qu'elle a eu une foi ferme en Dieu. En elle, la parole de Dieu se fait écoute, accueil, réponse. En elle, elle trouve ce « oui » qui lui permet de prendre chair et de venir demeurer parmi nous. En Marie, l'humanité, l'histoire s'ouvrent réellement à Dieu. Elles accueillent sa grâce, elles sont disposées à accomplir sa volonté de salut et d'amour. La lumière, la grâce qui émane de la figure de Marie Immaculée, nous aide aussi à comprendre le véritable sens du péché originel que nous portons en nous. En Marie, en effet, cette relation à Dieu que le péché brise est pleinement vivante et agissante. Contemplons la beauté de Marie, libre de toute tâche, de toute laideur, puisqu'elle provient entièrement de Dieu, pleinement aimée et comblée de sa grâce, de sa miséricorde. Nous aussi, nous recevons cette grâce par le baptême et nous pouvons en faire un trésor.
0: À présent, nous nous unissons en prière avec le monde entier en renouvelant notre consécration à Marie.
2: Vierge Immaculée, Mère de Dieu et de l'humanité, je t'accueille comme don de Jésus sous la croix et je me confie entièrement à toi. Je t'offre toute ma vie, ce que je suis, ce que j'aime et ce que j'ai, afin que resplendisse en moi la beauté du Christ. Aide-moi à être docile à l'Esprit et à vivre avec joie ma vocation dans l'Église, afin de collaborer à ta mission maternelle et d'orienter vers Dieu le cœur de tout homme. Toi qui as guidé Saint Maximilien Kolb pour aimer sans mesure, enseigne-moi à être témoin de l'Évangile et à faire de ma vie un don. Je te confie les personnes que je rencontrerai et je t'offre le travail, les joies et les souffrances de cette journée. Ô Marie, conçue sans péché, prie pour nous qui avons recours à toi et pour ceux qui n'ont pas recours à toi.
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Tu aimeras le Seigneur ton Dieu de tout ton cœur, de toute ton âme, de toute ta force et de toute ton intelligence, et ton prochain comme toi-même. Luc 10, 27.

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0: Auditrices et auditeurs de Radio Espérance, je vous salue et je vous présente, comme tous les mardis, la lecture d'abord et ensuite un bref commentaire du Martyrologe romain, qui est le catalogue des saints et des bienheureux pour chaque jour dans l'Église catholique universelle. Aujourd'hui, le 28 janvier, 1. Mémoire de saint Thomas d'Aquin, prêtre de l'ordre des prêcheurs et docteur de l'Église. Doué des plus hautes qualités intellectuelles, il transmet aux autres, par ses prières et ses écrits, sa sagesse éminente. Appelé par le pape lui-même, le bienheureux Grégoire X, au deuxième concile général de Lyon, il s'y rendait quand il mourut au monastère de Fossanova, dans le Latium, c'est-à-dire la région sud de Rome, le 7 mars 1274. Et bien des années après, en 1369, son corps fut transféré ce jour même à Toulouse. 2. Au monastère de Réaumé, sur le territoire de Langres, en 554, Saint Jean, prêtre tout dévoué à Dieu, qui rassembla des moines sous la règle de Saint Macaire. 3. Commémoraison de Saint Jacques, ermite en Palestine au VIe siècle, qui se cacha longtemps dans un tombeau pour faire pénitence. 4. À Cuenca, en Espagne, en 1207, Saint Julien, évêque, second titulaire de la ville après sa reconquête sur les Maures, il fit l'admiration de tous en distribuant aux pauvres tous les revenus de son évêché et en gagnant son pain par le travail de ses mains. 5. Au monastère de Saint-Fridien, près de Pise, en Toscane, l'an 1224, le bienheureux Barthélemy Aiutami Cristo, religieux de l'ordre des Camaldules. 6. À Plévin, en Bretagne, l'an 1684, le bienheureux Julien Monnoir, prêtre de la Compagnie de Jésus, qui se consacra tout entier, pendant 42 ans, aux missions dans les bourgs et les villes de la province. 7. À Maoku, dans la province chinoise de Guizhou, en 1858, les saints martyrs Agathe Lin Zhao, vierge, Jérôme Lu Ting Mei et Laurent Wan Bing, catéchiste. Ils furent dénoncés comme chrétiens sous l'empereur Wen Zhongxian et enfin décapité. 8. À Dai Jas Wang, dans la province chinoise de Shandong, l'an 1908, Saint Joseph Fraina de Metz, prêtre de la Société du Verbe Divin, qui travailla sans relâche à l'œuvre de l'évangélisation de cette région. 9. Au camp de détention de Karsk, près de Tomsk, en Sibérie, en 1952, la bienheureuse Olympie, Olga Bida, vierge, de la congrégation des sœurs de Saint-Joseph et martyrs, qui supporta, pour l'amour du Christ, toutes les adversités infligées par le régime communiste soviétique. Et ailleurs, d'autres saints, martyrs, confesseurs de la foi, hommes et femmes, ainsi que des saintes vierges. Voilà aujourd'hui une liste modeste, mais qui comporte bien des saints pleins d'intérêt spirituel pour chacun d'entre nous. Il y a d'abord quelques martyrs que j'évoque, par exemple ceux de la province chinoise de Guizhou, au milieu du XIXe siècle, Agathe, Jérôme et Laurent, qui étaient des catéchistes. Dénoncés comme chrétiens, ils furent décapités après avoir été torturés. Voilà un témoignage de ce qu'était la chrétienté chinoise en ce milieu du XIXe siècle, quelques 300 ou 400 ans après que des missionnaires un peu plus nombreux étaient venus évangéliser. Quoique c'est depuis très longtemps, et il paraît même aujourd'hui prouvé que c'est depuis saint Thomas l'apôtre que s'est fait la première annonce de l'évangile dans cet immense pays. Et prions donc ces saints martyrs et ces saintes martyrs de Chine pour cette église qui est à la fois très vigoureuse, vivante, mais qui traverse des moments très difficiles à cause de sa position par rapport au gouvernement qui n'admet pas trop que des gens soient vivants en Chine et qui soient en même temps liés à une puissance étrangère, comme ils disent, au Vatican, qu'ils sont des fidèles du pape du Vatican. Au camp de détention de Sibérie, c'est tout proche de nous en 1952, une parmi bien d'autres, une femme, une vierge, religieuse de la congrégation des Sœurs de Saint-Joseph, qui a supporté pour l'amour du Christ beaucoup d'adversités infligées par le régime communiste soviétique, Olga Bida, prions-la aussi, parce que elle est le témoin de ces nombreux martyrs du XXe siècle dont parlait souvent avec insistance le bienheureux Jean-Paul II. Et nous avons une mémoire liturgique aujourd'hui. C'est la mémoire de saint Thomas d'Aquin qui est prêtre de l'ordre des prêcheurs. C'est un dominicain. Disons un peu plus longuement sur lui quelques aspects. Vous en connaissez peut-être beaucoup d'ailleurs. Il était né près de Aquinon, d'un père qui était le comte d'Aquinon, d'Aquin, non loin du célèbre monastère du Mont Cassin. C'est dans la province de Naples. Et à ce moment-là, cela faisait partie de ce qu'on appelait le royaume de Naples. Il est descendant d'une famille noble. Il fut élevé au Mont Cassin par les moines, comme oblat, jeune oblat, avant de fréquenter, je crois, très jeune, l'université de Naples, où il acquiert un nombre de connaissances très solides. En 1243, il avait donc pas 20 ans, malgré l'opposition de ses parents, une opposition très ferme de ses parents, il demande à rentrer dans l'ordre des Dominicains, qui venait d'être fondé au début de ce même siècle par saint Dominique. Il sera même enlevé par ses frères, qui cherchent à l'éloigner de Savoie. Et il résiste à toutes les séductions et à toutes les tentations qu'on lui met sur la route, d'où son surnom de l'Angélique. Angélique. Et par exemple, ses frères organisent une sorte de provocation par une dame péripatéticienne du coin, une jeune fille du coin, qui l'amène chez lui. Un soir où il était tout seul, il était en train d'étudier, de prier, de se chauffer à la cheminée, lorsque cette femme a fait éruption pour essayer de le tenter. Mais l'adolescent, ou le jeune homme, il avait 18 ans à l'époque, il se lève, il prend un tison dans la cheminée et il menace la fille qui n'a comme solution que de quitter la pièce. illico presto, et de quitter la maison. Voilà l'attitude ferme de cet homme qui lutte pour suivre sa vocation. Ouais. Et il poursuit ses études à l'université de Cologne, qui était tenue déjà en partie par des dominicains, dont Saint Albert le Grand. Ce grand naturaliste et ce grand philosophe, le grand savant de l'époque. Et aussi à Paris, où il est l'élève de Saint Albert le Grand. Là, il devient bachelier en théologie et puis docteur, maître en théologie. Il enseigne à Paris pendant une dizaine d'années à l'université de Paris. Il est rappelé en Italie et il est nommé en 1260 prédicateur général de l'ordre des dominicains. Urbain IV, le pape, le charge de la composition de l'office du Saint-Sacrement, Ave verum adorote devote pangelium ou a laudation salvatorum, et tout le reste, magnifique poésie qui sont devenues une nourriture importante de la liturgie catholique. À Rome, près d'Albert le Grand, il approfondit la doctrine d'Aristote. Et cela va lui fournir le cadre pour sa doctrine exposée dans des nombreux ouvrages et en particulier dans la grande somme théologique qu'il commence alors et qui n'a pas été, il n'a pas eu le temps de tout à fait la terminer. Thomas refuse le siège épiscopal de Naples, il continue son enseignement à Rome, à Viterbe, à côté de Rome, à Orvieto, puis de nouveau à Paris, tout en poursuivant la composition de la somme théologique et de la somme contre les gentils. Il prend part à beaucoup de controverses philosophiques et théologiques qui marquent cette époque. Et il est à Naples quand Grégoire X, le bienheureux Grégoire X, le convoque comme théologien à la deuxième ou deuxième concile de Lyon, qui se tenait en 1274. Et Thomas part pour le concile de Lyon et il est pris de fièvre. Il s'arrête dans l'abbaye cistercienne de Fossa Nova, au sud de Rome, et il meurt là le 7 mars. C'est un grand logicien, métaphysicien, théologien, auteur spirituel. Il a laissé des écrits sur les matières les plus diverses. Son œuvre capitale, je vous disais tout à l'heure, c'est la Somme théologique qu'il a composée entre 1266 et 1274, c'est vraiment un sommet de l'intelligence humaine. Le docteur angélique a compris l'importance pour l'Occident latin de la connaissance des œuvres helléniques d'Aristote. Et il a travaillé ainsi à éviter une coupure entre un corps de sagesse profane lié à des nations strictement helléniques de la Grèce et le dépôt de la foi chrétienne, basé sur les Écritures. Il a enseigné avec une autorité exceptionnelle l'harmonie entre la foi et la raison, subordonnant cependant la raison à la foi. Le thomisme, avec des fluctuations diverses, est demeuré l'une des avenues majeures de l'enseignement de la philosophie et de la théologie jusqu'à maintenant. Et le pape Léon XIII, à la fin du XIXe siècle, l'a recommandé dans toutes les universités catholiques. Le génie de Thomas, ce génie intellectuel, s'accompagne d'une sainteté authentique, ce qui lui a valu d'être canonisé dès 1323, une cinquantaine d'années après sa mort à peine. Et le pape Pie V l'a proclamé docteur de l'Église en 1567. Léon XIII l'a nommé patron des écoles et des universités catholiques. Voilà un homme qui a fait du bruit dans tous les domaines de l'intelligentsia. Il était très discret, même plutôt silencieux, y compris quand il était jeune étudiant, parmi ses collègues souvent bruyants et remuants, et on l'appelait le bœuf muet, parce que il était plutôt trapu, corpulent, et il ne parlait pas beaucoup, le bœuf muet. Et c'est Saint Albert le Grand, son maître, qui a dit aux élèves, qui rigolaient un peu de ce bœuf muet, il leur a dit, méfiez-vous parce que vous allez entendre bientôt les mugissements de ce bœuf qui retentira dans l'univers entier. Et Saint Albert le Grand, son maître intellectuel, a eu raison. Son corps a été rapporté à Toulouse, chez les Dominicains de Toulouse. Il a été transféré en 1369. Et c'est là qu'on peut vénérer ses restes, à Toulouse. Saint Thomas d'Aquin, patron des écoles et des universités catholiques, priez pour tous ceux qui enseignent. Priez pour tous ceux qui enseignent la foi, afin qu'ils enseignent une foi, une théologie à genoux, comme le disait Thomas d'Aquin. Nous avons encore d'autres témoins de l'Évangile en différentes périodes, à peu près, par exemple, plus tôt, au VIe siècle, au monastère de Réaumé, c'est sur le territoire du diocèse actuel de Langres, Jean de Réaumé. Jean de Réaumé, qui était né à Dijon, en Bourgogne, fut d'abord ermite à Réaumé. Voilà pourquoi on l'appelle Jean de Réaumé. Et pour échapper aux disciples qui l'assaillaient, qui l'entouraient de plus en plus, pour venir chercher des conseils, pour venir parler de choses spirituelles, il a fui Réaumé. Et il s'est fait moine à Lérins, dans le grand monastère de Lérins. Et là, il a appris différentes traditions monastiques, y compris les traditions monastiques orientales de Saint Basile et notamment aussi de Saint Macaire, un grand fondateur de moines oriental. Il est revenu à Réaumé et il a organisé le monastère suivant cette observance orientale de Saint Macaire. Il est considéré comme un des pionniers de la vie monastique en Occident, comme Saint Martin de Tours, comme Saint Honorat de Lérins ou comme Saint Colomban l'Irlandais. Saint Réaumé à Langres au VIe siècle. Nous avons également un autre ermite, c'est en Palestine à la même époque, et qui, lui, a vécu pendant quasiment toute sa vie dans un tombeau pour faire pénitence. Voilà, n'oubliez pas, mes amis, que tous les jours, dans le martyrologe, l'Église célèbre la mémoire d'un ou de plusieurs ermites à côté des moines. Il n'y a pas que les moines qui vivent en commun, les cénobites qui vivent en communauté, qui sont les plus connus, mais il y a aussi les ermites qui vivent dans la solitude. Alors là, voilà un exemple de ces ermites orientaux. Cette race de chrétiens s'était beaucoup développée au 4e, 5e, 6e siècle, en Égypte d'abord, ensuite en Palestine, en Syrie, dans les déserts de Syrie et dans tout l'Orient. La solitude, seule avec Dieu, dans la prière, dans l'austérité de vie, dans la pénitence. En Espagne, à Cuenca, à l'époque de saint Thomas d'Aquin, c'était en 1207, on vénère un évêque, un saint évêque, saint Julien, qui venait de Castille, d'une famille catholique de Castille, et il est devenu titulaire de la ville de l'épiscopat de Cuenca, au moment où cette ville a été libérée de la pression et de l'invasion des Maures. Il a fait l'admiration de tous. Il est très, très reconnu localement comme un saint évêque qui a distribué aux pauvres, qui a s'est occupé des pauvres, des faibles, et qui a gagné son pain et qui a travaillé lui-même, qui a gagné de l'argent en travaillant lui-même, de ses mains, pour les autres. Voilà quelque chose qui est plutôt rare dans la vie d'un évêque, parce que souvent, ils n'ont pas trop le temps de pouvoir faire cela. Au monastère de Saint-Fridien, en Italie, près de Pise, en Toscane, nous avons, à la même époque, 1224, 13e siècle, vous voyez, le 13e siècle est un grand siècle de foi catholique, avec les cathédrales, la croisade, l'explosion intellectuelle comme par saint Thomas d'Aquin, et beaucoup de mystiques et beaucoup d'ordres religieux, les dominicains, les franciscains, les carmes, les camaldules, etc. Nous avons le bienheureux Barthélemy Aiutami Cristo. Aiutami Cristo. C'est son nom qui lui a été accolé, une espèce de surnom, c'était la prière qu'il disait tout le temps. Christ, aide-moi. Aide-moi, moi, pauvre pécheur. Toi, le Fils de Dieu, aide-moi. Aiutami Cristo. C'est un religieux qui a vécu, lui aussi, une vie érémitique dans l'ordre des Camaldules. Cet ordre des Camaldules, dont je vous ai parlé une fois ou l'autre, qui mixait précisément l'aspect érémitique et l'aspect cénobitique, l'aspect communautaire de la vie monastique. Chez nous, au XVIIe siècle, en Bretagne, au moment de l'explosion des activités de l'apostolat des jésuites, nous avons le bienheureux Julien Monnoir, qui est un prêtre de la Compagnie de Jésus, qui était enthousiasmé de partir en mission, comme saint François Xavier, il voulait aller au Canada. Beaucoup de jésuites français partaient au Canada pour évangéliser le Canada et les États-Unis. Et son supérieur lui a dit que son Canada, ça pouvait être la Bretagne. Parce que la Bretagne avait besoin aussi d'être réévangélisée. Et il s'est consacré tout entier, pendant 42 ans, à faire des missions paroissiales avec enseignement, avec catéchisme, avec visite des gens, avec des longs temps du sacrement de réconciliation et de pénitence, et avec beaucoup de temps de prière populaire dans tous les bourgs, les villages et les villes de cette grande province de Bretagne. Voilà un évangélisateur jésuite, type de ces grands évangélisateurs qui ont replanté la foi catholique dans le cœur des familles, dans le cœur des paroisses, et en voilà un qui mérite d'être souligné. De même que dans la province de Chine de Shandong, au début du 20e siècle, c'était en 1908 qu'il est mort, Saint Joseph, qui était un prêtre également d'un ordre religieux polonais et qui a travaillé sans relâche à l'œuvre de l'évangélisation de la région de Chine. Voyez-vous, mes amis, comme quoi l'aspect missionnaire traverse toute la vie de ces saints d'une manière ou de l'autre et de manière diverse. Qu'ils veuillent bien nous aider. Moi, je vous salue. C'est encore le temps de faire quelques souhaits. Je vous souhaite de bien continuer cette année dans la foi catholique. Moi-même, je ne vais pas mal. Dieu me fait la grâce de pouvoir continuer dans mon ermitage à prier pendant 3 heures par jour, à faire mon travail de jardinier, et puis dans la ferme où je suis, de paysan. J'ai toutefois abandonné le métier de bûcheron pour essayer de soulager quelque peu ma vieille carcasse. Et puisque je suis rentré dans les 85 ans, je suis très très content, je rends beaucoup de services religieux, je reçois beaucoup de gens, notamment pour des dialogues spirituels et pour la confession. Une seule chose qui me peine un peu, c'est le fait que je remarque une baisse importante du nombre des oiseaux de campagne, notamment des petits oiseaux. Quand j'étais arrivé ici en 2006, un jour j'avais observé jusqu'à 54 espèces d'oiseaux. Et il y avait beaucoup de petits oiseaux. Et cette année, on est loin du compte. Et cet hiver, je n'en vois relativement peu. Ça me peine un peu, pourtant je fais tout ce que je peux pour les accueillir, pour préserver les lieux de nidification et pour les nourrir. Mais enfin, c'est comme ça, je constate cela. Je vous souhaite donc une bonne route. Amen. À bientôt.
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1: Telle était la vie de Lido Rossi, médecin en mission, pleine d'héroïsme et pourtant extraordinairement normale. Une vie chrétienne claire qui se caractérisait par une adhésion profonde à l'Évangile, méditée et mise en pratique, et par une simple mais ardente dévotion à la Sainte Vierge, à qui s'adressaient souvent ses pensées, traduites en poésie, qui ressemblaient à des prières. Même si ce navire n'avait ni hélice, ni gouvernail, notre route serait sûre, puisque Seigneur, chacune des voies de ce petit monde

0: Étienne. C'est ce qu'écrivait, le 11 décembre 1956, le médecin missionnaire Lido Rossi, au cours de sa longue traversée sur le bateau Africa qui le conduisait vers le continent noir, à destination d'un petit hôpital du Swaziland, dans la mission de Stegi. Il n'était pas seul. Sa jeune femme Elena était à ses côtés. Lido serait volontiers resté toute sa vie en Afrique, mais les desseins de Dieu étaient manifestement autres. Une néphrite maligne, foudroyante et sans remède, le conduisit rapidement à la mort, le 16 août 1958. C'était le lendemain de la fête de l'Assomption et Lido Rossi avait justement terminé son bref pèlerinage sur terre par un chant à Marie.
1: À présent, nous nous unissons en prière avec le monde entier en renouvelant notre consécration à Marie.
2: Vierge Immaculée, Mère de Dieu et de l'humanité, je t'accueille comme don de Jésus sous la croix et je me confie entièrement à toi. Je t'offre toute ma vie, ce que je suis, ce que j'aime et ce que j'ai, afin que resplendisse en moi la beauté du Christ. Aide-moi à être docile à l'Esprit et à vivre avec joie ma vocation dans l'Église, afin de collaborer à ta mission maternelle et d'orienter vers Dieu le cœur de tout homme. Toi qui as guidé Saint Maximilien Kolbe pour aimer sans mesure, enseigne-moi à être témoin de l'Évangile et à faire de ma vie un don. Je te confie les personnes que je rencontrerai et je t'offre le travail, les joies et les souffrances de cette journée. Ô Marie, conçue sans péché, prie pour nous qui avons recours à toi et pour ceux qui n'ont pas recours à toi.
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1: Marie est consciente que sa vie et sa vocation font partie d'un projet de salut bien particulier. Dieu s'adresse à l'homme au cours des siècles, génération après génération. Il est bon de nous rappeler que nous sommes inscrits dans une tradition spirituelle, celle de l'Église, qui est porteuse de la présence du Très-Haut. Nous faisons partie d'un cheminement spirituel, celui que Jésus a commencé, et nous nous faisons porteurs d'une motion bien spéciale de l'Esprit-Saint. Nous parcourons déjà un chemin de sainteté, celui que l'Esprit suggère à l'Église. Nous ne sommes pas appelés à mettre en œuvre nos inventions, mais à continuer à suivre les motions de l'Esprit-Saint et à approfondir ce que Dieu nous a dit dans l'Écriture sainte. Les chrétiens paraissent parfois avoir la mémoire courte et oublier la tradition spirituelle dont ils ont hérité et qu'ils sont appelés à enrichir. Retrouvons la grande valeur de notre histoire. Le passé nous enseigne que Dieu est fidèle et soutient par sa grâce ceux qu'il appelle à la réalisation d'un projet précis. Le drame de beaucoup de chrétiens est dû au fait qu'ils ne paraissent pas conscients de la fidélité de Dieu, et cela les empêche de donner une réponse faite d'amour et de don de soi.
0: À présent, nous nous unissons en prière avec le monde entier en renouvelant notre consécration à Marie.
2: Vierge Immaculée, Mère de Dieu et de l'humanité, je t'accueille comme don de Jésus sous la croix et je me confie entièrement à toi. Je t'offre toute ma vie, ce que je suis, ce que j'aime et ce que j'ai, afin que resplendisse en moi la beauté du Christ. Aide-moi à être docile à l'Esprit et à vivre avec joie ma vocation dans l'Église, afin de collaborer à ta mission maternelle et d'orienter vers Dieu le cœur de tout homme. Toi qui as guidé Saint Maximilien Kolb pour aimer sans mesure, enseigne-moi à être témoin de l'Évangile et à faire de ma vie un don. Je te confie les personnes que je rencontrerai et je t'offre le travail, les joies et les souffrances de cette journée. Ô Marie, conçue sans péché, prie pour nous qui avons recours à toi et pour ceux qui n'ont pas recours à toi.
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2: Quelques mots d'introduction. Lorsque l'an dernier, le Père Longère m'a sollicité pour ce colloque avec cette question, y a-t-il une présence de Marie chez Simone Veil ? Ma réponse a été la suivante. Oui, il y a une mariologie chez Simone Veil, mais elle a été peu reconnue jusqu'à présent et je crois qu'elle n'est toujours pas travaillée, ni d'ailleurs en général ce qu'on pourrait appeler la théologie de Simone Veil. Elle a déjà un peu de mal à être reçue en philosophie, mais je pense encore plus en théologie. Et j'ajoutais dans mon mot au Père Longère que ce qu'on peut appeler la mariologie de Simone Veil est une des choses que j'avais remarquées en passant moi-même, il y a plus de 30 ans, de la lecture de Gustave Thibon à celle de Simone Veil. Ce sont en effet les ouvrages du philosophe Gustave Thibon qui, à la demande du Père Perrin, accueillit Simone Veil à Saint-Marcel-d'Ardèche pendant la guerre et qui est devenu un ami ensuite lorsque j'ai commencé à travailler sur Simone Veil, qui m'ont conduit initialement à son œuvre. Mais chez Thibon, Marie, comme saint François d'Assise, pour prendre un autre exemple, semble assez absente. Un signe d'ailleurs de ce que j'avance ici est que si vous allez consulter le chapitre intitulé « La nécessité et l'obéissance » qui a été composé par Gustave Thibon dans l'ouvrage « La pesanteur et la grâce », dont beaucoup croient encore que c'est un ouvrage de Simone Veil, alors que c'est un ouvrage qui a été composé par Gustave Thibon à partir d'un choix de textes et de chapitres qu'il a constitué lui-même à partir des cahiers de Marseille, eh bien on constate qu'il n'y a aucun texte faisant référence à Marie dans ce chapitre, alors que le nombre de textes liant le concept d'obéissance à Marie dans les textes de Simone Veil est impressionnant par rapport au nombre d'occurrences concernant Marie. Ceci me laisse parfois penser que bien que Simone Veil ne soit pas née dans l'Église comme Gustave Thibon, étant restée sur le seuil de celle-ci, comme vous le savez, elle pourrait bien paradoxalement avoir été sur certains points plus catholique que lui, qui était très fortement attiré par la voie négative de la mystique rhénane, pour ceux qui connaîtraient l'œuvre de Gustave Thibon, et moins par exemple par la spiritualité franciscaine ou eucharistique, alors que c'est au contraire ça qui est très très frappant chez Simone Veil. Et la chose qui m'avait frappé chez Simone Veil pendant mes années de thèse sur son œuvre est que les références à Marie vont de pair avec une métaphysique et une mystique de la vocation et de l'obéissance qui est sans doute unique dans la philosophie française, en tout cas du XXe siècle. Pour éclairer cette affirmation, je citerai en guise d'introduction deux passages des cahiers de Marseille que vous avez dans l'exemplier qui vous a été distribué et qui vont nous conduire immédiatement au cœur de notre sujet. Premier passage, « Chaque créature pensante, parvenue à l'obéissance parfaite, constitue un mode singulier, unique, inimitable, irremplaçable, de présence, de connaissance, d'opération de Dieu dans le monde. Concevoir ce prix de l'obéissance et ne pas changer en conséquence, c'est détruire une chose d'un prix infini. » Et Simone Veil ajoute aussitôt dans ce passage de ses cahiers, en 1942 donc, « Ceux qui n'ont pas le regard intérieur orienté vers la source de la grâce, de manière à recevoir la lumière, peuvent néanmoins avoir un contact réel avec Dieu si, par une rencontre merveilleuse, ils sont l'objet d'une action de la part d'une créature devenue par la parfaite obéissance, un simple intermédiaire. Nous avons à travers les deux moments de ce fragment un exemple de l'articulation entre la mystique de l'obéissance et la mystique de la vocation et de la mission présente chez Simone Veil, conduisant à ne vouloir être qu'un intermédiaire, qu'une pure médiation entre Dieu et le monde. C'est un vocabulaire constant dans les cahiers qui vont de Marseille à la période de New York et de Londres. Je prends un second passage maintenant où ce concept d'obéissance parfaite est explicitement appliqué à Marie en faisant apparaître alors d'autres aspects. Deuxième passage que vous avez également sous les yeux. L'extrême amour divin que marque dans la création l'absence de Dieu ne peut avoir d'autre réponse que l'obéissance. L'amour de l'homme pour Dieu doit enfermer tous les abandons, de l'ami à l'ami, de la femme à l'amant, de l'enfant au père, de l'enfant à la mère. C'est pourquoi la Vierge. Même l'abandon des parents à l'enfant, c'est pourquoi la Sainte Famille. On peut noter au passage qu'ici, le concept d'obéissance parfaite englobe aussi Joseph, comme le montre l'allusion à la Sainte Famille, mais surtout implique une mystique de l'abandon, dont on sait qu'elle s'articule chez Simon de la mystique de la croix, d'une manière qui me semble très proche, pour ce que j'en connais, avec la spiritualité de Jésus abandonné de Chiara Lubich, fondatrice des Focolari. Alors ce sont ces exemples d'articulation qui m'ont conduit, pour répondre à la sollicitation de ce colloque, à tenter d'opérer un double relevé de référence dans les 1000 pages des cahiers de Marseille et d'Amérique, de manière à essayer de mieux repérer la présence discrète de Marie dans les écrits ultimes de Simone Veil. Le premier relevé, celui auquel je me suis le plus arrêté, concerne les références directes à Marie. On en compte à peu près une bonne trentaine. Et le second concerne le concept d'obéissance. Alors là, c'est impossible d'être exhaustif, tant le terme et le concept paraissent coextensifs à l'ensemble de la pensée. Dans les seuls cahiers de Marseille, il y a plus de 400 ou 500 références à ce concept d'obéissance. Et j'ajouterai, pour préciser les limites de ce qui va suivre, qu'il faudrait, si on voulait viser une étude exhaustive, pouvoir doubler l'ensemble de références que j'ai essayé de survoler par un autre relevé opéré sur tous les grands textes synthétiques qui, parallèlement au cahier, ont été le second mode d'écriture de Simone Veil de 1942 à 1943. Ce que je n'ai pas pu faire, pour des raisons de difficultés familiales les semaines récentes, mais aussi parce que si l'édition critique en cours des œuvres complètes de Simone Veil a réalisé un index rerum pour l'ensemble des cahiers, cahiers de Marseille, puis ceux qui ont été intitulés « La connaissance surnaturelle » dans les anciennes éditions, cela n'a pas été fait, à mon grand regret, pour tous les autres volumes contenant les textes qui ont composé dans les anciennes éditions, donc des ouvrages comme « Attente de Dieu »,« Intuition préchrétienne »,« La source grecque »,« Écrit de Londres », etc. Donc il faudrait prendre les 2000 pages que constitue l'ensemble, les cahiers plus le reste, pour faire une étude exhaustive que je n'ai pas pu faire et qui reste à faire. Donc s'il y a des étudiants que vous connaissez qui sont en peine d'un master ou d'une thèse de philosophie ou de théologie qui veuillent considérer l'index obéissance ou l'index Marie dans l'ensemble des œuvres, il y a encore du travail. Je fais encore deux remarques davantage d'ordre biographique avant d'entrer dans la lecture et l'analyse que je vais proposer. La première concerne la conscience qu'il faut avoir de l'itinéraire et de l'œuvre spirituelle de Simone Veil. Je suppose que tout le monde connaît de plus ou moins loin la vie et l'œuvre de Simone Veil, même si ce n'est pas de très près. Je rappellerai seulement que 4 ans seulement ont séparé son expérience mystique de fin 1938 et sa rencontre du Christ et sa mort en août 1943 à l'âge de 34 ans. 4 années folles qui ont été celles de la guerre, de la fuite en zone libre, de l'entrée dans la résistance, le timage chrétien clandestin à Marseille, avant de fuir par bateau via Casablanca aux États-Unis pour mettre ses parents juifs, une famille juive, à l'abri à New York, avant finalement de rejoindre la France libre du général de Gaulle, auquel elle voulait porter son grand projet qui était le projet d'infirmière de première ligne, qui voulait inventer un mode de guerre non-violent contre le fanatisme de Hitler, un héroïsme de la charité contre le fanatisme SS. Et c'est là où finalement, atteinte de la tuberculose, elle est morte de tuberculose et d'épuisement à Londres. Et pendant ces 4 années, dans des conditions parfois invraisemblables, l'écriture de milliers de pages qui a pris les 2 formes principales que j'indiquais, son journal, les cahiers de Marseille puis d'Amérique, et les textes plus synthétiques qui ont été rassemblés en recueils posthumes. Ces recueils, dont les titres « Attente de Dieu, intuition chrétienne » disparaissent dans le cadre des œuvres complètes, puisque tous ces titres sont posthumes, et les éditeurs des œuvres complètes ont considéré que c'était le seul critère chronologique qui devait s'imposer, faire disparaître les titres les plus connus de Simone Veil. Alors je dis cela parce que, pour ceux qui ne le savent pas, les œuvres complètes Simonet sont en cours chez Gallimard depuis 1988. Il reste encore 3 volumes à paraître, cela fera 16 volumes, chacun de 5 à 600 pages en édition critique, pour quelqu'un qui est mort à 34 ans. Et donc ça vous donne une idée du rythme d'écriture qui a été celui de Simone Veil, surtout dans les dernières années, puisque c'est en 4 ans qu'elle écrit toute son œuvre spirituelle, religieuse et mystique. Il n'y en avait pas avant, puisqu'elle n'avait pas de pensée, d'expérience religieuse avant, bien que ça ait commencé par les premiers contacts au Portugal, puis à Solesmes, puis à Assise, dans les années 36-37. Voilà, mais je signale cela pour ceux qui ne sauraient pas l'état éditorial de réception de sa pensée. Comme je ne vais pas pouvoir faire de référence biographique par manque de temps et je veux m'en tenir au texte, je dirais simplement une chose qui a bouleversé le père Perrin lorsqu'il l'a appris. Pour ceux qui connaissent la biographie de Simone Veil, son premier contact qui a compté avec le catholicisme, comme elle l'a dit au père Perrin, ça a été au Portugal en 1936, d'assister à une procession de femmes de pêcheurs dans un petit port au nord de Porto. Elle ne savait pas quelle était la fête religieuse dont il était question, mais elle était bouleversée par les chants des femmes de pêcheurs qui l'ont introduit à l'idée de la passion du Christ pour la première fois et de la capacité de l'amour de Dieu de rejoindre tout malheur humain. Elle ne savait pas quelle était cette fête. Et quand ensuite le père Perrin, avec quelques amis, a recherché quelle était la date où elle était passée, etc., il a découvert que cette fête était la fête de la patronne du village, Notre-Dame des Sept Douleurs. Et évidemment, si on est chrétien, on ne peut pas voir un hasard dans cela et dans le cheminement qui a conduit ensuite Simone Veil à l'itinéraire qui sera le sien. Je ferai une seconde et dernière remarque introductive que j'emprunterai à Gustave Thibon avant d'arriver à notre propos directement. Gustave Thibon, donc, qui a composé La pesanteur et la grâce, comme je l'ai dit, dans la longue préface où il s'expliquait en 1947 sur cette publication, Simone Veil était inconnue, il a été obligé de faire un choix parce qu'aucun éditeur n'aurait accepté de publier 1000 pages d'une inconnue, s'expliquait notamment en disant ceci, donc il y a 30 pages d'introduction qui disparaissent souvent dans les livres de poche aujourd'hui, ce qui fait qu'on ne comprend rien à La pesanteur et la grâce. On croit que c'est un ouvrage qui a été composé comme ça par Simone Veil. C'est un pur scandale éditorial. Thibon n'a jamais voulu faire de procès aux éditeurs, mais voilà, c'est vraiment un scandale mondial, puisque dans le monde entier, on continue à publier La pesanteur et la grâce, comme si c'était un ouvrage de Simone Veil, sans la préface de Thibon. Bon. Alors je cite juste ce qui m'intéresse pour introduire à mon propos ensuite. Lorsque Thibon écrivait ceci, « Je suis catholique, Simone Veil ne l'était pas. Je n'ai jamais douté une seconde qu'elle ne fût infiniment plus avancée que moi dans la connaissance expérimentale des vérités surnaturelles. Mais extérieurement, elle resta toujours sur les confins de l'Église et ne reçut jamais le baptême. Une des dernières lettres qu'elle m'adressa marque très bien son attitude vis-à-vis du catholicisme. « En ce moment, écrivait-elle à Thibon, je serais plutôt disposé à mourir pour l'Église si elle a besoin un jour prochain qu'on meure pour elle, qu'à y entrer. Mourir n'engage à rien, si l'on peut dire, cela n'enferme pas de mensonges. Mais maintenant, j'ai l'impression que je mens quoi que je fasse, soit en me tenant hors de l'Église, soit en y entrant. » Alors, je ne peux pas commenter trop ces passages et tout ce que ça impliquerait, ça serait l'objet d'une autre intervention. Je dirais simplement deux choses par rapport aux propos de Thibon ici. D'abord, Thibon ne savait pas en 1947 que Simone Veil a été effectivement baptisée sur son lit de mort par son amie Simone Dates, qui était une amie américaine, qui l'accompagnait dans les derniers jours. Et conformément à ce qu'avait écrit Simone Veil, si un jour je perds mes facultés intellectuelles d'examen critique de toutes les questions que je pose à l'Église, je suis prête au baptême. Elle a accepté d'être baptisée par son amie Simone Dates. Elle l'a témoigné aux États-Unis. Elle n'en avait pas parlé les premières années après la guerre parce qu'elle ne voulait pas faire de peine aux parents juifs de Simone Veil. C'est pour ça que ça a été publié à la fin des années 50, ce témoignage. Le père Perrin a rencontré Simone Dates. La plupart des biographes de Simone Veil aujourd'hui sont convaincus que c'est véridique. Voilà, je le signale pour ceux qui ne le sauraient pas, mais Thibon ne le savait pas au moment où il a fait cette préface. Et puis la deuxième chose pour éclairer le fait qu'elle n'est ni dans ni hors de l'Église, qu'elle paraît se mentir à elle-même en ne sachant pas où elle est, en restant au seuil, eh bien c'est simplement que toutes les questions de Simone Veil étaient de savoir si en entrant dans l'église, elle ne se séparait pas de la masse des incroyants et des malheureux, tellement elle était persuadée que la théologie dominante qu'elle a connue était convaincue que point de salut hors de l'église visible. Et elle était tellement attachée à l'idée qu'on pouvait être salu sans les médiations de l'Église visible, hein, par une foi implicite, qu'elle ne supportait pas cette idée que ne pouvait être sauvé que ceux qui étaient dans l'Église visible. Bon, je résume hein, cela sans pouvoir m'étendre davantage, mais pour éclairer un petit peu le cas Simone Veil, sur lequel il faudrait s'étendre bien davantage. Alors j'arrive à partir de là à mon propos que je présenterai d'abord ainsi. La réflexion veillienne sur Marie s'est développée en lien direct avec sa méditation du mystère du Christ, liée au mystère de l'incarnation et de la Trinité. Mais nous allons essayer de voir comment cette méditation du mystère chrétien et marial s'articule chez une Simone Veil, qui est d'abord une philosophe, qui n'est pas d'abord née dans l'Église, avec une lecture des traditions et des religions non chrétiennes. Et la grande originalité de Simone Veil, celle que je voudrais que des théologiens professionnels prennent en charge, me semble consister ici dans le fait que, de même qu'elle accentue ce que depuis le Concile Vatican II, on s'est habitué à appeler ou à rappeler la théologie des semences du Verbe, elle cherche à développer ce qu'il faudrait appeler de manière parallèle une théologie des semences de Marie dans l'histoire des religions et de la mythologie. On va donc croiser des textes qui ont été considérés par certains jusqu'ici comme hérétiques ou gnostiques, pour le dire de cette manière, ce qui est sans doute parfois vrai littéralement parlant. Mais la question pour moi est de savoir si cela ne rejoint pas et n'éclaire pas plutôt quelque chose d'essentiel à la foi catholique, plutôt que cela pourrait en éloigner. Un critère pour en décider, c'est la confrontation de tous les textes entre eux, et c'est ensuite sans doute le fait de les articuler à la mystique veillienne de l'obéissance et de l'amour surnaturel que sa vie illustre sans doute autant que sa pensée. Alors j'aborde une première partie, Marie, l'incarnation et l'Esprit Saint, que j'introduis ainsi. À Marseille, Simone Veil fait la connaissance, donc par le réseau du témoignage chrétien clandestin dans lequel elle s'engage, avec le père dominicain Joseph-Marie Perrin, qui sera son amitié spirituelle la plus proche avec Gustave Thibon, le seul avec le poète Joël Bousquet, elle confiera son expérience mystique au moment de son départ. Le père Perrin est devenu un ami dans les dernières années où j'ai pu le connaître, et ça a été aussi une grande grâce pour moi de pouvoir échanger avec lui en même temps qu'avec Thibon sur Simone Veil. Malgré ses réticences à l'égard de la théologie des années 30, qui, comme je viens de le dire, lui paraît refuser toute possibilité d'un salut hors de l'Église visible, il se trouve que Simone Veil obéit au père Perrin, qui l'invite à lire certaines parties de la Somme théologique de saint Thomas d'Aquin. Et malgré qu'elle n'aime pas celui-ci, on découvre qu'elle a recopié entièrement dans ses cahiers certains passages clés des questions sur le Christ et la Trinité. C'est ainsi que l'on trouve la première référence à Marie, dans le cahier 4 de Marseille de 1941, où elle recopie un passage de la Tertia Pars que vous avez dans l'exemplier, sur la convenance de la virginité de la Vierge en vue de l'incarnation. Et voici ce qu'elle recopie dans la traduction qu'elle donne. « Parce que la chair a été assumée par le Verbe de Dieu pour être vraiment sa chair, il convenait qu'elle-même fût conçue sans aucune atteinte à l'intégrité de sa mère. Dans une nature déjà corrompue par l'acte conjugal, la chair n'aurait pu naître sans être imprégnée du péché originel. C'est pourquoi saint Augustin, c'est bien sûr saint Augustin qui est derrière, saint Thomas d'Aquin a pu écrire « Une seule absence ici, celle des rapports conjugaux, car il ne pouvait s'accomplir dans la chair de péché sans cette convoitise de la chair qui vient du péché et sans laquelle voulut être conçu celui qui devait être sans péché. Cela convenait à cause de la fin même de l'incarnation du Christ, qui est de faire renaître les hommes en fils de Dieu. » Alors cette formule « faire renaître les hommes en fils de Dieu », elle est permanente dans les derniers écrits de Simone Veil, où elle reprend le thème de la nouvelle naissance, hein, de l'évangile à Nicodème, etc. Dans la suite des cahiers de Marseille, on s'aperçoit que Simone Veil s'approprie cette pensée. Par exemple, dans le cahier 10 de 1942, où elle écrit « La Vierge, affranchie du péché originel, pouvait enfanter sans époux terrestre. » Ou bien dans le cahier 12, où elle associe l'affirmation évangélique « Naître à partir de l'eau et de l'esprit au pneuma divin des stoïciens » et où elle écrit « La semence est un pneuma, le Saint-Esprit entré dans la Vierge et la semence de Dieu. Quand on articule tous ces passages et d'autres que l'on va citer ensuite, on voit que ce n'est pas la virginité de Marie comme telle qui a pour Simone Veil de l'importance en soi, mais le fait que celle-ci soit le signe en quelque sorte de deux conditions ou de deux convenances essentielles de l'incarnation. D'une part, le lien unique entre Marie et l'Esprit-Saint, et d'autre part, le fait que Marie soit comme l'incarnation de la pureté originelle de la création. J'ai essayé de développer ces deux dimensions. La première dimension, c'est donc le lien absolument unique au sein de la création entre Marie et l'Esprit-Saint. Mais un lien tel que, comme nous allons le voir, cela conduit Simone Veil à des textes pouvant parfois paraître diviniser Marie, en l'assimilant à des représentations païennes ou en lui donnant une dimension métaphysique intermédiaire entre la Trinité et l'humanité. À la suite de ses premières notes sur la virginité de Marie, Simone Veil commence dans les premiers cahiers de 41-42 par relever des analogies avec les modèles de fécondité surnaturelle présents dans la mythologie grecque. Un premier exemple est celui du mythe de Sémélé rapporté par Euripide. Sémélé a en effet donné naissance à Dionysos. Et Dionysos s'est rapproché de la personne du Christ dans les assimilations que tente Simone Veil avec les traditions païennes. Dionysos, qui déclare le texte d'Euripide, n'est pas né comme naissent les enfants des femmes. Et comment est-il né ? Le mythe déclare que Dionysos a été enfanté après que Sémélé ait été frappé par la foudre et la pluie d'or de Zeus. Et Simone Veil écrit dans ses cahiers « Zeus a fécondé Sémélé par une pluie, non par l'union charnelle. » Et elle note en marge des textes d'Euripide « Pluie d'or en Sémélé et Saint-Esprit dans la Vierge ». D'autres textes analogues seraient à considérer, où par exemple Déméter est rapproché de Marie dans les mythes d'Éleusis. Et ces textes montrent que Simone Veil, qui oscille toujours dans ses rapprochements entre interrogation et affirmation, l'use de la liberté de la philosophe qui n'est pas, si je puis dire, philosophe chrétienne ou théologienne professionnelle, elle cherche toujours à rapprocher la figure chrétienne de Marie de la dimension réceptive et passive propre à certaines figures mythologiques ou propre aux déesses mères de la fécondité présentes dans beaucoup de traditions spirituelles et religieuses. Mais quand on reprend tous ces textes, il est clair que ces représentations anthropomorphiques ne sont pour elle que des symboles. Quand on se penche sur l'ensemble, on voit en effet que tout se passe comme si, articulé au lien de Marie à l'Esprit-Saint indiqué plus haut, Simone Veil voulait méditer une fonction métaphysique de Marie en tant que telle dans la création. Marie étant alors identifiée à la matière au sens de la materia prima en métaphysique, c'est-à-dire en tant que la materia prima est pure obéissance à l'information créatrice de Dieu. D'où les enchaînements dans un certain nombre de textes où se mêlent des références métaphysiques et religieuses dont je donne quelques exemples dans l'exemplier, les textes qui sont sous le numéro 4, après le texte d'Euripide, l'assimilation de la matière originelle, condition de la création à Marie. Alors, il y a des personnages mythologiques, je passe, et puis il y a une référence qui devient de plus en plus récurrente, parce que Simone Veil, le plus grand auteur philosophique qu'elle a travaillé, c'est Platon, à la figure de la mère, de la matière, de la Cora chez Platon. Et ça donne les textes que vous avez ici, par exemple. La mère dans le Timée, mère de la création dont Dieu est le Père, incarnée dans la mère du Verbe incarné. Par le dogme de l'Immaculée Conception, l'Église fait de la Vierge quelque chose qui n'est aucunement un être humain et pourtant n'est pas Dieu. C'est la nature divine, Sakti, Praktri. Alors là, il y a même des références à l'hindouisme. Donc là, on a l'impression qu'on décolle vers une sorte de métaphysique où Marie serait une sorte de divinité supraterrestre. Et puis, dans d'autres textes, on a une sorte de télescopage de plusieurs idées. La matière, la mère, d'où procède l'incarnation, c'est la condition de l'existence créée pour qu'elle soit obéissante à Dieu. C'est pourquoi cela a un sens de prier la Vierge, réjouis-toi pleine de grâce. Puis un autre passage, la Vierge est la grande mère, la terre originelle, celle qui reçoit l'information créatrice. Elle a été laissée intacte et par la conception et même par l'enfantement, parce qu'elle était, en tant que Marie, jeune fille juive, une incarnation de la mère, la matrice, la nourrice, le porte-empreinte du Timé que tout devenir, toute génération laisse intact. Alors on ne peut comprendre ces passages que si on comprend la référence que Simone Weil fait au Timé de Platon, et je m'attarde un petit peu là-dessus. Après avoir cité un dernier texte que vous avez à la fin de cette page, lorsqu'elle écrit « La Sainte Vierge occupant au ciel une place si capitale dans la théologie catholique n'est pas Marie de Nazareth, mais quelque chose qui a au Verbe un rapport analogue au rapport de Marie à Jésus. Sans quoi, comment la mettrait-on même au-dessus des anges ? La Sainte Vierge a été incarnée en Marie, comme le Verbe en Jésus, et c'est cela même que Platon appelle ici la mère, matrice. Mais qu'est-ce que c'est ? Point d'interrogation. Vous voyez que si on reste interrogative, elle cherche à donner à Marie une fonction métaphysique. Dans certains passages, elle dit c'est une créature humaine, c'est Marie de Nazareth. Dans d'autres passages, elle en fait une fonction métaphysique qui est comme intermédiaire entre le Dieu créateur et le monde. Comment comprendre cela ? Eh bien, pour le comprendre, il faut connaître son Timée de Platon, pour ceux qui connaissent les dialogues de Platon, et je développe un tout petit peu ce point. L'interprétation chrétienne et trinitaire du mythe de l'origine du monde chez Platon, dans le Timée, est connue. Les apologistes chrétiens, depuis la patristique jusqu'à l'école de Chartres et jusqu'au XXe siècle, l'ont faite. Chez Simone Weil, cela donne l'assimilation suivante. Le Dieu créant l'ordre du monde, ou démiurge, est assimilé au Père. Le vivant éternel lui ayant servi de modèle est assimilé à l'Esprit-Saint. Et l'âme du monde est, elle, assimilée au Fils et au Verbe incarné. Mais on a été moins attentif dans le texte de Platon, comme dans les textes de Simone Weil elle-même, à une sorte de quatrième principe qui n'est pas de rang divin, mais qui dans le texte de Platon a un rôle métaphysique tout aussi fondamental que discret, et qui a un statut intermédiaire entre le monde et la Trinité. Il s'agit dans le texte platonicien de la chora, matrice, nourrice, réceptacle de toutes les formes des êtres, dit Platon, qu'il définit comme un genre d'être intermédiaire entre le sensible et l'intelligible, entre l'éternel et le devenir. Cette matrice est une essence, un mode d'être, mais qui a la particularité, comme l'idée du bien, de ne pas être limitée par une forme propre, de ne pas avoir une typologie particulière. C'est une forme universelle qui est un porte-empreinte, comme une tablette de cire qui étant en dehors des formes et sans forme, pure réceptivité, dit le texte du Timée, pour pouvoir recevoir les images et les empreintes de toutes les formes éternelles, de tous les archétypes des créatures qui sont en Dieu. Eh bien, c'est ce principe, articulé à l'âme du monde, assimilé au Fils dans la lecture chrétienne que Simone Weil fait du Timée, que Simone Weil rapproche très clairement de la réceptivité et de la fécondité universelle qu'elle attribue à Marie. Un des textes les plus précis, qui va alors nous ramener au concept d'obéissance, et celui qu'on trouve dans le grand texte intitulé « L'amour divin dans la création » qui se trouve dans l'intuition préchrétienne dans les anciennes éditions. C'est le texte que vous avez ensuite en haut du verso. Les Grecs nommaient d'un mot « apeiron » qui correspond à la chora dans le Timée, le support indéterminé de toute chose, ce que Platon nommait le réceptacle, la matrice, le porte-empreinte, l'essence qui émère de toute chose et en même temps toujours intacte, toujours vierge. L'eau en est la meilleure image parce qu'elle n'a ni forme ni couleur, bien qu'elle soit visible et tangible. Il est impossible à ce sujet de ne pas remarquer que les mots matière, mère, Marie se ressemblent au point d'être presque identiques. Ce caractère de l'eau rend compte de son usage symbolique dans le baptême plus que son pouvoir de laver. Alors il y a toute une série de textes sur le baptême et l'eau chez Simone Weil que je ne peux pas honorer ici, mais que je signale. On voit à travers ces textes combien Marie apparaît liée à l'ensemble de la création en tant qu'elle incarnerait un principe d'obéissance originelle de la création. Alors on peut évidemment s'inquiéter de certaines formules qui paraissent, comme je l'ai dit, affirmer Marie comme l'incarnation d'une sorte de mère suprahumaine tout en étant une jeune fille juive, Marie de Nazareth. La seule manière que je vois pour ma part de concilier ces affirmations, en tout cas de les voir de manière chrétienne, c'est celle qui est propre au mystère chrétien et que je vois notamment développée dans la doctrine mariale, par exemple, de Maximilien Kolb, où comme le Christ est le premier-né de toutes les créatures, Marie est pensée comme première-née de tous les hommes et mère de tous les vivants. Dans l'ouvrage intitulé « La doctrine mariale du Père Kolb », le Père Manteau Bonami cite ce texte du Père Kolb. Jésus-Christ possède deux natures unies en une seule personne divine. L'Immaculé est tellement uni à l'Esprit-Saint qu'il ne nous est pas possible de comprendre une telle union. Cependant, on peut dire malgré tout que l'Esprit-Saint et l'Immaculé sont deux personnes qui vivent en union si intime qu'elles ont ensemble une seule et même vie. Et il ajoute, ces précisions audacieuses font écho à une affirmation non moins étonnante de Pie XI dans la bulle Ineffabilis Deus qui écrivait « Il fallait, avant que la Vierge Marie fût conçue par Anne sa mère, il souligne le avant, que la grâce eût fait son œuvre et donné son fruit, il fallait que celle qui devait concevoir le premier-né de toute créature fût elle-même conçue premier-né. » Et le Père Montobonami prolonge « Bien sûr, il ne s'agit pas d'un avant dans le temps, comme s'il y avait une mère éternelle qui préexistait à la naissance de Marie, comme si la Vierge existait corporellement avant sa propre conception dans la chair. Mais à l'instant même où elle fut physiquement conçue, cette créature existe en Dieu comme première née divinement conçue du Saint-Esprit. » Et le Père Montobonami cite alors Lumen Gentium numéro 29, « La Mère de Dieu, indemne de toute tache de péché, pétrie par l'Esprit-Saint, est formée comme une nouvelle créature. » Et c'est alors que Montobonami cite ce passage du Père Kolb, qui je crois a été beaucoup discuté par la mariologue, et je pense que certains d'entre vous doivent bien le connaître mieux que moi. « La troisième personne de la Sainte Trinité ne sert certes pas à incarner, cependant notre mot humain épouse n'arrive pas à exprimer suffisamment la réalité du rapport de l'Immaculé avec le Saint-Esprit. On peut affirmer que l'Immaculé est en un certain sens l'incarnation de l'Esprit-Saint. » Alors, je suis frappé de toutes ces formules et de la correspondance qu'elles peuvent avoir avec les intuitions de Simone Veil, même si ces intuitions sont risquées parce qu'elles peuvent avoir une tendance néoplatonicienne à hypostasier de manière métaphysique cette intuition d'une sorte d'incarnation.

écrit donc le dernier état de sa pensée, et où Marie est affirmée comme manifestant la pureté originelle de la création, l'insistance, c'est sur la créaturalité de Marie. La créature parfaitement pure, la Vierge, c'est la création en tant que volonté créatrice de Dieu. C'est une intersection de Dieu et de la création, écrit-elle dans les Cahiers d'Amérique. Donc c'est les textes que vous avez dans le point 7. Ou bien la mère du Christ, c'est la création tout entière. Marie est un équivalent de la création, d'où l'Immaculée Conception. La création comme totalité est sans souillure. L'eau est une image de la pureté et de la docilité originelle de la création. Ou encore, grâce à la sagesse de Dieu qui a mis sur ce monde la marque du bien sous forme de beauté, nous retrouvons le thème de la beauté dont on discutait tout à l'heure, on peut aimer le bien à travers les choses d'ici-bas. Cette docilité de la matière, cette qualité maternelle de la nature a été incarnée dans la Vierge. Je ne peux m'empêcher personnellement de rapprocher ce type de texte de ceux qu'on peut trouver chez Chiara Lubich, comme celui-ci dans Pensée et spiritualité. Marie est la mère par excellence, le prototype de la maternité, donc de l'amour. Dieu étant l'amour, elle apparaît comme la manifestation de Dieu. Marie, mère divine, la créature qui ressemble plus à Dieu. Voilà comment en tout cas Simone Veil, qui n'a pourtant connu aucune des dévotions propres à la tradition catholique, est parvenue à la compréhension médiatrice de Marie. Ainsi écrit-elle dans les Cahiers d'Amérique, « La Vierge Mère, cette semence du Père qui est le Fils, est reçue et bue par nous seulement à travers elle. Réjouis-toi qui es comblé de grâce. » Ce qui rejoint notre formule de l'année précédente, la matière, la mère d'où procède l'incarnation, c'est là la condition de l'existence, c'est pourquoi cela a un sens de prier la Vierge, réjouis-toi pleine de grâce. Alors si Simone Veil, sans l'aide des médiations ecclésiales habituelles ni de la tradition catholique, est parvenue à ses intuitions, je crois que cela n'a été possible que parce que toute sa vie a été marquée par un appel à obéir à l'exigence de vérité, de justice et d'amour qui a été en elle dès l'enfance et l'adolescence. Et c'est pourquoi je voudrais terminer cette intervention en tentant de préciser le lien entre ses intuitions mariales et sa mystique de l'obéissance. Dans les années 80, le cardinal Martini, archevêque de Milan, a écrit un ouvrage « Témoin de la parole », dont la traduction française est parue au Cerf en 88, où chacun des témoins convoqués était lu sous l'angle d'une trilogie « Parole, vocation, Eucharistie ». Un des témoins proposés à la méditation était Simone Veil, à laquelle est consacré un chapitre intitulé « Attente de Dieu ». Et ce que retenait le cardinal Martini, qui le conduit à rapprocher Simone Veil de la figure de la syrophénicienne de l'évangile de Marc, qui demande la permission de manger les miettes tombées de la table, c'était trois choses. Le thème de l'attention, de l'attente, de la quête du bien et du vrai qui n'a cessé de l'habiter avant sa rencontre personnelle du Christ et qu'il voit comme la version moderne du thème biblique de l'écoute. Deuxièmement, la conscience que la vie humaine est une vocation, la réponse à un appel qui implique une orientation vers l'universel, mais se concrétise par une obéissance de chacun à une vocation absolument déterminée et unique dans l'histoire. Et troisièmement, l'attrait de Simone Veil pour l'Eucharistie, sur laquelle elle a écrit des pages parmi les plus tendres et les plus passionnées de notre siècle. Le pape Paul VI dira la même chose quand il aura connaissance des textes de Simone Veil. À ces trois thèmes, on peut effectivement rattacher toutes les dimensions de la vie et de l'œuvre de Simone Veil. Et je voudrais faire écho au cardinal Martini en citant quelques textes qui me paraissent exprimer ce désir d'obéissance absolue qui a été en permanence celui de Simone Veil. Dans ses derniers Cahiers d'Amérique, Simone Veil découvre et commente la définition de la vraie foi qu'elle trouve dans la lettre aux Hébreux au chapitre 11. Et elle écrit ceci. « Pour obéir à Dieu, il faut recevoir ses ordres. Comment se fait-il que je les ai reçus dès l'enfance, dans l'adolescence, pendant que je professais l'athéisme ?» Et la réponse que donne aussitôt Simone à cette question est celle de la lettre aux Hébreux. Je cite « Croire que le désir du bien est toujours rétribué, c'est là la foi, et quiconque ne l'a pas est athée. » Inversement, quiconque a cette foi est croyant, même si cette foi reste implicite. Il faut relier ce type de passage à ce bien connu de son autobiographie spirituelle laissée au Père Perrin au moment de quitter Marseille en 1942, lorsqu'elle fait référence à son adolescence. Elle écrivait « Sous le nom de vérité, j'englobais aussi la beauté, la vertu et toute espèce de bien, de sorte qu'il s'agissait pour moi d'une conception du rapport entre la grâce et le désir. La certitude que j'avais reçue,
c'était que quand on désire du pain, on ne reçoit

pas des pierres. Mais en ce temps, je n'avais pas lu l'Évangile. » Et elle ajoutait, « Je pensais que la vie qui mène à ce bien n'est pas définie seulement par la morale commune, mais que pour chacun, elle consiste en une succession d'actes et d'événements qui lui est rigoureusement personnel et tellement obligatoire que celui qui passe à côté manque le but. Telle était pour moi la notion de vocation. Je voyais le critérium des actions imposées par la vocation dans une impulsion essentiellement différente de celle qui procède de la sensibilité ou de la raison, et ne pas suivre une telle impulsion quand elle surgissait, même si elle ordonnait des impossibilités, me paraissait le plus grand des malheurs. C'est ainsi que je concevais l'obéissance, et j'ai mis cette conception à l'épreuve quand je suis entré et demeuré en usine, alors que je me trouvais dans cet état de douleur intense et interrompue que je vous ai récemment avoué. La plus belle vie possible m'a toujours paru être celle où tout est déterminé, soit par la contrainte des circonstances, soit par de telles impulsions et où il n'y a jamais place pour aucun choix. » On voit comment ces textes éclairent le concept d'obéissance dont nous sommes partis. Chaque créature pensante parvenue à l'obéissance parfaite constitue un mode singulier, unique, inimitable, irremplaçable de présence, de connaissance, d'opération de Dieu dans le monde. Si on avait la possibilité de développer complètement la pensée de Simone sur l'obéissance, on verrait que celle-ci a d'abord une dimension métaphysique que je ne peux pas développer, que j'illustre à travers un seul passage très rapidement, lorsqu'elle écrit dans un passage de l'amour de Dieu et le malheur. L'homme ne peut jamais sortir de l'obéissance à Dieu. Une créature ne peut pas ne pas obéir. Le seul choix offert à l'homme comme créature intelligente et libre, c'est de désirer l'obéissance ou de ne pas la désirer. S'il ne la désire pas, il obéira néanmoins, perpétuellement, en tant que chose soumise aux nécessités mécaniques du monde. S'il la désire, il reste soumis à la nécessité mécanique, mais une nécessité nouvelle s'y surajoute, une nécessité constituée par les lois propres aux choses surnaturelles. Certaines actions lui deviennent impossibles, et d'autres s'accomplissent à travers lui, parfois presque malgré lui. Voilà l'horizon métaphysique le plus large. Et la dimension spirituelle et mystique, elle s'approfondit lorsque Simone Veil définit l'obéissance comme la vertu suprême de l'esprit, en un sens qu'il faudrait vraiment appeler théologal et pas seulement moral. J'étais très frappé, en relisant dernièrement le petit livre du père Cantalamès sur l'obéissance, de voir à quel point le père Cantalamès disait exactement la même chose, que, à ses yeux, une erreur des scolastiques médiévaux a été trop souvent de faire de l'obéissance une vertu morale, au sens aristotélicien, et pas une vertu théologale. Or, on a la même insistance chez le père Cantalamès et chez Simone Veil de faire de l'obéissance une vertu théologale. Je vous dis pourquoi chez Simone Veil. L'obéissance est la seule vertu suprême, écrit-elle dans les Cahiers de Marseille, car elle est le seul mobile pur qui n'enferme à aucun degré la récompense de l'action et laisse tout le soin de la récompense au Père qui est dans les secrets et qui voit dans le secret. Pour parvenir à cette parfaite obéissance, il faut faire effort jusqu'à ce qu'on ait épuisé en soi-même la quantité finie de l'espèce d'imperfection qui correspond à l'effort et à la volonté propre. Obéir à Dieu, non par désir de notre salut, mais parce que c'est la volonté de Dieu qui est le seul bien. Et cette formule vertigineuse, on s'égale à Dieu en lui obéissant. Dans le commentaire du père Cantalamès, ça c'est bien sûr la référence à l'indifférence ignatienne et à l'obéissance ignatienne, hein, qui est la référence clé. Simone Veil ne connaît pas la spiritualité de saint Ignace, mais ce sont quasiment les mêmes formules. C'est tout à fait frappant pour moi. Et dans les textes de Simone Veil, ce sont Marie et le Christ, bien sûr, qui sont les exemples parfaits de cette obéissance parfaite, parce qu'ils obéissent à la volonté du Père et non à leur volonté propre. Vous avez cette formule qui rappelle saint Irénée dans les Cahiers de Marseille. Le bien et le mal se répondent par les mêmes symboles. Arbre du péché, arbre de la croix. Flamme de l'enfer, flamme du Saint-Esprit. Ève et Marie, déluge et baptême. Ce sont les antithèses de saint Irénée. Autre formule, autre parallèle entre Marie et le Christ, la créature parfaitement pure, c'est la création en tant que volonté créatrice de Dieu. C'est une intersection de deux de la création, ça nous l'avons cité, mais je n'avais pas ajouté ce que Simone Veil ajoute. L'incarnation divine souffrant la mort est une autre intersection. Voilà, les deux intersections qui jouent pour l'histoire du salut. Alors là, j'aurais aimé développer un parallèle avec la mystique de l'obéissance chez Adrienne von Speer et Hans-Urs von Balthasar. J'ai vu que demain, il y aura une communication sur ces figures, donc je ne vais pas m'y étendre. Je dirais simplement qu'il y aurait un travail à faire en parallèle des textes de Simone Veil et des textes d'Adrienne von Speer, notamment son ouvrage « La servante du Seigneur »,
commenté par Balthazar dans Adrien von Speer et sa mission théologique. Les parallèles textuels littéraux sont frappants, y compris l'idée que l'obéissance consiste à imprimer en soi la figure que veut Dieu. Et cette formulation de l'empreinte hein, sur la tablette de cire voilà, que nous sommes, que Marie a été de manière parfaite, c'est voilà, un leitmotiv de tous ceux qui ont ce type d'intuition. Je n'ai pas trouvé chez Simone Weil de texte commentant la formule « un glaive te transpercera le cœur hein, », qui aurait été une formule qu'on pourrait imaginer tout à fait parlante pour elle. Par contre, quand on voit que toute sa vocation a été d'épouser et de partager le malheur des hommes jusqu'à vouloir devenir Eucharistie pour les malheureux, je terminerai par ce qu'on appelle parfois sa folle prière présente dans les Cahiers d'Amérique, où elle écrit ceci « Père, accorde-moi ceci. Que tout mon être soit transformé en substance du Christ et donné à manger à des malheureux. Que ce corps se meuve ou s'immobilise en conformité ininterrompue avec ta volonté. Que cette ouïe, cette vue, ce goût, cet odorat, ce toucher reçoivent l'empreinte parfaitement exacte de ta création. » Donc on retrouve la formule du Timée, l'empreinte hein, qu'elle applique à Marie. Et c'est cette image qu'utilisait Origène dans son commentaire de Luc que cite le Père quant à la messe. Lorsqu'Origène écrit « Voici la servante du Seigneur », c'est comme si Marie disait « Je suis une tablette pour écrire ». Origène compare Marie à la tablette de cire que l'on utilisait de son temps pour écrire, pour montrer la docilité absolue de Marie. Simone écrit cette folle prière au moment où elle écrit en même temps le projet d'infirmière de première ligne qu'elle veut porter aux alliés et au général de Gaulle, et où elle rêve d'être la première capitaine de ce corps d'infirmières de première ligne, prête à offrir leur vie sur les lignes de front pour soigner les combattants des deux camps et témoigner d'un héroïsme de la charité supérieur au fanatisme SS. C'était le projet pour lequel elle voulait faire le lien entre la résistance française intérieure et la France libre et les alliés en Amérique et en Angleterre. Donc il y a une corrélation entre son désir d'Eucharistie d'un côté et sa pensée hein, de l'obéissance eucharistique de l'autre. Simone Weil était philosophe, elle n'était pas théologienne, et précisément pour cela, il me semble qu'on pourrait mettre sa pensée en écho à la formule de Jean-Paul II dans Fides et Ratio, que vous devez connaître et par laquelle je conclurai. Marie est au Verbe de Dieu ce que la philosophie est à la théologie. Il me semble que ce que l'on a dit tout à l'heure sur la philosophie pouvant préparer à la mariologie peut bien faire écho à cette formule de Jean-Paul II. Je vous remercie.

0: Ce n'est pas ce qui entre dans la bouche qui rend l'homme impur, mais ce qui sort de la bouche. Voilà ce qui rend l'homme impur. Matthieu 15, 11.
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1: En ce début d'après-midi du 13 mai, les trois bergers, apercevant au-dessus d'un petit chêne vert une jeune femme entourée d'un halo de lumière, furent certainement un peu effrayés. L'apparition commença à les calmer en leur disant « N'ayez pas peur, je ne vous ferai pas de mal. » Lucie, l'aînée du groupe, s'avança et lui demanda très poliment « D'où êtes-vous ? » La belle dame répondit « Je suis du ciel. » La question de Lucie peut surprendre. On aurait attendu plutôt une demande sur l'identité de l'apparition. Or, la petite fille n'a pas dit « Qui êtes-vous ? » mais « D'où venez-vous ? » Le lendemain, quand la plus âgée des sœurs de Lucie lui reprochera de ne pas avoir demandé à la mystérieuse dame qui elle était, elle n'obtiendra pour réponse que ceci. « Je lui ai demandé d'où elle était, et alors elle m'a dit « Je suis du ciel. » On peut essayer de comprendre ce qui s'est passé dans l'esprit des trois enfants à ce moment. Ils avaient assisté le matin à la messe de l'aube et avaient prié pour les morts de la paroisse. Avant de prendre leur repas, ils avaient récité un Notre Père, et suivant leur habitude, ils avaient mentionné les défunts de leur famille. Il se peut qu'en voyant pour la première fois l'apparition, ils aient pensé se trouver devant le fantôme d'une personne de la région. Était-elle une âme errante sur la terre ? Venait-elle du purgatoire pour demander le secours des vivants ? Cette hypothèse n'est pas artificielle. Elle est confirmée par un illustre précédent. Lors de la troisième apparition de Notre-Dame à Lourdes, Bernadette ne vint pas seule à la grotte. Elle était accompagnée de deux dames. La première était Madame Millet, qui employait la mère de Bernadette pour des ménages. Elle s'était imaginé que la mystérieuse jeune fille de la grotte de Massabielle était une âme du purgatoire qui demandait le secours de la prière. Pour pouvoir répondre à cet appel, il fallait, pensait Madame Millet, connaître son nom. Elle demanda donc à sa couturière de venir avec elle le jeudi 18 février, portant papier, plumes et encrier. Lorsque Notre-Dame apparut à Bernadette, celle-ci, poussée par les deux femmes qui étaient avec elle, osa lui demander « Voulez-vous avoir la bonté d'écrire votre nom ?» L'apparition lui répondit « Ce n'est pas nécessaire. » C'était la première fois que la Sainte Vierge parlait à Bernadette, et elle ajouta Voulez-vous avoir la grâce de venir ici pendant 15 jours ? Le rapprochement entre ces deux lieux d'apparition est significatif, car de même qu'à Lourdes, Notre-Dame de Fatima, après avoir déclaré qu'elle venait du ciel, demanda aux voyants de venir ici 6 mois de suite, le 13 de chaque mois, à la même heure. Les trois petits bergers furent donc soulagés d'apprendre que cette belle dame venait du ciel. Ils ressentaient en eux une grande paix, une immense joie, en fixant sur elle leur regard. Elle ne pouvait que leur vouloir du bien. Ont-ils alors pensé que c'était la Sainte Vierge qu'ils voyaient ? Il semble que ce fut le cas des deux cousins de Lucie. Il est à noter que les enfants connaissaient les événements, non de Lourdes, mais de la Salette, et donc que Notre-Dame puisse apparaître à des enfants ne leur semblait pas impossible. Lucie, même si elle pensait au fond d'elle-même que cette belle dame n'était autre que la Sainte Vierge, sut rester très prudente quand on l'interrogea sur ce sujet. Elle répondit le lendemain à sa sœur « Je ne sais pas si c'est Notre-Dame. C'était une femme très belle. Elle nous a dit que plus tard, elle nous dirait qui elle était et ce qu'elle voulait. » On pourrait se demander pour quelle raison la Sainte Vierge ne s'est pas fait connaître dès la première apparition à Cova da Iria. En fait, il ne pouvait pas en être autrement. Elle voulait en ce lieu être honorée comme Notre-Dame de Fatima. Son nom était associé à son message et au miracle accompli en ce lieu. Il ne pouvait être révélé entièrement qu'à la fin des apparitions. Prenons le temps, nous aussi, de connaître cette belle dame qui apparut aux trois bergers et d'ouvrir notre esprit à ses paroles toujours actuelles.
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1: Le 13 mai 1917, une belle dame venue du ciel apparut à trois enfants, Lucie, Jacinthe et François. Elle était si gracieuse et de sa personne jaillissait une lumière qui apportait tant de joie que les voyants pensèrent que le paradis devait être un lieu merveilleux. Ils n'eurent qu'un souhait, celui d'y entrer et de pouvoir rester avec Notre-Dame. Ainsi, Lucie demanda si elle irait au ciel. À sa grande joie, la réponse fut affirmative, de même pour Jacinthe. Pour François, l'apparition dit « Oui, il ira, mais il devra dire beaucoup de chapelets. » On a donné à la condition imposée au petit garçon un sens négatif, comme si la Sainte Vierge voulut infliger une punition au petit garçon suite à un manque de piété. Sœur Lucie, dans son premier mémoire, raconta qu'avant le 13 mai, les trois bergers aimaient tellement s'amuser qu'ils avaient trouvé un moyen de raccourcir le chapelet dont la récitation quotidienne était imposée par leurs parents. Elle écrivait « On nous avait recommandé de dire le chapelet après le goûter. Mais comme le temps nous paraissait très court pour jouer, nous avions trouvé une bonne manière de le terminer vite. Nous passions les grains en disant seulement « Ave Maria ». Et lorsque nous arrivions à la fin des mystères, nous disions, après une longue pause, le simple mot « Notre Père ». Ainsi, en un clin d'œil, comme on dit d'habitude, nous avions dit notre chapelet. On a alors accusé gratuitement François d'avoir inventé cette méthode rapide de dire le chapelet, et pour cette raison, il aurait été repris par la Sainte Vierge. C'est une supposition toute gratuite, et même si c'était le cas, les deux petites filles ne s'opposèrent nullement à cette façon expéditive. Il est vrai que François semble être défavorisé par rapport à sa sœur et à sa cousine. Pendant toutes les apparitions de l'ange et de Notre-Dame, il a vu, mais il n'a rien entendu. Il devait demander aux deux autres ce qui avait été dit. Cette surdité n'est-elle pas encore une punition? Ne distribuons pas des médailles aux voyants. L'une d'or pour Lucie, une d'argent pour Jacinthe, qui n'a jamais adressé la parole à Notre-Dame, et enfin une de bronze à François, le sourd aux paroles célestes. Les trois bergers ne se sont jamais comparés entre eux. Il n'y a jamais de jalousie dans leur rapport. Quand François apprit la réponse de la Sainte Vierge à son sujet, il ne se plaignit pas, il ne se lamenta pas, tout au contraire, rempli de joie, croisant les mains sur sa poitrine, il dit « Ô ma Notre-Dame, des chapelets, j'en réciterai autant que vous voudrez. » Réponse admirable. François eut ce merveilleux mot d'enfant pour exprimer tout son amour envers Marie, « Ma Notre-Dame ». Comment expliquer alors les rôles différents tenus par les voyants? Ce ne sont pas des récompenses suivant leurs mérites, mais des missions propres qui leur sont confiées. Lucie, chargée de faire connaître le message de Fatima, est celle qui parle. Jacinthe est celle qui écoute, pour pouvoir longuement méditer sur les paroles qui lui ont été confiées. François est celui qui voit, pour observer plus attentivement les signes donnés. Il fut, malgré son jeune âge, un grand contemplatif, un homme de prière. Il avait compris que Marie lui avait plus particulièrement confié la mission de réciter de nombreux chapelets. « Ô ma Notre-Dame, des chapelets, j'en réciterai autant que vous voudrez. » Puissions-nous avoir la simplicité et la générosité de François. Trop souvent, nous avons la tentation de nous comparer aux autres. Nous trouvons que notre place dans l'Église est bien modeste. Nos aptitudes ne sont pas assez reconnues dans nos mouvements catholiques et que, si on nous faisait confiance, nous réussirions bien mieux que telle personne. À l'exemple de François, sachons nous contenter de notre place et donnons, dans notre petite responsabilité, le meilleur de nous-mêmes. Faisons tout, non pour notre propre satisfaction, mais par amour de Jésus, en nous laissant guider par Marie, Notre-Dame.
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Je pense, mes chers amis, que nous avons tous dans la vie des moments où l'on s'ennuie. On n'a pas d'ennui à proprement parler, on n'a pas un souci préoccupant, mais on tue le temps, on trouve le temps long, on ne sait pas quoi faire. C'est ce que les anciens appelaient dans un terme un peu spécial « l'akédia », qu'on a traduit en français « l'acédie ». On n'a envie de rien. Il fait chaud, il est midi, on n'a pas envie de travailler, on n'a pas envie de prier, et c'est ce que les anciens appelaient le démon de midi. Et pendant très longtemps, c'était le péché capital essentiel, qui est devenu ensuite la paresse. La paresse à prier, la paresse à faire quelque chose. Et malheureusement, trop souvent, à ce moment-là, pour tuer le temps, on fait n'importe quoi. On regarde la télévision alors que le film n'est pas intéressant. On ouvre son ordinateur et on se met à jouer pendant des quarts d'heure et qui se prolongent longtemps. Pour tuer le temps, quel dommage, on perd son temps. Et alors à ce moment-là, la Sainte Vierge pourrait vraiment nous aider. On tire son chapelet et on récite comme une litanie, « Je te salue Marie, je te salue Marie pleine de grâce. Tu es là dans ma vie, je ne suis pas tout seul. Je peux passer la soirée avec toi, tu veux bien m'accompagner. Ah mais je ne suis plus tout seul. » Et qu'est-ce que je fais? Ben, je regarde la Sainte Vierge pleine de grâce, le Seigneur est avec toi, pleine de grâce, le Seigneur est avec toi. Voilà, j'ai la joie de penser un moment avec ma chère maman du ciel, et je sais que j'ai le droit. Combien de fois dans les apparitions à la Sainte Vierge nous dit qu'il ne faut pas avoir peur de dire beaucoup de chapelets. Dans une émission précédente, nous avons vu que la petite voyante de Banneux, Mariette Bécaud, disait parfois sept chapelets en attendant une apparition de la Sainte Vierge. Et alors, peu à peu, la Sainte Vierge nous oriente vers Jésus et bénit le fruit de tes entrailles, Jésus. Et la Sainte Vierge, tout doucement, nous rappelle que Jésus, il est là, lui aussi, à côté de nous et dans notre cœur, et qu'il est toujours en train d'intercéder dans le ciel en notre faveur. Il est le grand prêtre. Ou bien nous pensons au tabernacle le plus proche de notre maison et nous pensons que le Seigneur il est dans le tabernacle comme un chartreux dans sa cellule, disait le curé d'Ars, et nous nous joignons à l'intercession de Jésus. Et du coup, notre soirée n'est plus perdue. Nous passons du temps, nous passons notre insomnie à prier, à intercéder. Prie pour nous, pauvres pécheurs. Prie pour nous, pauvres pécheurs. Il y a tellement de gens dans le monde qui ont besoin de notre prière. Des gens qui sont peut-être en train de s'ennuyer encore beaucoup plus que nous, ou qui sont même en train de désespérer de la vie. Oh, quelle joie de penser qu'à ce moment-là, on peut faire quelque chose d'utile. Sainte Marie, Mère de Dieu, prie pour nous, pauvres pécheurs. Prie pour nous, pauvres pécheurs, qui, au lieu de s'ennuyer, vont passer la soirée avec toi. Prie pour nous, pauvres pécheurs, maintenant et à l'heure de notre mort, et l'on pense à ceux qui sont en train de mourir et qui ont bien besoin de notre prière. Vierge Marie, rappelle-nous souvent que nous avons le droit de nous ennuyer avec toi, de passer du temps avec toi. Notre prière ne vole peut-être pas très haut. Nous ne partons pas dans de grandes considérations mystiques, mais qu'importe, Sainte Marie, Mère de Dieu, prie pour nous pauvres pécheurs, maintenant que nous avons envie de nous ennuyer, que nous n'avons envie de rien, prie pour nous maintenant et à l'heure de notre mort. Amen.

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Racontez à tous les peuples la gloire du Seigneur, à toutes les nations ses merveilles. Psaume 95, 3.

Je vous parlais la fois dernière de la façon dont nous pouvons réagir lorsque nous nous ennuyons, lorsque le temps nous paraît long, lorsque nous connaissons ce que nos ancêtres appelaient la kédia, la sédie. On n'a envie de rien faire, on n'a pas envie de prier, on n'a pas envie de travailler, on s'ennuie. Et du coup, on essaye de tuer le temps en regardant un film idiot à la télévision. On est les premiers à dire que c'est idiot, mais on le regarde quand même pour passer le temps. Ou bien on s'amuse à je ne sais quel jeu sur son internet. Bref, on perd son temps. Alors qu'on pourrait l'employer en priant, en prenant son chapelet et en saluant longuement la Vierge Marie. Je te salue Marie qui est ici tout près de moi, et j'ai la joie de pouvoir causer avec toi, de passer un bon moment avec toi, à ne rien faire, à te regarder, à te saluer, à te féliciter d'être la maman du Seigneur. Et puis peu à peu on se met à supplier avec elle et on lui demande de supplier, de prier pour nous. Priez pour nous, pauvres pécheurs. Et on se met à penser à tous ceux qui, au même moment, ont énormément besoin de notre prière, ont besoin de notre prière d'intercession. Et voilà qu'on ne regarde plus sa montre, on ne s'ennuie plus, on est heureux de faire quelque chose que l'on fait dans le ciel. On intercède pour tous ceux qui, à ce moment-là, ont besoin de notre prière. Et l'on prend peu à peu l'habitude de faire une prière d'intercession plus souvent. À quoi ça sert? Ah, ça sert énormément. Dieu a besoin mystérieusement de cette prière d'intercession. Et donc, au lieu de s'ennuyer, on utilise très bien son temps. Et peu à peu, la Sainte Vierge nous oriente vers la prière de Jésus. Et bénis le fruit de tes entrailles, Jésus, qui ne cesse d'intercéder pour nous. Et au lieu de regarder la Sainte Vierge, on regarde l'enfant Jésus qu'elle nous présente. Ô Seigneur Jésus-Christ, Fils de Dieu, aie pitié de moi, pécheur, aie pitié de moi, pécheur. Ma prière d'intercession, au lieu de s'adresser à la Sainte Vierge, va s'adresser à Jésus lui-même, le grand intercesseur. Voilà comment nous pouvons vaincre la tentation de perdre notre temps lorsque nous nous ennuyons. Nous transformons ce temps mort en temps fort. Et nous remercions la Sainte Vierge d'avoir obéi à l'inspiration du Saint-Esprit, de transformer ce mauvais moment en un temps magnifique. Voilà mes frères, ne vous ennuyez plus jamais. Oh bien sûr, vous pouvez aussi.

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Je vous parlais la fois dernière de ce que vous pouvez faire lorsque vous vous ennuyez, lorsque vous trouvez le temps long. Je veux rappeler que vous pouviez intercéder à ce moment-là pour tous ceux qui dans le monde connaissent le même ennui ou ont des ennuis. La prière d'intercession, ce mystère que Dieu a voulu avoir besoin de notre prière de demande pour donner des grâces. Alors que le grand intercesseur, bien sûr, c'est Jésus qui ne cesse d'intercéder pour nous auprès du Père. Votre prière peut aussi, en ce moment-là, être une prière d'adoration. Qu'est-ce que c'est que l'adoration? C'est quand nous félicitons Dieu d'être Dieu, d'être infiniment heureux, infiniment bon, infiniment aimable en lui-même, et de le féliciter parce qu'il a vraiment de la chance d'être Dieu en quelque sorte. Il n'a pas mérité de l'être, il l'est depuis toujours. Il ne mérite pas d'être comme ça. Il est Dieu. Je suis celui qui suis. Il est celui qui ne peut pas ne pas exister. Il n'a pas commencé à exister à certains moments, de toujours à toujours. On a le vertige d'ailleurs. Et c'est ce vertige qui est l'adoration. On est en émerveillement devant ce Dieu éternel. Éternel est ton amour. Mon Dieu, comment as-tu fait pour être aussi intelligent? Je ne sais pas, nous répondra-t-il dans le ciel. Je suis comme ça de toujours à toujours. Adorer Dieu, c'est aussi reconnaître qu'on ne cesse de dépendre de lui. C'est lui qui à chaque instant crée toutes les cellules de notre corps et notre âme. Nous sortons sans cesse de la main de Dieu et nous le reconnaissons. Et les dons que nous avons, c'est lui qui ne cesse de nous les donner. Notre intelligence, notre mémoire, notre imagination est un don perpétuel de son être, de son être de créateur. Et c'est pourquoi on représente souvent dans la Bible que nous sortons dans la main, que nous sommes portés dans la main de Dieu. Une comparaison boiteuse, bien sûr, comme toutes les comparaisons quand nous parlons de Dieu. Car lorsque nous portons un objet, la main qui porte reste extérieure à l'objet, tandis que Dieu est au cœur de chaque être pour susciter son existence. Et puis adorer Dieu, c'est aussi, et peut-être surtout, adorer la volonté mystérieuse de Dieu que nous ne comprenons pas. Et c'est précisément accepter de ne pas comprendre pourquoi Dieu mène le monde comme il le mène. Nous sommes tentés de blasphémer, de dire « Seigneur, tu aurais dû faire les choses autrement ». Et le contraire du blasphème, c'est justement l'adoration. Et la Très Sainte Vierge a été bien sûr un modèle d'adoration à la suite de Jésus et dans le Christ Jésus, car elle aussi a été souvent déroutée par la façon dont Dieu menait son existence. L'ange Gabriel lui avait annoncé que son fils serait le roi succédant à David, que son règne n'aura pas de fin. Et puis, je sais bien que Siméon lui avait prédit que sa vie ne serait pas facile, qu'un glaive transpercerait son âme, mais enfin que de choses bizarres dans sa vie. L'enfant vient de naître à Bethléem et bientôt il faut partir en Égypte pour éviter la persécution d'Hérode. Et puis quand la famille revient à Nazareth, eh bien la Sainte Vierge n'a pas toujours compris l'attitude de son fils. Rappelez-vous, quand elle a fait sa fugue à 12 ans et qu'il s'est justifié en disant « Mais papa et maman, c'est normal, je suis ici chez moi, je suis chez mon père. » L'évangile continue en nous disant que Marie et Joseph n'ont pas compris la réponse de leur enfant. Donc la Sainte Vierge n'a pas toujours compris ce qui lui arrivait. Elle n'a pas compris la conduite de Dieu, mais elle a accepté de ne pas comprendre. Et cela, c'est le sommet peut-être de la prière que l'homme peut faire. « Seigneur, tu es Dieu, je ne le suis pas, tes chemins ne sont pas les nôtres, j'accepte de ne pas comprendre. Mon intelligence n'est pas capable de comprendre, et au lieu de râler, j'adore. Et je chante avec tous les saints et tous les anges du ciel, Sanctus, Sanctus, Sanctus, merveilleux, tout autre est le Seigneur. Seigneur, j'ose te dire gentiment que tu es un peu bizarre. Oui, mon enfant, je ne suis pas bizarre, je suis extrêmement intelligent, mais ton intelligence n'est pas capable encore de la comprendre. Dans le ciel, tu participeras à mon intelligence, tu entreras dans ma vie, tu participeras en quelque sorte à mon intelligence, mais sur terre, ce n'est pas possible, ce n'est pas ta faute, accepte de ne pas comprendre. Et quand tu ne comprends pas, eh bien,
tu m'adores. Tu reconnais que tu n'es qu'une créature devant ton Dieu. Une attitude qui n'est absolument pas humiliante, car il est normal pour une créature d'accepter de ne pas être le bon Dieu. Voilà mes frères, ce que vous pouvez faire au lieu de vous ennuyer. Vous pouvez intercéder, avons-nous vu dans une autre chronique, mais vous pouvez aussi adorer. Vous prosternez en silence devant le Seigneur. Mon Dieu, tu es Dieu et je t'adore dans ta divinité, dans ton intelligence, dans ton éternité.

Si le méchant se détourne de sa méchanceté pour pratiquer le droit et la justice, il sauvera sa vie. Ézéchiel 18, 27.

Je vais commencer à vous raconter aujourd'hui l'histoire d'un pèlerinage marial qui existe au centre de la France, dans un village appelé Pellevoisin, diocèse de Bourges. C'est tout part d'une guérison miraculeuse dont a bénéficié une certaine fille qui avait alors 33 ans, Estelle Faguette, qui va être guérie à Pellevoisin dans les circonstances que nous allons raconter. Disons quelques mots de cette fille, née à Chalon-sur-Marne en 1843, de parents besogneux. Ils sont concierges dans une distillerie, ils ne gagnent vraiment pas grand-chose. Mais la petite Estelle est très généreuse. Elle préfère se priver de manger à midi pour donner son repas à quelqu'un qui a faim. Et puis elle aime beaucoup la Sainte Vierge, c'est vrai. Elle a été choisie pour porter la bannière de Notre-Dame le 8 décembre 1854, le jour où le pape Pie IX a déclaré solennellement le dogme de l'Immaculée Conception. Il y a une procession ce jour-là à Chalon-sur-Marne et c'est elle qui a été choisie pour porter la bannière de la Vierge. Au bout d'un certain temps, les parents décident de quitter Chalon pour Paris. Ils espèrent gagner un petit peu plus d'argent. Estelle est mise en apprentissage chez une demoiselle, Lefebvre, qui est blanchisseuse, et donc elle apprend un peu ce travail, et elle gagne un peu d'argent pour la famille. Elle aime beaucoup aider ses parents. Elle aime aussi aller chez les sœurs de Saint-Vincent de Paul pour le patronage, mais surtout aussi pour apprendre à soigner les malades. Elle voudrait être religieuse hospitalière. Et elle est aidée par un prêtre de Paris, qui est le père spirituel de cette mademoiselle Lefebvre, et qui l'oriente vers les Augustines de l'Hôtel-Dieu. Elle n'a pas suffisamment d'argent pour se payer un trousseau, mais une personne donne secrètement, sans se faire connaître, l'argent nécessaire pour qu'elle puisse entrer au couvent avec un trousseau. Les parents ne sont pas tellement d'accord parce que c'est un revenu, ça sera autant d'argent en moins qui rentrera dans la maison, mais ils acceptent. Et le noviciat d'Estelle commence bien. Sa lecture préférée à l'époque, c'est l'Imitation de Jésus-Christ. Malheureusement, très vite, sa santé va avoir des problèmes. Elle commence par contracter une maladie en soignant un malade de l'Hôtel Dieu, atteint de la petite vérole. Elle contracte cette maladie. Heureusement, elle est bien soignée et elle en guérit. Elle revient à la communauté, mais en descendant un peu trop vite un escalier, voilà qu'elle se casse, qu'elle s'abîme le genou, qui enfle tellement que le chirurgien pense nécessaire de l'amputer. Heureusement, elle est bien soignée, notamment par une religieuse de Saint-Vincent de Paul, sœur Sophie, qui s'occupe d'elle, qui lui trouve un bon médecin, et elle est guérie. Elle peut marcher avec des béquilles, elle va beaucoup souffrir de son genou, d'ailleurs pendant un bon moment. Et cette sœur Sophie va finalement lui trouver un bon travail en la faisant accepter dans la famille de La Rochefoucauld, où on lui procure quelques journées de travail. Et alors, ce qui est amusant, c'est que on lui demande de confectionner une robe à un certain moment. Or, elle n'a jamais fait cela. Mais comme on lui a demandé ça le jour de la Saint-Joseph, elle dit à Saint-Joseph, « Oh, tu es patron de l'Église universelle, tu pourrais me servir aussi de patron pour faire ma robe. » Et elle fait cette robe tellement bien qu'on est en admiration. Un petit clin d'œil de la Providence. Voilà, les problèmes de santé reviennent. On constate qu'elle a une péritonite aiguë. Et ça va être le début de souffrances qui vont durer pendant 11 années. 11 années. Mais La Rochefoucauld s'occupe très bien d'elle. Il la soigne. Et il est vrai qu'elle leur rend beaucoup de services. Par exemple, quand il y a quelqu'un de malade, elle est là avec son dévouement pour la soigner. Mais voilà que, de nouveau, c'est pas seulement une péritonite, c'est la tuberculose qui s'est vraiment installée dans son organisme. Et les docteurs sont formels, elle n'en a plus pour longtemps à vivre. Alors, elle est de plus en plus isolée, bien sûr, à cause du fait de sa maladie contagieuse. Et elle écrit une lettre à la Sainte Vierge, une très belle lettre, dans laquelle elle lui demande gentiment si telle est la volonté du Seigneur de guérir, pour que
elle puisse de nouveau subvenir aux besoins de la famille. Elle écrit ça en septembre 1875. Et elle demande que cette lettre soit mise dans la grotte de Lourdes, que les La Rochefoucauld ont fait construire dans le parc de leur château. Ils ont un château à quelques kilomètres de Pellevoisin, où la petite Estelle, évidemment, les a accompagnés. Donc elle a fait mettre cette prière dans la grotte, entre deux pierres de la grotte. Et alors, sa santé se dégrade vraiment beaucoup, et en janvier 1876, on pense qu'elle va mourir. Si bien que les La Rochefoucauld l'installent dans une maison dont ils sont propriétaires, à Pellevoisin, à 3 km du château, et c'est là que les parents se préparent à ensevelir leur fille. La place est déjà préparée au cimetière, et le linceul est préparé pour l'ensevelir. Mais en février, voilà que la Sainte Vierge commence à apparaître à la petite Estelle, nous verrons ça dans une autre chronique, et lors de la cinquième apparition, elle est miraculeusement guérie immédiatement de son problème. Et elle peut immédiatement demander à boire de la bière, puis du bouillon, etc. Elle est magnifiquement guérie, nous verrons ça. Et la Sainte Vierge va lui apparaître comme ça plusieurs fois, jusqu'à 15 fois. Et au cours de ces apparitions, elle va recevoir des messages qui vont constituer la spiritualité que l'on respire lorsque l'on va sur ce lieu de pèlerinage à Pellevoisin.

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2: Comment Marie peut-elle être dite Mère de Dieu? Et d'où vient ce titre, Mère de Dieu? Comment faut-il le comprendre? Monseigneur Dubost, quand est-ce qu'on est amené dans l'histoire de l'Église à parler de Marie comme Mère de Dieu?
3: Bon, on est amené à parler de Marie, d'abord, pas tout de suite. Évidemment, les premiers chrétiens, ils ont commencé par regarder le Christ, et puis à s'intéresser au Christ. D'abord, vous savez, ce qui les a frappés, c'est la résurrection. Puis, cette résurrection leur prouvant, entre guillemets, que le Christ était Dieu, après ils se sont intéressés à sa mort, que le Christ, Jésus-Christ, Fils de Dieu, Dieu lui-même, meurt sur la croix, c'était quelque chose d'extraordinaire. Et on a l'impression que les premiers chrétiens sont fascinés par cette mort et cette résurrection. Puis, ils ont essayé de comprendre ce que cela signifiait, et pour cela, ils ont essayé de réentendre en eux-mêmes tout ce qu'il avait été dit, ce que le Christ avait dit. Et petit à petit, ils se sont intéressés à tout ce qu'il était et à ceux, c'est EUX, qui l'entouraient. Et donc, petit à petit, ils ont été amenés à penser à ce que Jésus avait dit de sa mère. Au fond, on peut dire que pendant le tout début de l'histoire de l'Église, c'est ainsi que les choses se sont passées. Mais on a dans les traces des évangiles un petit peu plus que cela, parce que vous vous souvenez de ce qui s'est passé au pied de la croix, où le Christ dit à Jean, voici ta mère, et où il dit à Marie, voici ton fils. Et on dit que depuis cet instant-là, le disciple a pris chez lui. Et on peut dire que dès le départ, l'évangile de Jean est marial. Et puis le temps passe et on approfondit, on réfléchit. Saint Ignace d'Antioche est le premier qui exprime explicitement, ou le premier dont on a le souvenir.
2: Alors ça,
3: en 110.
2: En 110, en 110. Donc, début du deuxième siècle.
3: Début du deuxième siècle, qui exprime, en dehors de ce qui est dans les Écritures, le fait que Jésus est fils de Marie. Et quand on réfléchit, on va trouver ça nettement plus tard, à la fin du IIe siècle et du IIIe siècle, avec le symbole des apôtres, avec Constantinople au IVe siècle, le concile de Constantinople. Mais quel est le but? Le but, à ce moment-là, c'est d'insister sur l'humanité de Christ. Jésus n'est pas quelqu'un comme les dieux grecs qui existaient et qui venaient faire un petit tour sur Terre. Il est homme comme nous. Et quand on veut dire Jésus, fils de Marie, dans les expressions du credo, c'est pas tourné vers Marie, c'est d'abord tourné vers Jésus, c'est d'abord pour dire l'humanité du Christ. Et quand on va définir un petit peu plus tard à Éphèse en 431 le fait que le Christ est à la fois homme et Dieu, on va dire Marie, Mère de Dieu. Mais encore une fois, au moins au niveau de la définition, ce n'est pas la dévotion, ce n'est pas se tourner vers Marie, d'abord de dire que Marie est Mère de Dieu, c'est dire qu'il n'y a qu'une seule personne en Jésus qui est à la fois homme et Dieu. Et c'est ça qui est essentiel. Le dogme qui fait dire que Marie est Mère de Dieu est d'abord un dogme, si vous me permettez l'expression, christologique, qui concerne le Christ. Alors bien sûr, la dévotion va se saisir de cela, et très vite ça va se répandre, mais j'allais dire que je crois que c'est très important de voir que tout ce que l'on dit sur Marie, c'est une manière de parler du Christ.
2: Donc en fait, c'est une fois qu'on a bien compris le mystère du Christ à travers sa mort et sa résurrection. Donc petit à petit, eh bien, on va élargir la compréhension et se rappeler, eh bien, que le Christ est de condition humaine. Et c'est à ce moment-là que toute une théologie mariale, en fait, va pouvoir se développer.
3: Oui. Si je me permets de vous couper.
2: Bien sûr.
3: Ce qui est intéressant, c'est que bien sûr, c'est sur le Christ que les choses se sont passées. mais que quand même, par exemple, Saint-Irénée, dès le départ, enfin, départ Saint-Irénée vers les années 200, un petit peu avant, un petit peu après, Saint-Irénée voit dans le rôle de Marie, même s'il parle comme tout le monde pour parler du Christ, eh bien, un rôle qui est lié au mystère même du Christ. Et lié au mystère du Christ, ça ne veut pas simplement dire qu'elle atteste Marie qu'il est fils de la race humaine. Il n'atteste même pas l'unité de la personnalité du Christ, mais il lui prête un rôle théologique. C'est un peu difficile à citer dans une émission parce qu'on a l'impression d'un jeu de mots. Il dit « Il fallait qu'une vierge, en se faisant l'avocate d'une vierge, entre parenthèses Ève, détruisit la désobéissance d'une vierge par l'obéissance d'une vierge. » Et ça veut dire que dès le début de l'Église, et vous savez que Saint-Irénée est très, très, très sourcilleux de faire attention à ce que disaient les apôtres, eh bien, on a conscience que le rôle de Marie n'est pas simplement d'être le témoin de l'humanité du Christ, ou le témoin de l'unité de la personne, de la personnalité du Christ, mais qu'elle a un rôle à jouer. Et ce que dit Saint-Irénée en prétendant commenter les apôtres, eh bien, va se développer dans l'Église comme une traînée de poudre, et on va trouver en elle, en Marie, une femme qui a un rôle spécifique à jouer dans l'histoire du salut.
2: Oui, alors parce qu'on dit que Marie est la nouvelle Ève. Mais ce jeu de miroir est-il simplement un peu une sorte de conséquence, d'une sorte d'élucubration intellectuelle, ou est-il vraiment un ancrage dans l'écriture ?
3: Écoutez, on peut dire que tout ce qui concerne Marie est généralement né plutôt de la dévotion populaire ou de la réflexion du peuple de Dieu que de l'élucubration intellectuelle. Mais il y a quelque chose qui est clair assez vite dans l'histoire de l'Église. C'est, je vous y ai fait allusion tout à l'heure, en disant au pied de la croix, Marie reçoit Jean comme son enfant. Et au fond, on peut très bien lire que Jean n'est pas simplement Jean, mais qu'il est le disciple que Jésus aime, c'est-à-dire vous, moi et tous ceux qui nous écoutent. Et que, d'une certaine manière, Marie est le symbole de l'Église qui, par la croix, accouche de nouveaux enfants, de nouveaux fidèles du Christ. Et donc, cette parenté entre Marie et l'Église est quelque chose de très, très ancien, et vous le retrouverez, par exemple, dans l'Apocalypse. L'Apocalypse est un livre largement mariale, même si l'interprétation du chapitre 12, vous savez, de cette femme avec qui est dans le ciel, qui domine les étoiles, est difficile. C'est à la fois la synagogue, comme on dit, elle représente, elle personnalise le peuple juif, elle personnalise l'Église et elle est en même temps Marie.
2: Alors comment relier ce dogme de Marie, mère de Dieu, avec l'Écriture sainte ?
3: Vous avez remarqué que, par exemple, dans saint Matthieu, la généalogie du Christ, elle est masculine. Et l'héritage de David, d'Abraham et de David, se passe par les hommes. Et l'appartenance au peuple de Dieu est marquée dans la littérature néo-testamentaire par la filiation abrahamique ou davidique, c'est-à-dire que c'est les hommes qui transmettent. Alors il y a même une conception un peu pré-scientifique, c'est-à-dire qu'on pense que, si vous me permettez l'expression, dans les reins de l'homme, dans le sperme de l'homme, il y a en tout petit tous ses descendants. Et donc Abraham était d'une certaine manière, avait dans son corps Jésus. Voilà que Abraham est cité juste avant dans Galates 4:4, sur l'héritage et sur la promesse. Et qu'est-ce qu'on dit ? Eh bien, on dit que, bien sûr, Jésus est fils de David, mais qu'il est né d'une femme. C'est-à-dire que cette femme est le lien non plus avec le peuple juif, mais avec l'universalité de l'Église, avec l'universalité du monde. Et vous relirez l'ensemble du chapitre de Galates, et vous verrez à combien c'est important, cette première manière de parler de Marie c'est de parler de l'universalité de la mission du Christ et du fait que la promesse qui était réservée à un peuple est réservée à tout le monde. Cette fille de Sion est devenue le symbole de l'universalité de l'Église dès saint Paul. Et quand vous regardez de près les autres textes, vous dites qu'il y a peu de choses. Moi, je dirais, il y a beaucoup de choses. Quand on regarde saint Luc, il est évident que saint Luc met Marie au départ de son évangile. Il y a deux chapitres qui sont sur l'enfance de Jésus. Et puis, il le met au départ de l'Église à la Pentecôte. Et vous avez dans la plupart des évangiles une présence de Marie discrète, mais la présence de Marie doit être discrète, mais très forte. Et si vous avez remarqué, dans saint Jean, eh bien, on ne parle jamais de Marie avec son nom. On dit « femme » ou « la mère de Jésus ». Et quand Jésus parle de sa mère, il lui dit « femme ». C'est-à-dire que, pour saint Jean, Marie n'est pas simplement la mère de Jésus selon la chair, elle est celle qui réalise le rôle de la femme et qui est la nouvelle Ève parce qu'elle va enfanter ce nouveau corps qui est l'Église.
2: Autrement dit, il ne faut pas comprendre ce femme comme étant une certaine distance que Jésus met à l'égard de sa mère. C'est souvent interprété de cette manière.
3: Oui, mais je crois que ceci est une fausse interprétation. Saint Jean, vous savez, saint Jean, on ne le comprend que quand on entend le début et la fin de son évangile. Au début, il rencontre Jésus et Jésus lui dit « viens et vois ». Et toute sa vie, il va chercher à voir. Et dans le tombeau vide, il n'y a plus rien à voir. Et saint Jean note « il vit et il crut ». C'est-à-dire qu'il voit à partir de ce qui est humain et presque vide, et même vide dans le tombeau, ce qui est invisible, c'est-à-dire l'ordre de Dieu. Et il voit à travers Marie, qui est une femme, la femme, non pas la femme, le prototype féminin, mais celle qui donne la vie au monde.
2: Alors, vous citiez Luc, Matthieu, et Jean, il y a aussi l'évangile de Marc. Et j'ai des amis évangéliques qui me disaient, qui interprètent un certain verset donc, de l'évangile de Marc, où il est question donc, de l'arrivée de Marie et des frères de Jésus. Et Jésus répond, qui est ma mère? Qui sont mes frères? Si ce n'est ceux qui font la volonté de Dieu. Et souvent, c'est interprété comme justement cette distance vis-à-vis de la mère maternelle, biologique, qu'est Marie vis-à-vis de son fils Jésus.
3: Oui, alors ça c'est l'interprétation des évangéliques et elle est noble cette interprétation. Mais à mon avis, ils ne vont pas jusqu'au bout de leur logique.
2: À savoir,
3: dans l'Écriture, qu'est-ce qui est dit? Il est dit qui est ma frère, qui sont mes frères, qui est ma mère, qui sont mes frères. Ceux qui écoutent la parole de Dieu. Et qu'est-ce qui est dit dans saint Luc au départ sur Marie? Qu'il me soit fait selon ta parole. J'allais dire que tout l'évangile, tout, nous dit qu'il nous faut vivre une nouvelle naissance. Et que cette nouvelle naissance, ce n'est pas la chair qui nous la donne, c'est la parole. Et Marie, comme les autres, elle ne vaut pas parce qu'elle est brune, et parce qu'elle est, vivant à Nazareth, etc. Bien sûr que c'est important, c'est ça qui lui donne son humanité. Mais elle vaut parce qu'elle est renée de la parole de Dieu.
2: C'est en 431, au concile d'Éphèse, que Marie est devenue en toute vérité mère de Dieu, par la conception humaine du Fils de Dieu dans son sein. Monseigneur Dubost, que s'est-il exactement passé en 431 ?
3: Le concile d'Éphèse est un des conciles les plus célèbres à cause justement de cette définition qui portait une fois encore sur le Christ, et qui était le fait que nous croyons, nous chrétiens, que le Christ est à la fois homme et Dieu. Pour comprendre l'expression « mère de Dieu », il faut faire un petit détour, parce que la philosophie, la manière de comprendre l'homme aujourd'hui, n'est peut-être pas tout à fait celle que les pères de l'Église, les pères du Concile d'Éphèse, avaient. Pour nous, dans notre 21e siècle, il y a une division sur la manière de comprendre l'homme. Certains comprennent l'homme de manière matériel avec un corps, puis à la limite, ils seraient d'accord pour dire qu'il y a une âme. Et puis le corps, c'est un peu pourri ou c'est un instrument. Alors on fait de la musculation, on fait des choses comme ça, et on se sert du corps. On essaie de lui donner le meilleur rendement, on essaie de faire qu'il soit le plus beau possible, on le farde. Très bien. Pour les autres, un peu comme a fait Freud, mais Freud est un homme qui est issu de la Bible, il y a une unité fondamentale de l'homme. Il est à la fois corps et âme, corporel et spirituel. Et on ne peut pas avoir d'un côté quelque chose qui soit corporel et puis de l'autre côté quelque chose de soit spirituel ou psychique ou etc. Il y a une vraie unité. Et j'allais dire que les maladies sont à la fois corporelles et spirituelles. J'allais dire que quand vous mangez ce qui semble tout à fait corporel, eh bien vous mangez quand vous êtes tout seul et puis vous déjeunez quand vous êtes avec d'autres. Même si vous mangez les mêmes choses, ça n'a pas du tout la même saveur. Parce que jusque dans ce qu'il y a de plus matériel, nous avons besoin de mettre de l'esprit parce que nous sommes faits comme ça. Eh bien, les gens d'Éphèse pensaient comme ça. Et donc, ils ne disent pas, d'un côté, il y a l'humanité du Christ, et puis de l'autre côté, il y a la divinité, comme nous ne devrions pas dire qu'il y a d'un côté le corps et de l'autre côté l'âme, mais c'est une seule personne avec ses deux natures différentes. Mmh. Et Éphèse proclame profondément l'unité de l'homme.
2: Oui, parce que je crois qu'il y avait des partisans, des théologiens qui étaient plutôt partisans.

0: mais il était tout à fait opposé à Théotokos, c'est-à-dire mère de Dieu. Et parce qu'il était au fond, d'une certaine manière, un peu comme les certains modernes, il estimait qu'il fallait bien distinguer
1: la partie humaine et la partie divine.
0: Et je trouve que c'est une maladie qui sans cesse renaît. Ouais. On aimerait bien être divisé, et j'allais dire qu'on voit bien les problèmes de sexualité, de tout ce qu'on veut, on aimerait bien qu'on puisse se servir du corps sans que c'est d'influence sur l'esprit. Ben, c'est pas vrai. On est unis. Et j'allais dire que ce paradoxe de dire Marie, mère de Dieu, c'est une déclaration sur le Christ, sur Marie et sur chacun d'entre nous. Nous sommes à la fois corporels et spirituels. Notre salut, ça ne peut pas être simplement notre âme, c'est tout nous-mêmes. Alors c'est très très important comme conséquence. Alors, en fait, en face de Nestorius, l'évêque de Constantinople, il y avait un certain Cyril d'Alexandrie, qui réussi à quand même parler à l'empereur, à faire en sorte que l'empereur convoque un concile. L'empereur s'appelait Théodose. Et puis, mais Cyril était alors très très dur. Il était presque pour la force armée. Donc il était. Et alors donc il y a eu une querelle terrible à Éphèse. On a même convoqué un deuxième concile et on a même fait un faux concile d'une certaine manière parce qu'il n'a pas eu l'approbation de Rome, parce que les choses se sont passées et que Antioche, qui est encore une troisième ville, vous savez, il y a quatre villes fondatrices, il y avait Jérusalem qui a disparu, les grands patriarcats, Alexandrie, Constantinople, Antioche et Rome. Généralement, là, alors, Jean d'Antioche, qui était aussi un personnage considérable, a essayé de tenir entre les deux, et il a fait signer à Cyril une déclaration qui était la formule d'union pour essayer de réparer tout, pour que chacun soit là. Je vais vous en lire un petit bout, c'est un tout petit peu compliqué, mais surtout pour la radio, mais vous allez comprendre. Nous affirmons un Christ, un Fils, un Seigneur. En raison de cette union sans confusion, nous confessons la Sainte Vierge, Mère de Dieu, parce que le Dieu Verbe s'est incarné et s'est fait homme, et que dès l'instant de sa conception, il s'est uni au temple qu'il avait pris d'elle. Les paroles des évangiles et des apôtres, nous savons que les théologiens les ont tenues pour communes, comme dites, d'une seule personne. Tantôt séparées, comme dites, des deux natures, les unes convenant à Dieu, selon la divinité du Christ, les autres humbles, selon l'humanité. Il n'y a qu'une seule personne, alors de temps en temps, le Christ parle comme il est Dieu, il dit « je suis ». Et puis d'autres fois, il est fatigué et il demande à la Samaritaine s'il y a de quoi de boire.
1: L'idée d'imaginer, de représenter Marie comme mère de Dieu, on dit, on souligne d'un point de vue historique et anthropologique que c'est la conséquence d'une sorte de paganisation du christianisme, puisque dans les religions païennes, il y avait des déesses. Alors, Monseigneur Dubost, quel est le poids de cette argumentation ?
0: Il y a trois remarques à faire là-dessus. La première, c'est que, de fait, les premiers chrétiens, à mon avis, ont été très discrets sur Marie parce qu'ils ne voulaient surtout pas, ça leur semblait un blasphème épouvantable de penser que Dieu, le Dieu d'Israël, était comme Zeus qui allait lutiner les demoiselles de la terre. Mm. C'est évidemment d'un tout autre ordre. Et il faut garder la transcendance de Dieu. Et j'allais dire que ça, c'est tout à fait important. La deuxième chose, c'est que de fait, que l'homme, dans sa recherche de vérité, ait pensé qu'il fallait qu'il y ait un lien entre le ciel et la terre, qu'il y ait une manière de faire, que d'autres religions l'aient pris, et qu'il y ait un fondement anthropologique et un seul créateur. Et j'allais dire que tant qu'il n'y avait pas la révélation, et en dehors de la révélation, il y avait quand même la nature humaine, et que des gens sensibles à Dieu pouvaient dire des choses comme cela. Et je veux dire que je ne suis pas, moi, choqué de penser qu'il y a des parentés entre les religions là-dessus. Mais la troisième chose, ce qui est tout à fait frappant, c'est que, certes, la théologie et puis la dévotion populaire a pu donner des excès, mais au fond, ce que nous disons de Marie est très discret. Les pères de l'Église, repris par Saint Jean Eudes, disent une très belle expression. Si vous accordez deux harpes complètement, et que vous jouez une mélodie sur l'une, l'autre vibre en résonance. Eh bien, nous disons rien.

0: de plus que Marie et la harpe qui vivent en résonance avec son fils. Rien de plus que cela, mais tout cela.
1: Quelles sont les qualités que cette maternité divine implique pour, dans notre conception de Marie?
0: Je veux dire que quand vous lisez attentivement les généalogies du Christ chez Saint Luc et Saint Matthieu, vous apercevez que des femmes sont citées et que ces femmes ne sont pas toutes des modèles de vertu. Et au fond, Marie, nous aurions pu imaginer qu'elle ne soit pas un modèle de vertu. Et la maternité divine, dans le sens que j'ai indiqué, c'est-à-dire pour souligner l'unité de la personne du Christ, n'impliquait pas, a priori, un modèle de vertu. Et pourtant, dès l'origine, les chrétiens ont vu en Marie non seulement un modèle de vertu, mais le modèle même de la croyante. On faisait allusion à cette parole que saint Marc dit, bienheureux plutôt ceux qui croient en la parole, qui écoutent la parole de Dieu et la mettent en pratique. Eh bien, Marie, pour nous, est celle qui a dit oui totalement à la parole de Dieu. Je fais une petite remarque, même deux petites remarques. La première, c'est que c'est pas si facile quand on s'est engagé dans la vie, et il semble que Marie soit engagée dans la vie en acceptant d'être célibataire, enfin pas célibataire, mais mariée sans enfant, sans avoir de rapport avec son mari. C'est pas si facile d'approfondir sa vocation et de changer de cap. Les grands saints l'ont fait. On voit bien Mère Teresa récemment, mais avant Sainte Thérèse d'Avila, c'est par approfondissement. Et on sent bien que Marie, elle a approfondi sans cesse cette vocation à la maternité, non seulement d'un homme, le Christ, mais de tous les enfants de Dieu. Et la deuxième chose, c'est que tout le monde dit « Ah oui, mais ça devait être facile pour elle. » J'ai dire que elle a eu plein de grâces, on pourrait revenir sur cette expression. Mais, en fait, toutes les mamans du monde disent que leur enfant est adorable, de là à l'adorer quand elle le nettoie, quand elle le nourrit, à mon avis, elles ne le font pas, ou quand ils le réveillent la nuit. Donc, je ne suis pas sûr que la foi de Marie était plus facile que la nôtre. Et je crois même qu'elle était plus difficile. Et que, par un privilège extraordinaire, revenir là-dessus, eh bien, elle a su dire oui totalement et faire confiance jusqu'au bout. Faire confiance au rôle tout à fait extraordinaire, peut-être qu'elle n'avait pas encore complètement compris quand il était né. Comprendre déjà avec la visite au temple où Siméon lui dit quelque chose. Comprendre encore davantage à la visite du temple quand son fils, à 12 ans, y va. Comprendre davantage autour de la vision de la montée vers Jérusalem et vers la croix. Elle était parmi ces filles de Jérusalem qui pleuraient, et je pense qu'elle s'est faite à ce moment-là porteuse de la souffrance que peut représenter le péché du monde vis-à-vis de son fils, et porteuse avec son fils de cette souffrance pour la transfigurer, pour y accueillir la vie du Christ, la résurrection du Christ.
1: Et pourquoi donc cette femme a un privilège tout spécial?
0: Je veux dire que, parce que c'est elle, parce que c'est moi, parce que, vous savez, l'amitié et l'amour, il n'y a pas de pourquoi, c'est très difficile à expliquer. Ce qui est certain, c'est que dans l'Écriture, nous avons les traces d'une vocation exceptionnelle qui se trouve à l'image des autres femmes de l'Ancien Testament, mais les dépasser complètement, et qui est ce choix exceptionnel que Dieu a fait, qu'elle soit non seulement la mère selon la chair du Christ, mais qu'elle ait une vocation à incarner la sainteté de l'Église.
1: Alors, la présence de Marie, donc, on voit sa dimension, hein, puisque c'est par elle que Dieu se fait homme, et Marie va cheminer tout au long de l'histoire avec les chrétiens. Alors, d'ailleurs, on l'a dit qu'elle est également mère de l'Église. Monseigneur Dubost, donc, il y a eu parfois aussi chez les chrétiens, chez les catholiques, des excès dans la dévotion mariale. Quelles seraient un peu les conditions qui assureraient une dévotion juste?
0: La dévotion juste, elle est simple. Il faut se rappeler que On emploie des mots très savants pour dire cette chose simple. Il y a une dévotion qui est une dévotion qui est due à Dieu et à Dieu seul. C'est la dévotion que les théologiens appellent dévotion de l'atrie. Et puis il y a une dévotion au saint qui est une dévotion à ce que Dieu a mis dans le cœur d'un certain nombre de personnes pour aider à aller jusqu'à lui. C'est une dévotion de dulie. Eh bien, nous disons, nous, quand on veut faire de la théologie et avoir l'air savant, que la dévotion pour Marie est une dévotion d'hyper-dulie. C'est-à-dire que nous regardons celle qui est comblée de grâce, suivant l'expression de l'ange au moment de l'Annonciation, et nous la regardons, et nous regardons non seulement toutes les grâces que Dieu lui a données, mais sa capacité à se laisser transformer par ses grâces.
1: Je remercie beaucoup, Monseigneur Dubost. Au revoir.

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1: Lors de la première apparition de Notre-Dame à Fatima, les trois pastoureaux reçurent la promesse du paradis. Lucie se souvint alors de deux jeunes filles d'Aljustrel, récemment défuntes. Plus de 20 ans après, elle rapporta son surprenant dialogue avec la Sainte Vierge. « Je posais une question au sujet de deux jeunes filles qui étaient mortes depuis peu. Elles étaient mes amies et venaient à la maison apprendre à tisser avec ma sœur aînée. Je demandais, « Est-ce que Maria du Rosaire est déjà au ciel ?»« Oui, elle y est. Il me semble qu'elle devait avoir environ 16 ans. Je demandais de nouveau, « Et Amélia ?» Elle sera au purgatoire jusqu'à la fin du monde. Il me semble qu'elle devait avoir entre 18 et 20 ans. La réponse terrible de l'apparition, révélant pour Amélia une peine du purgatoire jusqu'à la fin du monde, est difficilement recevable, et ceci pour plusieurs raisons. Elle peut donner l'impression d'une décision divine irrévocable, comme si le cas de cette jeune fille était désespéré, et qu'il serait alors inutile de prier pour elle. Il est bien évident que cette parole ne fut pas dite dans cette intention, et l'on peut penser que justement, les trois bergers ont dû particulièrement l'invoquer dans leurs prières. De plus, le purgatoire, comme le rappelle le catéchisme des évêques de France, n'est ni un lieu, ni un temps, mais plutôt un état. S'il est bien une peine, il ne doit pas être compris comme une punition par laquelle Dieu se vengerait des infidélités du défunt. Il est une étape de purification souhaitée par l'âme qui l'a subie pour se purifier avant de rencontrer son Seigneur. La durée de cette épreuve ne peut se mesurer en temps terrestre, car celui-ci ne peut avoir cours après la mort. On le comprend très bien par un simple raisonnement. Lors du jugement dernier, les âmes sont dirigées soit au paradis, soit en enfer. Il ne peut y avoir une étape intermédiaire. Alors les personnes qui vont mourir peu de temps avant la fin du monde n'auraient qu'un court temps de purgatoire et bénéficieraient d'une mesure de faveur, sans parler de celles qui seront en vie à ce moment terrible. Alors, comment recevoir cette parole de Notre-Dame qui ne peut satisfaire la rigueur doctrinale? Cette question apparaît régulièrement à chaque manifestation céleste, et pour pouvoir y répondre, il faut d'abord faire l'effort de remettre les mots prononcés par l'apparition dans leur contexte. La Sainte Vierge s'est adressée à des enfants, elle s'est mise à leur portée, elle a voulu leur faire comprendre qu'Amélia avait besoin d'une purification intense. Les responsables du sanctuaire de Fatima, il y a quelques années, avaient préféré ne pas rendre public ce petit dialogue. On comprend très bien les raisons de leur choix, toutefois, on peut regretter cette omission, car cette scène livre un bel enseignement, non sur le purgatoire, mais sur la maternité spirituelle de Marie. Il est remarquable que la visiteuse céleste ait répondu calmement aux questions de Lucie, retardant ainsi la délivrance de son message. Un souverain terrestre n'aurait pas agi ainsi. Il aurait repris énergiquement Lucie, lui reprochant de lui faire perdre son temps en lui posant des questions oiseuses. Venant de loin, ayant peu de temps à rester sur place, il aurait demandé aux enfants de se taire et de bien l'écouter. Si par bienveillance extraordinaire, il aurait accepté d'entendre Lucie, il n'aurait pas pu lui répondre avant de consulter ses registres, ignorant l'histoire des deux demoiselles mentionnées. Cette comparaison bien naïve permet de saisir la différence abyssale entre notre monde et le ciel. En effet, Marie, elle, n'a pas hésité sur le sort réservé aux deux jeunes filles. Ceci montre qu'elle connaît chacun de nous personnellement. Sa royauté céleste ne l'a pas éloignée de la condition humaine, tout au contraire, elle lui a permis d'être proche de chaque personne. C'est un constat des plus rassurants. Nous pouvons donc prier Notre-Dame avec une double confiance, elle connaît nos peines et elle est toujours prête à nous écouter.
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1: Quand on lit attentivement le récit de l'apparition du 13 mai 1917 à Fatima, on est surpris par le comportement de Notre-Dame. On s'attendait à ce que l'apparition céleste demandât aux trois bergers toute leur attention, qu'elle délivrât son message et enfin qu'elle leur demandât de le répéter aux autorités civiles et religieuses de la région. Or, rien ne s'est passé ainsi. Notre-Dame n'a rien imposé. Tout au contraire, elle a commencé par demander un service, assez facile à rendre, celui de venir au même lieu, 6 mois de suite, le 13 de chaque mois. Puis, elle fut bien plus exigeante. Elle rechercha en ses jeunes enfants une véritable coopération dans l'établissement du règne de Dieu au Portugal et dans le monde entier. Elle leur demanda « Voulez-vous vous offrir à Dieu pour supporter toutes les souffrances qu'il voudra bien vous envoyer, en acte de réparation pour les péchés par lesquels il est offensé et de supplication pour la conversion des pécheurs ?» Le récit de Sœur Lucie est succinct. On aimerait avoir plus de détails. Comme François n'entendait pas les paroles de Notre-Dame, Lucie a peut-être répété cette question. Elle a dû regarder ses deux cousins qui, peut-être, ont hoché la tête en signe d'accord. Enfin, elle a répondu « Oui, nous le voulons ». La Sainte Vierge ajouta « Vous aurez beaucoup à souffrir, mais la grâce de Dieu sera votre réconfort ». Les trois enfants venaient de faire l'offrande de leur vie. Ils s'engageaient définitivement dans la voie de la sainteté. S'il fallait retenir un seul épisode de tous les événements de Fatima, il faudrait garder celui-ci. Il nous plonge dans le mystère, dans cet admirable échange entre le ciel et la terre. Dieu, par la voix de sa mère, quémande la bonne volonté de trois enfants comme un bien nécessaire à ses desseins de salut, et les pastoureaux ont répondu sans hésitation en s'offrant entièrement. Ils l'ont fait parce qu'ils avaient été préparés à ce sacrifice par les apparitions de l'ange. Ils avaient médité pendant de nombreux mois sur ce qu'ils pourraient donner à Dieu. Ils s'engagèrent donc, comme l'ange leur avait déjà demandé, à supporter leurs souffrances futures en acte de réparation. Il est vrai qu'ils ne pouvaient, à ce moment, imaginer les terribles épreuves qui leur seraient imposées. Ils signèrent donc un contrat sans en connaître les modalités. Ils ne posèrent pas de questions, ne demandèrent pas de garantie, ils se contentèrent de regarder la belle dame qui se présentait devant eux. Elle était si belle, si gracieuse, elle ne pouvait que vouloir leur bien. Ils lui firent pleinement confiance. Il y avait aussi une autre raison qui poussa les enfants à répondre affirmativement à la question posée par Notre-Dame. Elle est donnée par Sœur Lucie, non pas dans ses mémoires, mais dans une lettre envoyée au père Augustin Fuentes, le postulateur des causes de béatification de François et de Jacinthe. Elle écrivait en 1957 « Mes cousins se sont sacrifiés parce qu'ils ont toujours vu la très sainte Vierge très triste dans toutes ses apparitions. Elle n'a jamais souri avec nous, et cette tristesse, cette angoisse que nous remarquions chez elle à cause des offenses à Dieu et des châtiments qui menacent les pécheurs, pénétrèrent notre âme et nous ne savions qu'inventer en notre petite imagination enfantine comme moyen pour prier et faire des sacrifices. » Ainsi, les trois bergers étaient prêts à souffrir pour consoler Notre-Dame. Cet engagement, ils vont le tenir pendant toute leur vie, parfois d'une façon héroïque. Que ces pastoureaux sont admirables dans leur foi et leur charité. Ils n'avaient qu'un seul désir, celui de la consoler, de lui montrer leur amour. Ils sont persuadés que leurs sacrifices serviront pour le salut de nombreuses âmes, même s'ils ne peuvent concevoir comment leurs efforts peuvent aider des personnes éloignées et qui leur sont inconnues. Essayons nous aussi de retrouver cette foi vive et généreuse des pastoureaux, et levons nos yeux vers le ciel au moment des épreuves, à la fois pour demander de l'aide et aussi, ne l'oublions pas, pour offrir nos souffrances.
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Bienvenue à vous toutes et à vous tous. Le thème de ce carrefour est Lourdes, Marie, Bernadette et nous-mêmes. Alors le but de toute cette session, de tout ce pèlerinage, à travers le spectacle, à travers les différents conférenciers, orateurs, c'est de nous faire entrer la vie de Bernadette, le message de Lourdes, afin que nous le sachions par cœur, que nous l'ayons surtout dans le cœur et qu'il transforme notre cœur. Chaque orateur, à la fois, il y a des points semblables, bien entendu. La vie de Bernadette est la vie de Bernadette, les apparitions sont les apparitions, et en même temps il y a des angles un peu d'attaque, je dirais, particuliers sans doute à chacun. Alors même si nous les connaissons, la vie de Bernadette, les apparitions, je dirais il faut nous laisser surprendre. C'est un peu comme de manière analogique avec la parole de Dieu. On la connaît, on l'a lu, il y a des textes qu'on a lus 10 fois, 20 fois, 30 fois, 40 fois, qu'on croit connaître. Puis un jour, en lisant, en entendant, il y a un point qui prend un relief particulier, qui touche notre cœur. Alors, j'espère qu'à travers cet enseignement, c'est cela qui se passera aussi pour vous sur tel point ou tel autre qui peut varier. Donc en plus de mes propres réflexions, de mes réflexions personnelles, je me suis aussi appuyé sur, pour la documentation, sur les écrits de l'abbé Laurentin, qui est le grand historien, connaisseur de Lourdes, de François Veynes, et aussi de la revue Fêtes et Saisons sur Lourdes. Et puis j'y ai rajouté des choses qui viennent de mon cœur, de ma méditation. Je suis heureux de pouvoir faire ce carrefour aujourd'hui. Dans quelques jours, le 3 août, je fêterai mes 21 ans d'ordination sacerdotale qui ont eu lieu ici à Lourdes, lors du premier pèlerinage de la communauté Béatitude, il y a 21 ans. Donc c'est pour moi une manière de rendre grâce. Alors, je m'appuyais un peu sur des notes, parce que il y a des chronologies, il y a des dates, il y a des noms, et je n'ai pas la tête comme un ordinateur, je m'appuie un peu sur mes notes. En introduction, nous allons voir la vie de Bernadette avant les apparitions. Bernadette est née le 7 janvier 1844. C'est une enfant désirée et choyée. Ses parents s'appellent Louise et François Soubirou. Elle est l'aînée des enfants. La simplicité, la piété marquent déjà sa vie. C'est l'ébauche de la sainteté des pauvres chez Bernadette. La croix est présente dans sa vie. Elle est mise en nourrice très tôt, parce que sa mère s'est brûlée au sein et ne peut pas l'allaiter. Elle va à Bartrès. Les affaires du meunier, François, périclitent. Il devient manœuvre après avoir été expulsé du moulin. En 1855, le choléra s'abat sur Lourdes et fait 30 morts. Bernadette est atteinte, mais on réchappe, restant très affaibli, avec un asthme lourd. Et l'asthme, c'est pas amusant, il n'y avait pas de traitement à l'époque. Pour le choléra, le traitement d'alors, c'était de bouchonner jusqu'au sang avec de la paille. Ça marchait pour Bernadette. Dans l'hiver 57, la famille est à la rue. Leur cousin s'ajoute. Leur loue la pire habitation de Lourdes, le rez-de-chaussée puant de l'ancienne prison désaffectée pour cause d'insalubrité. Le cachot, 16 mètres carrés.
le père François sera mis en prison pendant 8 jours, accusé à tort du vol de farine pour le simple motif qu'il était pauvre. Et donc ça devait être lui, puisqu'il était pauvre. C'est une grosse épreuve pour la famille, pour Bernadette. Une grande injustice, une grande humiliation, surtout dans un village, je dirais, où tout se sait. Ce n'est pas comme dans les grandes villes où l'anonymat est plus grand. En mars 57, vers 13 ans, Bernadette part comme bergère, s'engage à Bartrès, chez son ancienne nourrice, Marie Laguesse, qui est assez rude avec elle, particulièrement pour lui apprendre le catéchisme en vue de sa première communion. La mémoire de Bernadette n'est pas exercée. Elle reviendra au cachot en janvier 58, car le curé finalement accepte de lui faire faire sa première communion. Y a-t-il des étoiles dans ce qu'on peut appeler cette première nuit de Bernadette ? Oui, car elle dit de manière précise à sa cousine Jeanne, quand le bon Dieu le permet, on ne se plaint pas. C'est une parole extraordinaire pour une enfant, une petite adolescente, et une parole très, très précise, quand le bon Dieu, Dieu est bon, pas sadique, Dieu est bon, quand le bon Dieu le permet, on ne se plaint pas. Il y a des choses que Dieu ne veut pas positivement, mais qu'il permet en vue d'une plus grande sainteté des personnes. Au cachot, chaque jour, la famille priait et la voix ferme de Bernadette se faisait entendre à travers le plafond, témoigne le cousin Sajou. Bernadette vivait déjà dans l'austérité, sans bagage d'instruction religieuse, une profonde union à Dieu. Elle disait le chapelet en français, c'est-à-dire dans une langue qu'elle ne comprenait pas. Elle ne parlait que le patois. On lui avait appris le chapelet en français, mais elle savait que ça s'adressait à Marie. Elle le disait avec son cœur, avec son cœur. Elle nous apprend la prière du cœur. L'enfance de Bernadette, c'est la nuit des pauvres, c'est également la sainteté des pauvres. Nous pouvons peut-être nous retrouver dans telle ou telle pauvreté de Bernadette, sur le plan de la santé, de l'humiliation, des humiliations, des injustices, des épreuves. Bernadette nous enseigne dès cet âge-là, sa patience, son offrande, son union à Dieu par Marie. Les apparitions. Celles-ci auront lieu du 11 février au 16 juillet 1858. La première apparition, le 11 février. Bernadette sort ce jour-là avec sa sœur Toinette et son amie Jeanne pour ramasser du bois et des eaux. Je souligne bien aussi des eaux. Et les revendre. Les hasards de la recherche les amènent vers la pointe de l'île du Chalet, là où le canal du Moulin rejoint le Gave. À leur gauche, de l'autre côté du canal, voici une grotte au bas d'une falaise. Massavielle ou Massabielle, le vieux rocher, la vieille pierre en français. Bernadette ne connaissait pas cet endroit peu reluisant qui servait seulement de pâturage aux troupeaux de porcs de la commune. Le berger s'appelait Samson. Il a là du bois, des os, des détritus. Il y avait un dicton à Lourdes qui disait « As-tu été élevé à Massabielle ?» qui montre que l'endroit n'était pas reluisant. Les deux filles ont passé le canal. Bernadette commence à se déchausser. Elle racontera « À peine si j'avais ôté le premier bas, j'entendis un bruit
comme si c'était un coup de vent. Rien ne bouge. Elle continue de se déchausser. Pensons à Moïse. Devant le buisson ardent, quand Dieu se révèle dans le buisson ardent, qu'il invite Moïse à se déchausser. Dieu se manifeste à Moïse, la Vierge se manifeste à Bernadette et elle-même se déchausse. Nouveau coup de vent. Bernadette regarde devant elle. Au-dessus de la grotte, à droite, il y a une sorte de niche sombre. Celle-ci s'éclaire alors d'une douce lumière, comme un rayon de soleil. Et dans cette lumière apparaît un sourire, une ravissante jeune dame. Le vent et la lumière rappellent de manière claire les phénomènes de la Pentecôte dans le livre des Actes des Apôtres, chapitre 2. Le vent violent et les langues de feu qui se posent sur les apôtres, la lumière. C'est l'effusion du Saint-Esprit sur les disciples. Marie apparaît dans ce vent et cette lumière du Saint-Esprit parce qu'elle est l'épouse virginale et féconde du Saint-Esprit. Avec la tradition, Jean-Paul II réaffirmera cette nuptialité de Marie avec l'Esprit-Saint. Laissons Bernadette raconter cette première apparition à travers une synthèse que le père Laurentin a fait de plusieurs récits de Bernadette. En simplifiant. J'entendis encore le même bruit. Comme je levais la tête en regardant la grotte, j'aperçus une dame en blanc. Elle avait une robe blanche, un voile blanc, et une ceinture bleue et une rose jaune sur chaque pied, couleur de la chaîne de son chapelet. Alors je fus un peu saisi. Je croyais me tromper. Je me frottais les yeux. Je regardais encore et je vis toujours la même dame. Je mis la main dans ma poche, j'y trouvai mon chapelet. Je voulais faire le signe de la croix. Je ne pus arriver, la main jusqu'au front. Elle m'est tombée. Alors le saisissement s'empara plus fort de moi. Ma main tremblait, cependant je ne m'en fus pas. La dame prit le chapelet qu'elle tenait entre ses mains et elle fait le signe de croix. Alors j'ai essayé une seconde fois de le faire et je pus. Aussitôt que j'eus fait le signe de croix, le grand saisissement que j'éprouvais disparut. Je me mis à genoux. J'ai passé mon chapelet en présence de cette belle dame. La vision faisait courir les grains du sien, mais elle ne remuait pas les lèvres. Quand j'eus fini mon chapelet, elle me fit signe d'approcher, mais je n'ai pas osé. Alors elle disparut tout d'un coup. Bernadette essaie de faire le signe de la croix, toute seule, la main lui tombe. La Vierge le fait, et Bernadette alors y arrive. Qu'est-ce que ça veut dire pour nous? Ça veut dire, à la fois tout simplement, mais de manière extraordinaire, qu'on ne peut rien faire sans Marie, qu'on en soit conscient ou non, car elle est la médiatrice de toutes les grâces de Jésus, y compris de celle de la prière. Mais elle est la médiatrice de toutes les grâces de Jésus, en tant qu'épouse du Saint-Esprit et mère de Dieu. C'est fondamental pour nous de savoir cela et d'en vivre. La médiation de Marie est une médiation maternelle, d'intercession, comme à Cana, nous dit Jean-Paul II. Jésus, lui, est l'unique médiateur de salut, bien entendu. Alors, est-ce que nous pensons à recourir à l'intercession toute puissante de Marie pour demander les grâces? Rappelons-nous aussi la rue du Bac. Marie qui apparaît avec des rayons qui jaillissent de ses mains, tendu, il y a des rayons lumineux. Elle dira que ce sont les grâces qu'on lui demande pour qu'elle intercède auprès de Dieu. Puis il y a des rayons obscurs. Et elle dira que ce sont les grâces qu'on oublie
de lui demander. Alors pensons à recourir profondément à l'intercession de Marie. Notons que la symbolique du lieu des apparitions est très parlante. C'est fondamental pour les apparitions. Massabielle,

Tu frapperas le rocher. L'eau en sortira et le peuple boira. Exode 17, 6. Israël portera avec lui un peu de ce rocher. Saint Paul, à très juste titre, y voyait également une prophétie de ce qui s'accomplira pleinement en Jésus. Il écrit dans la première aux Corinthiens, au chapitre 10, verset 4, « Tous ont bu un même breuvage spirituel. Ils buvaient un rocher spirituel qui les accompagnait, et ce rocher, c'était le Christ. » Et ce rocher, c'était le Christ. La Vierge n'a pas choisi n'importe quel endroit. Dieu ne l'a pas envoyé n'importe où. Saint Jean nous rapportera, lui, le transpercement du cœur de Jésus, d'où jaillit de l'eau et du sang. Une grotte, la grotte de Massabielle, est en fait une blessure sur un rocher, une falaise. La grotte de Massabielle, du vieux rocher, de l'antique rocher qui symbolise Dieu, représente la blessure, la plaie ouverte du cœur du Christ, notre rocher. À la neuvième apparition, d'ailleurs, une source d'eau miraculeuse jaillira de l'intérieur de la grotte, du côté droit, comme l'eau avait jailli du côté droit du Christ. L'eau figure de notre baptême, selon les pères de l'Église, et de la vie dans l'Esprit-Saint. Et l'Eucharistie est célébrée dans la grotte désormais, il y a un autel, avec le don du corps et du sang précieux de Jésus. De plus, cette grotte, ce cœur ouvert de Jésus, est accueillante de toutes nos misères physiques, morales et spirituelles, représentées par le bois, les détritus et surtout les os qu'on pouvait trouver à cet endroit, restent d'animaux morts. Jésus, dans sa miséricorde, prend tout en lui, nos maladies et nos péchés, notre mort. Lourdes est un grand lieu de réconciliation, de pardon des péchés et de guérison, de consolation. Marie apparaît dans la niche à droite de la grotte. Elle se tient, je dirais, à la porte du cœur ouvert de Jésus, comme elle se tenait debout à la croix devant le cœur de Jésus. Et elle nous conduit au cœur de Jésus. C'est sa mission maternelle. Elle est particulièrement donc ici à Lourdes, mère de miséricorde. Nous devons expérimenter sa présence comme cela. Avant, la chapelle des confessions était au-dessus, sur le rocher de Massabielle. Bernadette dira bien plus tard, « La grotte, c'était mon ciel. » Est-ce que le cœur ouvert de Jésus, ce cœur infiniment aimant, est déjà vraiment notre ciel? Est-ce que Marie est notre joie, notre mère de miséricorde? Martin Robin disait, devant la médiatrice de toutes les grâces, on n'est pas conduit à se mettre à genoux, mais à se jeter dans ses bras. La deuxième apparition, le dimanche 14 février. Lors de celle-ci, Bernadette arrosera l'apparition d'eau bénite, laquelle souriait, lui demandant de rester si elle venait de la part de Dieu, sinon de partir. Bernadette nous apprend à être non pas méfiants, mais prudents dans les événements spirituels que nous pouvons vivre ou voir vivre, de les vérifier. Le cardinal de Courtrai disait que le démon est le prince de l'illusion. La veille, Bernadette avait été voir le confesseur, l'abbé Paumian, vicaire à Lourdes, qui entendit derrière la grille ces paroles « Je vois quelque chose de blanc qui a la forme d'une dame ». Bernadette nous apprend à nous confier à l'Église. L'abbé sera un peu dérouté au début, mais Bernadette

eut le bon réflexe. Il faut noter que Bernadette, parlant de l'apparition de la belle dame, l'appellera toujours « Aquero », c'est-à-dire « cela » en français. Elle ne dira pas que c'est la Vierge. Même quand le commissaire Jacomet, rusé, veut le lui faire dire. Elle attend, dans une transparente pauvreté de cœur, que tout s'éclaire. C'est très édifiant pour nous. Troisième apparition, jeudi 18 février. Accompagnée de Madame Millet et sur ses conseils, Bernadette demande à l'apparition de donner son nom, à quoi celle-ci répond que ce n'est pas nécessaire. Pourtant, la Vierge le fera plus tard. Mais là, ce n'est pas encore le temps. Nous ne pouvons pas forcer la main de Dieu dans les interrogations qui nous traversent, parfois sur le quoi, souvent sur le quand et sur le comment. Il nous faut accepter la pédagogie providentielle du Seigneur dans l'abandon et la confiance en restant auprès de lui, auprès de la Vierge. Ce que Marie indique à Bernadette. Voulez-vous avoir la grâce de venir ici pendant 15 jours ? Cette parole reflète aussi la tendresse et la délicatesse de Marie envers Bernadette et envers nous, écho de celle de Dieu, qui est père mais qui a des entrailles maternelles. Le patois qu'utilise la Vierge parle toujours notre langue à chacun d'entre nous, se traduit « avoir la grâce, la bienveillance, la gentillesse ». Remarquons que la Vierge vous voit Bernadette. Cet enfant pauvre, qui n'était pas toujours bien considéré par les autres et pouvait être rudoyé. L'amour commence par le respect. Dieu nous aime, Dieu nous respecte. Bernadette dira, elle m'a parlé comme à une personne. Dans cette ligne, notons que Bernadette avait remarqué que la Vierge n'était pas grande. Un peu comme moi, dira la voyante, qui mesurait 1m40. À travers Marie, notre Dieu, infiniment humble, se met à notre taille pour nous élever près de la sienne, peu à peu, par le travail de sa grâce. La Vierge dira aussi à Bernadette, « Je ne vous promets pas de vous rendre heureuse dans ce monde, mais dans l'autre. Cet autre monde qui commence déjà ici, dans la foi, l'espérance et l'amour, qui commence déjà sur la terre, mais qui sera plaigné, bien sûr, qu'au ciel, mais commence déjà sur la terre. C'est l'autre monde de l'Évangile, l'autre monde de l'offrande, de l'union à Dieu. Bernadette dira un jour, « Je suis plus heureuse qu'une reine. » Et cela frappait son entourage, malgré les épreuves lourdes qu'elle a vécues. La quinzaine des apparitions. Malgré leur très forte réticence au début, les parents Soubirou finissent par laisser faire Bernadette, en dépit des fortes intimidations du commissaire Jacomet, tant il la voit travailler intérieurement. Les foules accourent, car les langues vont bon train. 3 personnes le vendredi 19, 30 le samedi 20 et 100 le dimanche 21. Il y en a 500 le 25 février et plus de 8000 le 4 mars. Qu'est-ce que ça veut dire pour nous? Dans le Cantique des Cantiques, ce livre qui est au cœur de la Bible, il y a cette parole extraordinaire de la fiancée qui est l'âme, qui est chacun d'entre nous, au fiancé, à Dieu, à Jésus, au bien-aimé. La fiancée dit « Attire-moi et nous courons. Attire-moi et nous courons. » À l'instar de Bernadette, plus nous nous laissons attirer personnellement par le Seigneur et par la Vierge, plus d'autres, nombreux, dans le visible et l'invisible, du mystère de la communion des saints,
courons vers Jésus et vers Marie. Peut-être notre entourage, peut-être à 1000 kilomètres ou à 10 000 kilomètres de là. C'est très important cela. Cette attraction et cette fécondité existent au sein même des épreuves et des sécheresses de notre propre vie spirituelle. Le lundi 22 février, Bernadette est poussée irrésistiblement vers la grotte. Cela vient de Dieu. Cependant, l'apparition n'est pas au rendez-vous. Bernadette en est troublée. Quand nous allons vers Dieu dans la prière, nous pouvons parfois, voire souvent, être dans la sécheresse, parfois éprouver comme une absence, à l'instar de Bernadette. S'il n'y a pas de négligence de notre part, ce qu'il faut vérifier, ce sont des purifications spirituelles qu'opère le bon Dieu pour nous faire entrer davantage encore dans la gratuité de l'amour. Car, ainsi que le disait très finement saint François de Sales, nous avons toujours tendance à préférer les consolations de Dieu au Dieu de toute consolation. Alors, parfois, Dieu se retire un peu de notre sensibilité, enlève des consolations, pour qu'on le cherche plus gratuitement pour lui, et puis parce qu'il est toujours plus profond que notre sensibilité. Mais quand il y a des consolations, rendons grâce aussi. Pendant toute cette période, et encore après, Bernadette se rend but au contradicteur, notamment à travers le commissaire Jacomet et le procureur impérial du Tour, le juge Ribe. Elle sera menacée de prison. Les interrogatoires seront rusés ou violents. On l'a fait examiner par des médecins pour faire conclure à sa folie et l'interner. En vain, car le bon sens de Bernadette est évident. Elle nous donne une leçon de courage dans l'adversité et le témoignage évangélique. Au contradicteur, elle dira souvent « Je suis chargé de vous le dire, je ne suis pas chargé de vous le faire croire. » Cela doit totalement nous décomplexer dans l'œuvre d'évangélisation que le Seigneur nous demande d'opérer dans un milieu parfois hostile, souvent indifférent. À nous d'évangéliser respectueusement et clairement, au Seigneur de faire croire. Au risque parfois de paraître un peu pour attarder, demeurer ou fou dans le monde d'aujourd'hui. Cela peut s'illustrer à travers l'événement déconcertant que la Vierge fait vivre à Bernadette. Le 25 février, jour central de la quinzaine, la voyante va à genoux jusqu'au fond de la grotte, baisant la terre tout du long, creusant dans le coin, arrivant à boire au quatrième essai, la persévérance, un peu d'eau boueuse, mangeant de l'herbe. Elle redescendra le visage barbouillé de boue rougeâtre, à la consternation de ses fidèles. Quelque part, elle ressemble au Christ dans sa passion. La veille, elle avait entendu cette parole « Allez baiser la terre en pénitence pour la conversion des pécheurs. » Elle a répété 3 fois ce mot « pénitence, pénitence, pénitence ». Pénitence, conversion, c'est le message de Lourdes. L'Esprit Saint peut susciter en nous des actes un peu fous, fous d'amour pour notre propre conversion, pour nous unir à lui davantage et pour la conversion des grands pécheurs. Au passage, Pie XII soulignera le lien des apparitions de Lourdes et de la vie de Bernadette avec la prédication de Jean-Baptiste. Aujourd'hui, être simplement chrétien, défendre la foi et ses valeurs au niveau de la bioéthique, de la morale familiale et sociale, tout cela peut déjà nous faire paraître pour fous aux yeux du monde. Bernadette nous donne l'exemple de l'obéissance à Dieu, quoi qu'il en coûte.
Elle continuera les jours suivants les actes pénitentiels. En tout cas, la source va couler de plus en plus claire et elle deviendra vite miraculeuse. Elle coulera au fond, à droite de la grotte, la rappelant la blessure faite au côté droit du Christ, d'où jaillira l'eau et le sang, source de notre guérison. Allez boire à la fontaine et vous y lavez, nous dit toujours Marie à travers Bernadette. Faisons-le à travers tous les sacrements, particulièrement le sacrement de la réconciliation. Le 2 mars, Bernadette se rend pour la première fois au presbytère, voir le curé Peyramal. C'est en fait celui qu'elle craint un peu le plus. Car ce curé est bon, c'est un homme bon, mais il est cependant un peu rude. Et il craint l'illusion. Il a raison, tout pasteur doit vivre un peu ça au départ. Il craint l'illusion, bien que les conversions qui affluent au confessionnal l'impressionnent. « Acquéro, cela, a dit à Bernadette, allez dire aux prêtres qu'on vienne ici en procession et qu'on y bâtisse une chapelle. » Le curé, bourru, lui enjoint de demander son nom à l'apparition, de faire fleurir le rosier de la grotte. Alors, il y aura une chapelle. Le 4 mars, devant 8000 personnes, réunies dans la ferveur, l'attente, rien ne se passe. Ni révélation du nom, ni miracle. La quinzaine s'achève en déception. Là encore, on ne peut pas mettre la main sur Dieu. Il creuse et purifie nos attentes, même légitimes. L'Annonciation, le 25 mars 1858, la Vierge dit enfin son nom. Marie attend en fait la fête de l'Annonciation, c'est-à-dire de l'incarnation de Jésus en son sein, pour révéler son identité intime, car tout son être et toute sa personne sont relatifs à son fils Jésus et à sa mission. Bernadette se réveille en pleine nuit, pressée de courir à la grotte. La Vierge est là. La quatrième demande de la voyante, la quatrième, soyons persévérants dans la prière. La Vierge leva les yeux au ciel, étendit les bras, les joignit à la hauteur de sa poitrine et dit enfin « Que soy era Immaculada Concepcio ». Je suis l'Immaculée Conception. Marie nous entraîne à tourner sans cesse notre regard vers le ciel, car, comme pour elle, les grâces nous viennent de la Trinité, et elle nous apprend à vivre dans la profondeur de l'amour trinitaire. Bernadette court sur le chemin, et tout essoufflée, transmet cette parole qu'elle ne comprend pas au curé Peyramal, qui vacille sous le choc, puis pris par l'émotion, la renvoie. 4 ans auparavant, le dogme avait déclaré que la Vierge Marie avait été conçue sans péché, préservée du péché originel, en vue des mérites du Christ. Elle est la première des sauvés, radicalement, jusque à la racine. Elle est la plus sauvée. Mais là, la formule bouleverse. Marie n'a pas dit « Je suis celle qui a été conçue sans péché. Je suis celle qui a été conçue immaculée. » Elle dit « Je suis l'Immaculée Conception. » Alors est-ce poétique ? Le Père Laurentin dit « La Vierge s'identifie à sa conception, c'est-à-dire à son origine immaculée. Elle s'identifie à la pure grâce originelle de Dieu. Pour elle, tout est grâce, transparence humaine de la vie divine. » Elle est l'icône de l'Esprit-Saint, qui l'avait devancée et annoncée par le coup de vent du 11 février, par aussi le soleil, la lumière. En fait, je dirais davantage encore. Marie se définit, à travers cette parole, comme étant Madame Esprit-Saint. Comme étant Madame Esprit-Saint.
depuis saint François d'Assise particulièrement, la tradition disait que Marie était l'épouse virginale du Saint-Esprit. Dans son encyclique « La Mère du Rédempteur », au numéro 26, Jean-Paul II écrit « L'Esprit Saint est déjà descendu sur elle, elle est devenue son épouse fidèle à l'Annonciation. Elle accueille le Verbe de Dieu et rend un complet hommage d'intelligence et de volonté. » Certains n'aimaient pas ce titre de Marie, épouse de l'Esprit-Saint. Jean-Paul II enfonce le clou après quand même la tradition, la longue tradition. En regard de cette parole de Marie à Lourdes, sur son nom, « Je suis l'Immaculée Conception », saint Maximilien Marie Kolb, ce grand géant de la charité, ce grand dévot de Marie, qui avait été une fois à Lourdes et médité sur cette parole, a remarquablement saisi les choses et les couchera sur papier comme testament quelques heures avant d'être arrêté et conduit à Auschwitz, où il mourra comme martyr de la charité en prenant la place d'un père de famille. En substance, il dit ceci, je résume ses écrits. L'Esprit Saint est le fruit de l'amour du Père et du Fils. Le fruit est une conception. L'Esprit Saint est donc la conception incréée, infiniment sainte, c'est-à-dire immaculée, du Père et du Fils. Il est l'immaculée conception incréée du Père et du Fils. Chez les créatures, l'épouse prend le nom de l'époux, parce qu'elle ne fait qu'un avec lui. Marie exprime cela à Lourdes. En disant qu'elle est l'Immaculée Conception, Marie prend le nom de son époux virginal, l'Esprit-Saint. C'est comme si elle disait « Je suis Madame Esprit-Saint ». Cela est très important pour notre vie spirituelle. Nous pouvons bien entendu prier l'Esprit-Saint directement, et nous devons le faire, nous devons le faire. Mais pensons aussi à demander souvent à Marie de nous faire vivre de la présence et de l'action de son époux. Elle le connaît parfaitement. Elle ne vit que de lui. Saint Louis-Marie-Grignon de Montfort dira « Quand l'Esprit-Saint voit Marie dans une âme, il s'y précipite ». Bernadette aura encore deux apparitions attirées par la Vierge à la grotte. Le 7 avril, mardi de Pâques, le cierge qui ne brûle pas, Marie lui redemande la chapelle. Et puis, lors de cette 17e apparition, il y a le miracle du cierge dont est témoin le docteur Dozou. Monsieur Vergès, qui avait été guéri, a remis un gros cierge à Bernadette pour qu'elle le porte en son nom à la grotte. En extase, comme dans toutes ses apparitions, Bernadette est à la fois très pâle et illuminée, transfigurée par l'apparition. À ce moment, et pendant 10 minutes, Bernadette couve de ses deux mains jointes la flamme du cierge posé au sol. Les mains sont sur la flamme pendant 10 minutes. À la fin de l'apparition, elle achève de caler son cierge. Le docteur Dozou aussitôt examine ses mains. Il dira « Pas la plus légère trace de brûlure ». Au Sinaï, devant Moïse, Dieu s'était déjà révélé dans le buisson en feu qui ne se consumait pas. Plusieurs pères de l'Église y ont vu aussi dans cela une annonce prophétique de la maternité virginale de Marie, de Dieu qui a brûlé en elle, de Dieu qui s'est incarné en elle sans la consumer, sans la déflorer. Marie qui se révèle ici à Lourdes. La dernière apparition en silence,
le 16 juillet, Notre-Dame du Mont-Carmel. La grotte était alors interdite, entourée de palissades et surveillée par le garde champêtre. Bernadette se tient à distance, dans la prairie, de l'autre côté de l'eau. Marie lui apparaît en silence, pour la dernière fois. Bernadette dira « Je ne voyais ni les planches, ni le gave. Il me semblait que j'étais à la grotte, sans plus de distance que les autres fois. Je ne voyais que la Sainte Vierge. » Pour nous aussi, aucun obstacle dans notre vie, symbolisé par ces palissades, l'interdiction d'approcher de la grotte, aucun obstacle ne peut empêcher Dieu et la Vierge de nous rejoindre, de nous aimer. Soyons sûrs de cela. Par cette date est rappelée aussi la beauté et la spiritualité du Carmel, l'invitation à l'oraison dans le silence amoureux. Sans doute des grandes raisons de cette dernière apparition de Marie à Lourdes, à la fois pour nous dire qu'aucun obstacle n'empêche Dieu d'être là, Dieu est dans notre cœur. Nous sommes baptisés pour l'éternité, la Trinité vit en nous pour l'éternité, et nous sommes invités à la prière aussi d'oraison, de contemplation, de silence amoureux, que l'on sente ou que l'on ne sente pas, mais Dieu est là. Et comme disait Madeleine d'Elbrel, Dieu est là, tout est bien. Notons qu'à la dernière apparition de la Vierge à Fatima, celle-ci apparaîtra notamment sous la forme de Notre-Dame du Mont-Carmel. Ces deux apparitions à Fatima, comme à Lourdes, liées à la date, liées aussi à Notre-Dame du Mont-Carmel, peuvent souligner, avec la beauté de la spiritualité carmélitaine, l'importance du port du scapulaire de Notre-Dame du Mont-Carmel et des grâces extraordinaires qui sont attachées. Il n'y a rien de magique, mais si l'on porte avec les conditions requises ce scapulaire, en essayant de vivre une vie de conversion, Seigneur et la Vierge nous disent que nous échapperons à l'enfer, hein, et que si jamais, il faut espérer que non, il y avait du purgatoire à faire, le premier samedi après notre mort, on entrerait au ciel. Alors là, il n'y a pas le scapulaire de Notre-Dame du Mont-Carmel dans cette apparition à Lourdes, mais peut-être qu'il y a un lien quand même qui sera encore plus explicite à Fatima. Après les apparitions, après une enquête très rigoureusement menée, le 18 janvier 1860, l'évêque diocésain publie son mandement. L'Immaculée Mère de Dieu est réellement apparue à Bernadette. Les sœurs de Nevers prennent Bernadette en pension chez elles, car celle-ci était constamment importunée par les visiteurs, fervents ou contradicteurs. Malgré la pauvreté de sa famille, elle refusait tout argent, tout cadeau. Pour prévenir tout orgueil, les sœurs vont l'humilier. Les réponses inspirées de Bernadette sont toujours admirables. Le 4 avril 1864, au matin de la première procession officielle à la grotte, Bernadette annonce son désir d'entrer définitivement chez les sœurs de Nevers. Elle avait pensé au Carmel, mais sa santé l'y empêchait. Une autre congrégation de religieuses l'avait invitée à venir chez elle. Ses sœurs avaient des grandes cornettes. Et Bernadette disait « Je ne veux pas de ce tunnel ». Elle est rentrée chez les sœurs de Nevers. Mais son départ à Nevers est retardé par des poussées de tuberculose qu'elle avait déjà depuis un moment, mais qui étaient non diagnostiquées. L'évêque désire qu'elle reste jusqu'à l'inauguration de la crypte.
soubassement de la chapelle demandée par la Vierge. C'est le 19 mai 1866. Journée éprouvante pour Bernadette, qui désire être cachée mais ne le peut pas. Le 4 juillet, elle quitte définitivement Lourdes pour Nevers, la maison mère, en portant notamment un petit caillou de la grotte. Alors ça peut nous aider, tant que Dieu le permet, parce qu'après, parfois, il ne le permet plus. Ça peut nous aider, quand on est un peu dans la sécheresse, de nous rappeler ce petit caillou qu'on emporte avec nous, de faire mémoire des grâces reçues dans le passé. Faire mémoire, faire mémorial, au sens biblique du terme, des grâces reçues dans le passé. Comme dit l'Écriture, Jésus-Christ est le même hier, aujourd'hui, demain et pour l'éternité. Et s'il nous a bénis sensiblement dans le passé, même si nous sommes dans la sécheresse, il est toujours avec nous, car il est le même. Et parfois, ça peut réactiver les choses tant que Dieu le permet. Le premier jour à Nevers, la mère générale fera témoigner Bernadette des apparitions devant l'ensemble des sœurs, et ce sera fini. Bernadette dira avec humour, « Je suis comme ce balai. La Vierge s'est servie de moi. » Et après, elle m'a rangé derrière la porte. Apprenons d'elle l'humilité. Le Seigneur peut nous confier des choses, des ministères, des charismes, pendant un temps, et nous les enlever ensuite. Soyons libres de tout ça. Ce qui importe, c'est Dieu et sa volonté. Bernadette mettra en œuvre à Nevers les messages de Lourdes. Conversion, pénitence pour les pécheurs, qu'elle appelait ses frères. Paul Claudel dira, nous sommes tous de la même laine. Nous sommes tous des complices dans le péché et des frères et sœurs dans la miséricorde de Dieu. Bernadette n'est pas sainte parce qu'elle a vu la Vierge, mais parce qu'elle a mis en œuvre l'Évangile, l'union au Christ crucifié par la médiation de Marie. Sa sainteté est là. Elle sera garde-malade, avec beaucoup d'amour et de finesse psychologique. Le médecin de la communauté le soulignera. Elle sera elle-même malade, de plus en plus, cherchant à peser le moins possible sur les autres. Elle dira, « Mon emploi, c'est d'être malade. » Bernadette passera par la nuit des sens. C'est à ce moment que le souvenir des apparitions de Lourdes s'effacera. Elle qui avait été emportée par cela, ce souvenir s'estompe, s'efface. Elle ne sent plus rien. Ce qu'on appelle, pour elle, c'était la nuit des sens. La nuit de l'esprit viendra après. Le combat de la foi et de l'espérance avec le combat aussi avec les puissances des ténèbres, avec le malin. En fait, ces nuits spirituelles, ce n'est pas des manques de foi, ce n'est pas des absences. Ces nuits, ce n'est pas de la ténèbre au sens clair. Hein. Saint Jean de la Croix dit, c'est un excès de lumière. C'est comme l'œil qui fixe le soleil et dans l'excès de la lumière est ébloui et ne voit plus rien. C'est ça. La nuit spirituelle, les nuits spirituelles, nuit des sens et nuit de l'esprit, qu'on peut vivre tous à des touches plus ou moins grandes selon la sagesse de Dieu, car tout notre être doit être refondu pour voir Dieu face à face. Bernadette demandera qu'on attache sur elle le crucifix. Elle est dans son lit. Elle demandera aussi, non pas des consolations, mais la force et la patience. Comme Jésus, à 3 heures de l'après-midi, le mardi de Pâques 1879, assise dans un fauteuil à cause des escarres, elle s'écrie
j'ai soif. » Puis, ayant bu quelques gouttes d'eau, elle remet son esprit à Dieu. Tout est achevé, tout est consommé. Elle a rempli sa mission, sa sainteté. Le corps de Bernadette, qui n'était qu'une plaie et dont les os étaient rongés par la carie de la tuberculose, va refleurir, comme diront les sœurs de Nevers. Lors des trois exhumations de 1909, 1919 et 1929, le constat clair est là. Le corps de Bernadette est intact. Un peu déjà, c'est un signe, un petit signe sur la terre, comme la gloire à partir de la croix du Christ. Pie XI la canonisera le 8 décembre 1933, en présence de ses frères, 89 ans seulement après sa naissance. Bernadette, aide-nous à être nous aussi, par la grâce de Dieu, tout à Jésus, par Marie. Aide-nous à vivre dans la douceur, la puissance, la tendresse du Saint-Esprit. Aide-nous, avec Marie, à connaître le Saint-Esprit. Aide-nous à vivre dans cette vie trinitaire qui est notre chez-nous, notre maison paternelle de laquelle nous ne devons jamais sortir, comme disait Élisabeth de la Trinité. Aide-nous à vivre tout cela pour notre vrai bonheur, dans cet autre monde de l'Évangile, dès ici-bas, à travers ombre et lumière, pour la gloire de Dieu, pour le salut du monde, pour la fécondité de notre vie. Amen.

Nous sommes au numéro 16 de l'étude, la méditation, et si possible la contemplation, puisque le pape insistait tout de suite, pape Jean-Paul II, sur la contemplation à laquelle devait mener la prière vocale du rosaire. Dans la lettre apostolique, le rosaire de la Vierge Marie, au numéro 16, suppliez le Christ avec Marie. Suppliez le Christ. Demandez et l'on vous donnera. Cherchez et vous trouverez. Frappez et l'on vous ouvrira. Saint Matthieu, chapitre 7, verset 7, nous rappelle le Saint-Pape, au numéro 7, dont nous l'avons déjà dit, de cette lettre apostolique. Il faut demander, il faut frapper. Alors, un prêtre disait, c'est très vrai, quand on demande, il faut avoir le désir d'être exaucé. Et ça n'a l'air de rien, cette remarque, mais c'est très profond. Parce qu'on demande, mais est-ce qu'on demande d'abord ce qu'il faut? Et puis, est-ce qu'on veut vraiment être exaucé? Parce que être exaucé, ça va loin. Parce que l'exigence du Christ va loin. Donc, demandons la grâce d'aimer, par exemple, ou la grâce d'être purifié de tel péché. Ça demande très. Est-ce que je veux vraiment être exaucé? Si je veux vraiment être exaucé, le Christ vous répondra. Sinon, il restera sur la réserve. Frappez-le, on vous ouvrira. Le fondement de cette efficacité de la prière, c'est la bonté du Père, mais aussi la médiation du Christ lui-même auprès de lui. Et l'action de l'Esprit-Saint qui intercède pour nous selon le dessein de Dieu. Car nous-mêmes ne savons pas prier comme il faut, et parfois ne sommes pas exaucés parce que nous prions mal, avec les citations de l'Évangile et de saint Paul aux Romains et de saint Jacques. Par son intercession maternelle, Marie intervient pour soutenir la prière que le Christ et l'Esprit font jaillir de notre cœur. La prière de l'Église est comme portée par la prière de Marie, nous dit le catéchisme de l'Église catholique au numéro 2679. La prière de l'Église est portée par la prière de Marie. En effet, si Jésus, l'unique médiateur, est la voie de notre prière, Marie qui est pure, transparence du Christ, nous montre la voie, et c'est à partir de cette coopération singulière de Marie à l'action de l'Esprit-Saint que les Églises ont développé la prière à la Sainte Mère de Dieu en la centrant sur la personne du Christ manifestée dans ses mystères. Citation toujours du catéchisme, numéro 2675. Aux noces de Cana, l'Évangile montre précisément l'efficacité de l'intercession de Marie qui se fait auprès de Jésus le porte-parole des besoins de l'humanité et non plus de vain. Saint Jean, chapitre 2, verset 23. Et c'est ce qu'on appelait la prière d'exposition. Elle ne demande rien. Elle ne dit pas, vous devez intervenir parce que vous devez ceci, vous devez cela, parce qu'elle n'a pas de discours à faire à Jésus, qui sait tout ça parce qu'il est Dieu. Et elle ne veut pas forcer la main de son fils. C'est très beau. Elle ne veut pas forcer la main. Mais elle intervient cependant. Ils n'ont plus de vin. Et le fait avec ce regard, nous avons parlé déjà dans un précédent entretien, dans les regards de Jésus, le tournement, l'encyclique, les pages, le regard pénétrant dont parlait la lettre apostolique au numéro 10, le regard pénétrant. Il y a eu ce regard pénétrant de la mère qui, dans cette prière d'exposition, supplie son fils humblement et discrètement, mais avec instance, pour qu'il intervienne pour ces pauvres jeunes gens qui vont être couverts de honte parce qu'il n'y a plus de vin. Le rosaire est à la fois méditation et supplication. L'imploration insistante de la Mère de Dieu s'appuie sur la certitude confiante que son intercession maternelle est toute puissante sur le cœur de son Fils. Elle est toute puissante par grâce, comme disait dans une formule dont il faut bien comprendre l'audace, le bienheureux Bartolo Longo, dans la supplique à la Vierge. Dans le rosaire, où Saint Bernard, « Dame, tu es si grande et de valeur si haute, que qui veut une grâce et à toi ne vient pas, il veut que son désir vole sans elle. » Citation de Saint Bernard.
dans la Divine Comédie, le paradis. C'est Dante plutôt qui suit Saint Bernard, excusez-moi. Dans le rosaire, tandis que nous la supplions, Marie, sanctuaire de l'Esprit Saint, se tient pour nous devant le Père, qui l'a comblée de grâce, et devant le Fils, qu'elle a mis au monde, prière avec nous et pour nous.

Au numéro 17, le pape Jean-Paul II nous parle d'annoncer le Christ avec Marie. Le rosaire est aussi un parcours d'annonce et d'approfondissement au long duquel le mystère du Christ est constamment représenté aux divers niveaux de l'expérience chrétienne. Il s'agit d'une présentation orante et contemplative qui vise à façonner le disciple selon le cœur du Christ. Si dans la récitation du rosaire, tous les éléments permettent une bonne méditation, et ces éléments sont en effet mis en valeur de manière appropriée, il y a la possibilité, spécialement dans la célébration communautaire, en paroisse ou dans les sanctuaires, d'une catéchèse significative que les pasteurs doivent savoir exploiter. C'est sûr, quand dans une église et quand on entend les gens prier, ça change tout. S'il peut y avoir toutes les semaines ou si c'est tous les jours, ça serait merveilleux, que de telle heure, même s'il n'y a que deux ou trois personnes, on prie le chapelet ou le rosaire. Parce que quelqu'un peut rentrer et le Seigneur enverra les âmes, poussera les âmes de bonne volonté à rentrer dans l'église à ce moment-là. Ils entendront prier la Sainte Vierge et elle peut les toucher. Voilà pourquoi quand on est plusieurs à prier, souvent on est plus distrait, ça dépend des personnes, quand on prie. Mais cette prière est plus efficace parce que le Seigneur aime qu'on prie à plusieurs et en commun. De cette manière, je poursuis le pape Jean-Paul II, de cette

difficilement réduite par le verbe. Parce que les gens qui sont fermés dans leur intelligence et prise par une idéologie, on ne peut plus parler avec eux. Ils n'ont plus même le raisonnement. Ils sont fixés dans une idée qui est devenue, qui les a prises, qui les a dominés, et dont ils sont plus, mais ils sont esclaves d'une idée. Alors, bon, il faut essayer d'argumenter, évidemment. On sait jamais, on pourrait dire. Mais c'est surtout la prière. La prière de la Vierge Marie, qui a été chargée par Dieu d'écraser la tête de Satan et les idéologies. Et donc, Saint Dominique a fondé les Dominicains contemplatifs, et puis la récitation, a encouragé la récitation du rosaire que les Dominicains portent à leur tunique, à leur froc, un grand chapelet, des gros grains, pour montrer que c'est un des moyens d'apostolat. Non seulement le verbe à la prédication, mais la prière du rosaire. Aujourd'hui, poursuit le pape Saint Jean-Paul II, nous nous trouvons face à de nouveaux défis. Pourquoi ne pas reprendre en main le chapelet avec la même foi que nos prédécesseurs? Le rosaire conserve toute sa force et reste un moyen indispensable dans le bagage pastoral de tout bon évangélisateur. On doit revenir toujours à ce moyen de la prière, du rosaire, qui a fait triompher les armées chrétiennes, qu'on songe à Lépante, 16e siècle, au pape Saint-Pie V qui était dominicain, qui avait demandé, compris le rosaire dans toute la chrétienté, et puis beaucoup d'autres combats aussi, et les combats spirituels, et aujourd'hui nous sommes dans un grand combat entre ce qui reste de chrétienté en Occident, ce qui reste de chrétien en Occident, qui risque de disparaître, et puis des idéologies, hein, y compris religieuses, triomphantes et prégnantes, qui risquent de tout emporter. Donc la Vierge Marie, la prière pacifique, on pourrait dire, par excellence, c'est pas le combat des armes, parce que nous n'entrons pas dans ce jeu-là, mais c'est le combat de la prière et de la vérité du Christ contre Satan par Marie.

Nous abordons, lors de cet entretien, le chapitre 2 de la lettre apostolique que le reçoit la Vierge Marie du pape Saint Jean-Paul II du 16 octobre 2002, et nous voyons que cette lettre apostolique n'a aucune ride et qu'elle est aussi valable aujourd'hui qu'hier, parce que le magistère du Saint-Pape a été vraiment de très haut niveau, exceptionnel, et on peut relire ces documents, comme la plupart des documents des papes, en fait, surtout des encycliques, le magistère, ce qu'on appelle le magistère ordinaire, a une grande profondeur et est toujours n'a aucune ride. Le rosaire au numéro 18, résumé de l'Évangile. Pour être introduit dans la contemplation du visage du Christ, il faut écouter dans l'esprit, c'est-à-dire ne pas seulement écouter d'une façon humaine, ou avec nos propres moyens, notre propre intelligence, nos propres connaissances. Dans la prière dans l'esprit, c'est autre chose, avoir des oreilles surnaturelles, on pourrait dire. Ça demande une grande ascèse, l'écouter dans l'esprit. Là, il y aurait toutes des conférences à faire. Mais ne nous égarons pas. Près de Césarée de Philippe, à l'occasion de la profession de foi de Pierre, Jésus précisera l'origine de cette intuition si lumineuse concernant son identité. Ce n'est pas la chair et le sang qui t'ont révélé cela, mais mon Père qui est aux cieux. Chapitre 16 de Saint Matthieu, verset 17, à Pierre. Parce que ce n'est pas le raisonnement humain, même la foi naissante, mais déjà forte de Saint Pierre, qui avait senti, compris et cru que celui qu'il appelait était le Messie. Mais la profession de foi, le Seigneur rappelle à Pierre que c'est un don de Dieu. La foi est un don de Dieu. C'est le Christ, c'est l'Esprit Saint qui a révélé à Saint Pierre que Jésus était le Fils de Dieu. Qui dites-vous, je suis? Eh bien, vous êtes le Fils, le Christ, le Fils du Dieu vivant. Et nous rappelons au chapitre 6 de Saint Jean, quand le Christ annonce très à l'avance la Sainte Eucharistie, le corps et le sang. Si vous mangez mon corps et buvez mon sang, la vie n'est pas en vous. Le schisme d'un grand nombre de disciples qui ne veulent pas croire, et Saint-Pierre tout seul, vous êtes le Christ, à qui rions-nous, Seigneur? Vous êtes le Christ, le Fils du Dieu vivant, vous avez les paroles de la vie éternelle. Ça, c'est vraiment le Saint-Esprit qui, dans le faible Pierre, généreux, mais qui trahira son maître avant de se repentir, heureusement, eh bien, révélé à Saint Pierre que Jésus était le Fils de Dieu, ainsi de suite. Le Saint-Esprit qui révèle aussi à Élisabeth que celle qui vient la voir, sa cousine, alors qu'elle est enceinte de 6 mois, est la mère du Sauveur. Quand la voix de Marie frappe l'oreille d'Élisabeth, le Saint-Esprit révèle à Élisabeth que Marie est la mère du Messie. Et à nous d'être écoutants et silencieux et de nous laisser prendre par la prière de l'Esprit. La révélation d'en haut, poursuit la lettre apostolique, est donc nécessaire. Mais pour l'accueillir, il est dispensable de se mettre à l'écoute. Les bavards et les bavardeux, même s'ils sont pleins de Dieu, ne sont pas les interprètes du Saint-Esprit. Même s'ils disent tout haut que c'est le Saint-Esprit qui est le Saint-Esprit et l'Esprit qui est l'Esprit quoi, je veux froisser personne, je veux contrarier personne, mais ce n'est pas le Saint-Esprit. Je ne dis pas que ce qui est dit n'est pas bon, ni tout à fait conforme à l'Évangile, ni tout conforme à ce que dit l'Église dit, mais ce n'est pas le Saint-Esprit. Même au nom du Saint-Esprit, ce n'est pas le Saint-Esprit. Il faut se taire. Il faut peu de mots. La Vierge Marie a dit peu de choses. Saint Joseph n'a pas dit un mot qui nous a. Il a parlé, mais aucun mot nous a été donné dans l'Évangile. Aucun. Aucun. Donc, et c'est eux que nous devons suivre. Et dans ses apparitions reconnues, la Vierge Marie a très peu parlé. Très peu de mots. Et dans l'Évangile, elle garde toujours dans son cœur. Donc, je répète,
pour l'accueillir, dit le pape Jean-Paul II, il est indispensable de se mettre à l'écoute. Seule l'expérience du silence et de la prière offre le cadre approprié dans lequel la connaissance la plus vraie, la plus fidèle et la plus cohérente de ce mystère peut mûrir et se développer. Citation de la lettre apostolique Novo Millennio Ineunte de 6 janvier 2001 au numéro 20.

Nous sommes au chapitre 2, le mystère du Christ, mystère de sa mère, de la lettre apostolique, le rosaire de la Vierge Marie. Et nous poursuivons au numéro 18, la deuxième partie. Le rosaire est l'un des parcours traditionnels de la prière chrétienne qui s'attache à la contemplation du visage du Christ. Vous voyez, nous revenons à l'insistant du pape hein, sur la contemplation du visage du Christ. Oui. Nous l'avions vu déjà au tout début, au numéro 9. Fixer les yeux sur le visage du Christ, en reconnaître le mystère dans le chemin ordinaire et douloureux de son humanité, la résurrection, etc. Dont il nous ramène à l'essentiel, parce que le pape était un contemplatif, et dans les contemplatifs ramènent tout à l'essentiel. Parce que nous sommes, dans, je vous le disais, dans le bruit, l'inflation verbale, le verbiage, et on en souffre à la fois. On parle, on n'infinit plus. Et beaucoup de fidèles regrettent que souvent dans la liturgie, et les papes l'ont fait remarquer, en particulier le pape Benoît XVI, qui a beaucoup, et même le cardinal Sarah, préfet de la création du culte divin, qui a pas assez de silence. Parce que on est là pour arriver à quelqu'un. Et pour arriver à quelqu'un, par le liturgie est un moyen, ce n'est pas une fin en soi. Donc il faut que le verbe conduise, se fasse chair, et le chair, c'est le présent de Dieu. Le présent de Dieu, c'est une présence silencieuse, comme on l'a rappelé, et dans notre dernier entretien, je vous l'ai rappelé. Le pape Paul VI le décrivait ainsi. Prière évangélique centrée sur le mystère de l'incarnation rédemptrice. Le rosaire a donc une orientation nettement christologique. En effet, son élément le plus caractéristique, la répétition litanique de l'Ave Maria, devient lui aussi une louange incessante du Christ, objet ultime de l'annonce de l'ange et de la salutation de la mère du Baptiste. Le fruit de tes entrailles est béni. Nous dirons même plus, la répétition de l'Ave Maria constitue la trame sur laquelle se développe la contemplation des mystères. Le Jésus de chaque Ave Maria est celui-même que toute la succession des mystères nous propose tour à tour, Fils de Dieu et de la Vierge. Mais je répète, le Jésus de chaque Ave Maria est celui-même que la succession des mystères nous propose tour à tour, Fils de Dieu et de la Vierge. Donc c'est le pape Paul VI dans l'exhortation apostolique Marialis Cultus du 2 février 1974 au numéro 46. Parmi tous les mystères de la vie du Christ, le rosaire, tel qu'il s'est forgé dans la pratique la plus courante, approuvée par l'autorité ecclésiale, n'en retient que quelques-uns. Ce choix s'est imposé à cause de la trame originelle, plutôt originaire, de cette prière, qui s'organisa à partir du nombre 150, correspondant à celui des psaumes. Afin de donner une consistance nettement plus christologique, rosaire, il me semble toutefois qu'un ajout serait opportun, tout en le laissant à la libre appréciation des personnes et des communautés. D'ailleurs, il a laissé la liberté, mais tout de suite, le peuple chrétien s'est approprié cette proposition du pape Jean-Paul II, immédiatement. Et je me souviens, les éditeurs de cette encyclique où le pape propose Mystère lumineux, eh bien, ont été démunis parce que le peuple chrétien aurait pu ne pas marcher, aurait pu avoir quelques communautés, quelques individualités. Eh bien, pas du tout. Le peuple chrétien s'est immédiatement précipité avec ferveur sur la proposition du pape Jean-Paul II. C'était intéressant parce qu'il n'obligeait pas, n'est-ce pas? Et cela pourrait permettre de prendre en compte également les mystères de la vie publique du Christ entre le baptême et la passion. C'est dans l'espace de ces mystères que nous contemplons des aspects importants de la personne du Christ en tant que révélateur définitif de Dieu. Proclamé fils bien-aimé du Père lors du baptême dans le Jourdain, il est celui qui annonce la venue du royaume, en témoigne par ses œuvres, en proclame les exigences. C'est tout au long des années de sa vie publique que le mystère du Christ se révèle à un titre spécial comme mystère de lumière, tant que je suis dans le monde. « Je suis la lumière du monde. » Saint Jean, chapitre 9, verset 5.

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Je vais avoir le plaisir de vous parler aujourd'hui de Cotignac, ce merveilleux lieu de France situé en Provence, où la Sainte Vierge et Saint Joseph sont tous les deux honorés. Voici comment. Cotignac est le lieu où depuis très longtemps on prie la Sainte Vierge sous le nom de Notre-Dame de Grâce. Et ce lieu est devenu plus célèbre au moment où le frère Fiacre, un brave petit religieux de France, de Paris, qui appartenait à l'ordre des Augustins des Chaussées, a reçu mission de prier pour la naissance d'un futur roi de France. Vous savez qu'on attendait depuis longtemps un roi, Louis XIII, le roi Louis XIII, et en Autriche n'a eu pas d'enfant. Et voici qu'en 1637, le frère Fiacre reçoit une apparition de la Sainte Vierge. Il voit la Sainte Vierge tenant un enfant dans ses bras. Il s'imagine d'abord que c'est l'enfant Jésus. La Sainte Vierge lui dit non, c'est le petit dauphin qui va naître, mais il faut prier. Il faut me prier pour que vienne cette conception et cette heureuse naissance. Et donc il est chargé de prévenir la reine qu'elle doit prier, qu'elle doit faire trois neuvaines, l'une à Notre-Dame de Paris, l'autre à Notre-Dame des Victoires, et la troisième à Notre-Dame de Grâce, vénérée à Cotignac. Le frère Fiacre lui-même commence ses trois neuvaines, et à la fin de ces trois neuvaines, voici que la reine d'Autriche est enceinte. Et on l'apprend, toute la France le sait, au mois de février suivant. Du coup, la reine demande à frère Fiacre de se rendre lui-même à Cotignac, avec son supérieur, pour remercier la Sainte Vierge de cette conception, et pour lui demander que tout se passe bien et que la grossesse puisse arriver à terme. Effectivement, le petit roi de France naît en septembre 1638. Et alors à ce moment-là, toute la France sait que le frère Fiacre a prié. Bon. Et quand Louis XIV deviendra grand, il ira en pèlerinage à Cotignac pour remercier la Sainte Vierge. Il sait qu'on l'appelle Louis Dieu donné, parce que c'est Dieu qui l'a donné comme roi à la France. Donc il se rend à Cotignac le 21 février 1660. Et l'année suivante, c'est le frère Fiacre aussi qui s'y rend. Et ce voyage de frère Fiacre est triomphal. Sa réputation de sainteté l'auréole. Et quand il revient à Paris, il est tellement effrayé de tant de popularité qu'il demande à son supérieur de ne plus sortir de son couvent, où il va vivre encore 23 ans dans la prière et la pénitence. Et ce frère Fiacre deviendra tellement célèbre qu'il donnera son nom aux voitures de louage tirées par des chevaux, les ancêtres de nos taxis modernes. Et c'est comme ça que ces voitures, on les appelait des fiacres. Donc voilà planté le décor de Cotignac en ce qui concerne la Sainte Vierge. Mais quelque temps après ce pèlerinage de reconnaissance de Louis XIV à Cotignac, il va se produire à quelques kilomètres de là une apparition de Saint Joseph, chose rare. Le 7 juin 1660, la journée est très chaude. Un jeune berger de Cotignac, Gaspard Ricard, âgé de 22 ans, a conduit son troupeau sur le versant est du mont Bessillon. Il est 1h de l'après-midi, il a soif. Il s'allonge sur le sol rocailleux, quand soudain un homme d'imposante stature se tient tout près de lui. De la main, il lui montre un rocher et lui dit « Je suis Joseph, enlève-le et tu boiras ». La pierre est extrêmement lourde. Plus tard, 8 hommes pourront à peine la déplacer, cette pierre. Comment Gaspard pourrait-il faire? Eh bien, le vénérable vieillard réitère son ordre. Enlève-le et tu boiras. Le berger obéit enfin et sans peine déplace le rocher. Il découvre une magnifique source d'eau fraîche qui commence à ruisseler. Il boit et il est merveilleusement désaltéré. Comme dans l'Évangile, Joseph n'est pas bavard. Rien de plus simple, de plus pauvre que cette intervention pour permettre à un berger de boire. Et du coup, le berger court au village, porter la nouvelle, qui se répand aussitôt dans toute la région et tout le royaume. Et la source continue à couler. On construit une petite chapelle, et puis une église plus importante, qui est d'abord confiée aux oratoriens,
Après la Révolution française, la chapelle va être un peu désertée, abandonnée, et voici que, depuis un bon moment maintenant, le pèlerinage reprend. Et si vous allez à Cognac, vous ferez les quelques kilomètres qui séparent le sanctuaire de Notre-Dame-de-Grâce et la chapelle dédiée à Saint-Joseph, à quelques kilomètres de là. Voilà. Eh bien, nous demandons à Saint-Joseph de nous aider à nous désaltérer à la source de vie, évidemment, qui coule du cœur de Jésus. Car souvent, dans beaucoup d'apparitions de la Sainte Vierge, il y a une source qui se met à couler, car la Sainte Vierge veut nous désigner ainsi les flots de grâce qui coulent du cœur de son Fils Jésus. N'hésitons pas à prier Saint-Joseph, en lui demandant la grâce de l'oraison qu'il devait avoir lui-même, à force de regarder son enfant prier, son enfant Jésus prier. Saint-Joseph a mieux compris que prier, c'est contempler en silence le Père, comme le faisait son enfant. Sainte Thérèse d'Avila a eu bien raison de dire que si nous avions du mal à faire oraison, nous pourrions demander à Saint-Joseph la grâce de l'obtenir, car prier, c'est souvent être en silence. Et pour nous, c'est être en silence devant Jésus, en sachant qu'il ne cesse de prier son Père, et que nous pouvons, comme lui, par lui et en lui, prier le Père avec la même dévotion.

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Tu iras vers tous ceux à qui je t'enverrai. Tout ce que je t'ordonnerai, tu le diras. Jérémie 1, 7.

Je vous ai parlé dans une chronique précédente de Cotignac, ce grand pèlerinage marial situé en Provence, et du pèlerinage que fit le frère Fiacre, un religieux augustin de Paris, pour demander à la Vierge de donner à la France un dauphin, le petit Louis XIV. Mais je n'ai pas eu le temps de vous parler de l'origine de ce pèlerinage. C'est une apparition mariale qui eut lieu le 10 août 1519. Un bûcheron, Jean de la Baume, gravit le mont Verdaille, qui est près de Cotignac, et il commence sa journée comme d'habitude en priant. Et en se relevant, il voit une nuée lui apparaître, découvrant la Vierge Marie et l'enfant Jésus dans ses bras. La Vierge est debout, les pieds sur un croissant de lune, et elle est entourée de l'archange Saint-Michel et de Saint-Bernard. La Vierge s'adresse alors au bûcheron en lui disant « Je suis la Vierge Marie. Allez dire au clergé et au consul de Cotignac de me bâtir ici même une église sous le vocable de Notre-Dame de Grâce. Qu'on y vienne en procession pour recevoir les dons que je veux y répandre. » Le bûcheron ne se dépêche pas d'exécuter ce que la Vierge lui demande, si bien que la Vierge lui apparaît de nouveau le lendemain, le 11 août 1519, et alors le bûcheron s'exécute, il va trouver les consuls, on construit un petit sanctuaire qui sera agrandi plus tard, et dès 1521, deux ans après, le pape Léon X, accorde une série de privilèges à ce sanctuaire provençal. Je dois vous dire aussi que suite à l'annonce qu'il allait avoir un enfant, le roi Louis XIII exécute enfin l'idée qu'il avait projetée depuis un bon nombre d'années de consacrer le royaume à la France. C'est le fameux vœu de Louis XIII. Depuis longtemps, il en parlait à son confesseur, le père Cossin. Il désirait mettre son royaume sous la protection de la Vierge Marie. Et il avait prévu le texte. Mais c'est seulement en février, le 10 février 1638, quand il apprend qu'effectivement il va avoir un enfant, qu'il se décide à l'édicter pour que ce vœu soit en même temps une façon de manifester sa reconnaissance envers le ciel, de lui donner enfin un enfant. Et alors quel est ce vœu? Eh bien vous le savez, le roi promet que désormais, tous les ans, on fera une procession en l'honneur de la Sainte Vierge le 15 août, en la fête de l'Assomption. Et c'est ce qui se passe encore dans bien des communes de France. On a l'autorisation de faire cette procession en l'honneur de la Vierge Marie. Je vous signale aussi, je vous rappelle qu'en 1660, donc à quelques kilomètres du sanctuaire marial, c'est Saint-Joseph qui est apparu le 7 juin 1660 à un petit berger, Gaspard Ricard, qui faisait paître ses moutons par une intense chaleur. Épuisé de soif, il s'allonge sur le sol brûlant, et voici qu'un homme d'imposante stature se tient soudain près de lui et lui indique un rocher en lui disant « Je suis Joseph, enlève-le et tu boiras. » Ce rocher est très très lourd, il faudra plus tard 8 hommes pour le déplacer, et il reçoit la force surnaturelle de déplacer le rocher et de découvrir une source qui se met à couler. C'est très très beau, à quelques kilomètres l'un de l'autre, la Sainte Vierge et Saint Joseph sont apparus en ce lieu. Si bien que si vous allez à Cotignac, ce que je vous souhaite, eh bien, vous ne manquerez pas de faire à pied les quelques kilomètres qui séparent l'endroit où la Sainte Vierge est apparue au XVIe siècle et l'endroit où Saint Joseph est apparu un siècle plus tard, en 1660.

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C'est toi, Seigneur, qui as créé mes reins, qui m'as tissé dans le sein de ma mère. Psaume 138, 13.

Je voudrais vous parler aujourd'hui, chers amis, de la façon toute simple dont vous pouvez vous représenter votre relation avec la Sainte Vierge. Pensez à une icône que les peintres ont souvent dessinée. On voit la Sainte Vierge les bras étendus, les bras levés, dans l'attitude de la prière. On appelle ça dans l'attitude dorante. Et elle tient l'enfant Jésus dans son cœur, pas dans son ventre. Les peintres d'icônes savent très bien l'endroit du corps féminin où se développe un enfant. Mais ils veulent montrer par là que la Sainte Vierge a cru à la présence de Jésus en elle avant que cela ne se réalise dans son ventre. Mais c'est une façon aussi de nous rappeler la façon dont Jésus nous forme. Vous savez que le désir de Jésus, c'est de s'installer de plus en plus en nous, de régner en nous, de demeurer en nous, de telle sorte que nous puissions dire de plus en plus comme saint Paul, ce n'est pas moi qui vis, c'est Jésus qui vit en moi. Mais Jésus veut s'installer en nous, comme il s'est installé en Marie. Donc il veut que ce soit Marie qui fasse grandir Jésus en nous. Ce n'est pas pour rien que Saint Louis-Marie Guyon de Montfort nous dit que la dévotion mariale, c'est de vivre en Marie, que Marie est vraiment un sein maternel, une enveloppe maternelle qui ne cesse de nous protéger. Donc quand vous récitez votre chapelet, eh bien vous dites « Sainte Marie, Mère de Dieu, fais ton travail, façonne-nous ». Vous pensez

Toi qui es l'associé privilégié du Saint-Esprit pour que Jésus grandisse en nous, vous pensez que la Sainte Vierge, elle est là, qu'elle vous enveloppe, et vous savez que pendant qu'elle vous protège, Jésus grandit en vous comme Jésus a grandi dans le corps de la Vierge Marie pendant les 9 mois de sa grossesse. Elle fait son travail. Et donc, au lieu de compliquer les affaires, vous priez la Sainte Vierge en sachant que plus vous la priez, plus elle va demander à l'Esprit Saint de venir faire grandir en vous Jésus. Et donc, à la fin de votre prière, vous savez qu'il y aura un progrès dans votre vie chrétienne parce que Jésus s'y sera davantage installé. Laisse Jésus en toi être Jésus pour toi. De temps en temps, vous pensez à Jésus et vous lui dites « Seigneur, viens, Maranatha ». À d'autres moments, vous pensez uniquement à la Sainte Vierge et Jésus est très content que vous fassiez comme cela. Et plus vous priez la Sainte Vierge, plus le Saint-Esprit fait son travail de faire grandir Jésus en vous. Et le nouvel Adam ne peut rien faire sans la nouvelle Ève. Jésus, c'est le nouvel Adam, Marie, c'est la nouvelle Ève. Ils ne sont pas séparés. Ils font le travail ensemble. Donc, il suffit de penser davantage à la Vierge Marie, vous enveloppant de sa tendresse, de son giron maternel, pour que, du même coup, Jésus, le nouvel Adam, fasse davantage son travail en vous. C'est aussi simple que cela. Donc, n'ayez pas peur de regarder beaucoup la Sainte Vierge quand vous récitez votre chapelet. N'ayez Dieu que pour la Sainte Vierge. Vous avez le droit de le faire comme cela. Et plus vous le ferez, plus Jésus sera content comme tout de faire davantage son travail en vous parce que vous aurez pensé à celle qui ne cesse de vous porter pour que Jésus devienne de plus en plus le roi, le Seigneur de votre cœur.

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Seigneur, montre-moi comment garder ta loi, que je l'observe de tout cœur. Psaume 118, 34.

Je voudrais revenir aujourd'hui sur ce que je vous disais dans une précédente chronique, à savoir que nous avions le droit et le devoir de penser que nous sommes vraiment en Marie, qu'elle nous porte en elle, comme elle a porté l'enfant Jésus. Comment Jésus est-il venu sur terre? Comment s'est-il fait homme parmi nous? Eh bien, il s'est laissé former pendant 9 mois dans le sein de Vierge Marie. Eh bien, comment Jésus va-t-il s'installer en nous? Forcément, il va utiliser la même méthode. C'est en Marie qu'il veut grandir en nous, comme c'est en Marie qu'il a grandi dans son ventre et dans sa vie. Donc, au lieu de vous casser la tête pour savoir ce que vous demandez, ce que vous devez demander à Jésus, au lieu de vous casser la tête pour savoir quel est le don, le fruit de l'Esprit Saint que vous devez davantage développer en vous, vous dites: Vierge Marie, tu le sais mieux que moi, tu es ma maman, tu es chargée de cela. Donc, de temps en temps, vous vous reposez de votre combat spirituel, non pas qu'il faut l'abandonner, mais de temps en temps, vous reposez. Oh, Vierge Marie, en ce moment, je n'ai plus envie tellement de faire mon examen de conscience pour savoir ce que je dois demander comme grâce au Seigneur. Tu t'en charges. Et vous regardez Marie. Vous la félicitez du travail qu'elle fait en vous. Vous la félicitez de demander elle-même au Père de vous envoyer tel fruit de l'Esprit Saint pour que Jésus grandisse davantage en vous. Vous la regardez. Et Jésus est très content que vous lui fassiez confiance. Il n'exige rien d'autre à certains moments. L'enfant se laisse porter par sa maman et lui dit: maman, maman, continue à faire ton travail, continue à supplier le Père d'envoyer l'Esprit Saint dans mon cœur, mais je ne cherche pas à le sentir, je ne cherche même pas à savoir ce que tu fais, je sais que tu le fais et je t'en remercie. Et je chante Magnificat parce que tu es en train de travailler dans mon cœur. Tu es vraiment présente à ma vie, comme si tu m'apparaissais. Nous rappelons-nous sans cesse que si la Sainte Vierge nous apparaissait, elle ne serait pas plus présente. Nous fêtons ça le 15 août. Avec son corps ressuscité, elle est capable d'être partout à la fois, sans fatigue. Sainte Marie, Mère de Dieu, je te remercie de faire ton travail d'intercession, car c'est comme ça que tu agis en nous. Tu ne cesses de prier le Père d'envoyer l'Esprit de ton Fils dans notre cœur pour que Jésus règne de plus en plus, qu'il soit de plus en plus notre Seigneur et notre Roi. Amen.

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Ainsi parle le Seigneur Dieu. Voici que moi-même, je m'occuperai de mes brebis, et je veillerai sur elles. Ézéchiel 34, 11.

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1: Lutte sans arrêt contre toi-même pour faire non pas ce que tu désires, mais ce que Dieu veut, parce que c'est lui qui le veut. Ces mots de saint Maximilien Kolb nous étonnent fortement. Que signifie lutter contre soi-même? L'Immaculée a aidé le Père Kolb à approfondir cette idée parce qu'elle comprenait combien son cœur était fragile et peu fiable. Effectivement, à moins de combattre les attachements du cœur, on devient bientôt prisonnier de nombreux conditionnements. Par exemple, si nous ne luttons pas contre la jalousie, en cherchant les causes et en les reconnaissant, nous serons esclaves de certaines réactions. Nous nous comporterons à l'égard de personnes que nous aimons d'une manière possessive, en cherchant à les retenir ou à nous les attacher, au lieu de promouvoir leur croissance humaine et spirituelle avec un amour sincère. Se combattre soi-même signifie s'aimer véritablement, autrement dit, vouloir retirer de nous ce qui nous opprime et nous rend esclaves, pour choisir ce qui libère nos forces positives. L'abandon à Marie est dans l'esprit du Père Kolb un moyen puissant qui nous aide sur notre chemin de connaissance et de réalisation personnelle. Grâce à lui, nous ne portons plus sur nous-mêmes un regard naïf, mais nous apprenons à être critiques et donc capables de discerner le bien du mal.
0: À présent, nous nous unissons en prière avec le monde entier en renouvelant notre consécration à Marie.
2: Vierge Immaculée, Mère de Dieu et de l'humanité, je t'accueille comme don de Jésus sous la croix et je me confie entièrement à toi. Je t'offre toute ma vie, ce que je suis, ce que j'aime et ce que j'ai, afin que resplendisse en moi la beauté du Christ. Aide-moi à être docile à l'Esprit et à vivre avec joie ma vocation dans l'Église, afin de collaborer à ta mission maternelle et d'orienter vers Dieu le cœur de tout homme. Toi qui as guidé saint Maximilien Kolb pour aimer sans mesure, enseigne-moi à être témoin de l'Évangile et à faire de ma vie un don. Je te confie les personnes que je rencontrerai et je t'offre le travail, les joies et les souffrances de cette journée. Ô Marie, conçue sans péché, prie pour nous qui avons recours à toi et pour ceux qui n'ont pas recours à toi.
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1: Aime tes ennemis qui te contrarient. Cette phrase de Saint Maximilien Kolb recèle une grande richesse. Comment est-il parvenu à dire et à vivre ce difficile principe ? Il l'a réussi en marchant et en progressant, jour après jour, à l'exemple et avec l'aide de Marie, l'Immaculée, qu'il aimait d'un cœur d'enfant. Elle lui a fait comprendre qu'il ne faut pas voir les contrariétés qui nous viennent des autres comme des flèches lancées contre nous pour nous blesser, mais comme de précieuses occasions de mieux nous connaître nous-mêmes. Par exemple, si quelques réflexions impolies suscitent en nous une réaction trop véhémente, il nous faut nous interroger. Pourquoi nous sommes-nous sentis touchés à ce point? Pourquoi avons-nous réagi de cette manière? Il est possible que cette douloureuse expérience nous permette d'ouvrir les yeux sur la nécessité de faire face à notre agressivité qui s'est manifestée à notre insu. Il faut remonter à la source et en comprendre les raisons. Marie se fait notre compagne pour nous aider à mieux nous connaître. Elle se montre une mère sage qui ne veut pas guérir uniquement notre esprit, mais aussi notre humanité. C'est tout notre être que Marie aide à mûrir et à humaniser si nous le lui confions.
0: À présent, nous nous unissons en prière avec le monde entier en renouvelant notre consécration à Marie.
2: Vierge Immaculée, Mère de Dieu et de l'humanité, je t'accueille comme don de Jésus sous la croix et je me confie entièrement à toi. Je t'offre toute ma vie, ce que je suis, ce que j'aime et ce que j'ai, afin que resplendisse en moi la beauté du Christ. Aide-moi à être docile à l'Esprit et à vivre avec joie ma vocation dans l'Église, afin de collaborer à ta mission maternelle et d'orienter vers Dieu le cœur de tout homme. Toi qui as guidé Saint Maximilien Kolb pour aimer sans mesure, enseigne-moi à être témoin de l'Évangile et à faire de ma vie un don. Je te confie les personnes que je rencontrerai et je t'offre le travail, les joies et les souffrances de cette journée. Ô Marie, conçue sans péché, prie pour nous qui avons recours à toi et pour ceux qui n'ont pas recours à toi.
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messager du Seigneur, bénissez-le, invincible porteur de ses ordres, attentifs au son de sa parole. Psaume 102, 20.

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1: La loi du pardon est la grande révolution humaine et spirituelle que le christianisme a introduite dans le monde. Le critère n'est plus œil pour œil, dent pour dent, ou « ce que l'autre t'a fait, fais-le lui », mais « ce que Dieu a fait pour toi, fais-le aux autres ». Cela signifie qu'il ne provient pas de la loi naturelle ou de la simple raison humaine, mais de l'Évangile. Le pardon et la réconciliation sont les moyens les plus efficaces pour mettre fin à certains conflits. Ils brisent la chaîne de la haine et de la violence au lieu de la fomenter. Mais le secret est toujours l'amour. Quand tu aimes, il n'est nul besoin de pardon. Tu aimes, voilà tout. Saint Augustin disait « Sachons que si nous voulons aimer vraiment, nous devons apprendre à pardonner. Pardonner et demander pardon. Excuser au lieu d'accuser. Et la réconciliation advient en premier lieu en nous-mêmes, non pas avec les autres d'abord. Elle commence par un cœur pur. Pardonner est donc une recherche, une découverte, une conquête, mais aussi le don que nous ne cessons de recevoir de Dieu. Que Marie, notre mère, nous aide à avoir le cœur en paix avec nous-mêmes et avec les autres, qu'elle nous aide à toujours pardonner, même sous la croix, et à aimer, même lorsque cela nous coûte et qu'un glaive nous transperce l'âme.
0: À présent, nous nous unissons en prière avec le monde entier en renouvelant notre consécration à Marie.
2: Vierge Immaculée, Mère de Dieu et de l'humanité, je t'accueille comme don de Jésus sous la croix et je me confie entièrement à toi. Je t'offre toute ma vie, ce que je suis, ce que j'aime et ce que j'ai.

0: Ô Marie, conçue sans péché, prie pour nous qui avons recours à toi et pour ceux qui n'ont pas recours à toi.
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0: Une femme en lumière, une femme toute simple.
1: Une femme en prière, une femme humble et sainte.
2: Une femme qui rayonne, une femme à l'écoute.
0: Une femme qui pardonne, une femme sur nos routes.

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1: La plus belle, et peut-être aussi la plus célèbre des icônes de la Mère de Dieu, est celle de la Vierge de Vladimir, qui porte le nom d'une ville russe. Selon la tradition, l'icône de la Mère de Dieu de Vladimir aurait été elle aussi peinte par l'évangéliste Luc, qui avait connu personnellement Marie de Nazareth. Cependant, l'image appartient à l'art byzantin de la période macédonienne, et c'est au début du XIIe siècle qu'elle fut apportée de Constantinople à Kiev. Elle resta ensuite pendant plus de deux siècles à Vladimir, avant d'être transférée dans la cathédrale de la Dormition au Kremlin. C'est là qu'elle se trouvait jusqu'en 1919, échappant au saccage et aux incendies, faisant l'objet d'un pieux amour pour la Mère de Dieu, occasionnant des miracles. Elle était présente à tout événement important de la nation. Après la Révolution russe, elle fut placée dans la galerie Tretiakov de Moscou. Celui qui la voit n'oubliera jamais son regard. Des témoignages rapportent le cas de personnes qui, durant le régime soviétique, faisaient en cachette le signe de croix devant cette image et pleuraient sur leurs péchés. Le visage de la Vierge, qui exprime une grande majesté, montre en même temps toute son humanité. C'est le visage de la mère qui attend ses enfants.
0: À présent, nous nous unissons en prière avec le monde entier en renouvelant notre consécration à Marie.
2: Vierge Immaculée, Mère de Dieu et de l'humanité, je t'accueille comme don de Jésus sous la croix et je me confie entièrement à toi. Je t'offre toute ma vie, ce que je suis, ce que j'aime et ce que j'ai, afin que resplendisse en moi la beauté du Christ. Aide-moi à être docile à l'Esprit et à vivre avec joie ma vocation dans l'Église, afin de collaborer à ta mission maternelle et d'orienter vers Dieu le cœur de tout homme. Toi qui as guidé Saint Maximilien Kolb pour aimer sans mesure, enseigne-moi à être témoin de l'Évangile et à faire de ma vie un don. Je te confie les personnes que je rencontrerai et je t'offre le travail, les joies et les souffrances de cette journée. Ô Marie, conçue sans péché, prie pour nous qui avons recours à toi et pour ceux qui n'ont pas recours à toi. Amen.
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1: Pendant l'apparition du 13 juin, Lucie reçut une mission particulière que Notre-Dame énonça en ces termes. « Jésus veut se servir de toi afin de me faire connaître et de me faire aimer. Il veut établir dans le monde la dévotion à mon cœur immaculé. » Il est important de remarquer qu'à la même époque, de nombreuses personnes demandaient une reconnaissance liturgique et dogmatique de cette vénération. Lucie rentrait donc dans un courant spirituel actif, et comme chacun sait, sa collaboration fut importante. Par elle et par la grâce de Dieu, cette dévotion devint vraiment populaire. Ainsi, ce courant existait avant les apparitions de Fatima. On peut donner comme exemple celui de Berthe Petit, tertiaire franciscaine belge. En 1909, à Noël, pendant la messe de minuit, elle aurait eu la vision des cœurs de Jésus et de Marie, étroitement unis et transpercés par une épée. Le 17 septembre 1911, elle aurait reçu de la part du Seigneur cette révélation. « Le cœur de ma mère a droit au titre de douloureux, et je le veux placer avant celui d'Immaculée, parce qu'elle l'a acquis elle-même. L'Église a reconnu en ma mère ce que je fis moi-même en sa conception immaculée. Il faut maintenant vénérer son cœur douloureux, et je veux que ce soit compris comme le droit qu'a ma mère à un titre de justice, titre que lui ont valu son identification à toutes mes douleurs, ainsi que ses souffrances, ses sacrifices et son immolation au calvaire, acceptée dans une pleine correspondance à ma grâce et supportée pour le salut de l'humanité. » C'est dans cette co-rédemption que ma mère fut surtout grande, et c'est pourquoi je demande que l'invocation à son cœur douloureux soit approuvée et répandue dans toute l'Église. Berthe Petit avait pour directeur spirituel le cardinal Mercier. Archevêque de Malines, d'une grande intelligence, il possédait une forte influence au sein de l'Église. Il reconnut dans les paroles de sa pénitente un appel divin à promouvoir la dévotion au cœur de Marie. Il le fit solennellement le 7 mars 1916 dans sa cathédrale. Il déclara alors « Nous nous plaisons à honorer la conception immaculée de la Sainte Vierge et nous faisons bien, à côté de ce privilège gratuitement accordé par Dieu, n'oublions pas le titre que Marie s'est acquis par ses douleurs et soyons lui reconnaissants. Transpercé du glaive du martyr intérieur, le cœur de Marie associa volontairement pour la rédemption de nos âmes sa compassion à l'immolation de la divine victime au calvaire. » D'autres prélats suivirent l'exemple du cardinal, en particulier l'archevêque de Westminster. Sous sa direction, la Grande-Bretagne fut consacrée au cœur douloureux et immaculé de Marie à 4 reprises de 1917 à 1919. En considérant cet exemple, il semblerait que la demande faite à Lucie de répandre la dévotion au cœur immaculé de Marie était superflue, puisque déjà elle gagnait de nombreux pays. Toutefois, une lecture approfondie du message de Fatima montre bien son importance dans l'organisation publique de cette vénération. En peu de mots, Lucie a exposé une conception beaucoup plus large, mieux équilibrée du cœur de Marie. En reprenant les paroles entendues lors des apparitions, en les méditant dans l'Esprit Saint, elle a su ne pas limiter l'amour maternel de Marie à son seul sacrifice au pied de la croix. Elle l'a présenté de sa conception immaculée à son Assomption, s'offrant continuellement à Dieu à tout instant de sa vie. Lucie a su ne pas rentrer alors dans le débat de l'époque sur les titres à donner à Marie pour désigner sa coopération au sacrifice du Christ sur la croix. Le message de Fatima, par sa hauteur de vue, est plus riche d'enseignements, plus intemporel et universel. En ce centenaire des apparitions de Fatima, rendons grâce à Dieu pour les révélations qu'il nous a faites sur la participation de Marie à son plan de salut. Comprenons que tous les actes de la Sainte Vierge ont été dictés par un pur amour pour Dieu et pour les hommes. Faisons de son cœur notre refuge au moment difficile et une route sûre vers Dieu que nous devons emprunter pour notre salut.
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2: Chers auditeurs de notre web radio En Marie sur Radio Espérance, je vous propose de partir maintenant pour Madrid, retrouver le pape Léon XIV depuis la place de Lima à Madrid, où il va présider la veillée de prière avec les jeunes à l'occasion de son voyage apostolique en Espagne.

Laudetur Jesus Christus, loué soit Jésus-Christ. Bienvenue à l'écoute de Radio Vatican, Vatican News. Bienvenue si vous nous suivez sur YouTube, sur Facebook, sur notre chaîne Vatican News FR. Nous sommes en direct pour la troisième fois aujourd'hui de Madrid pour suivre le quatrième voyage apostolique du pape Léon XIV. Nous sommes donc en Espagne. Madrid, première étape de ce voyage qui a commencé ce matin et qui se déroule ce soir en plein centre-ville avec une foule immense. Cette rencontre que nous allons vivre, c'est la rencontre avec les jeunes. Et ici, il y a 15 ans, il y avait eu au même endroit la Journée mondiale de la jeunesse, présidée alors par le pape Benoît XVI. Il y avait énormément de monde et ce soir, les évêques espagnols avaient prévu d'ailleurs que cette énorme affluence en disant que ça allait être une répétition de cette JMJ d'il y a 15 ans. Et que aujourd'hui, donc, le pape arrive en papa mobile traversant cette grande avenue du centre de Madrid où, après avoir ce matin rencontré les autorités, le roi Philippe, et également cet après-midi avoir rendu visite à un centre social d'aide aux personnes les plus démunies, aux personnes défavorisées, le centre Sedia 24 Horas, qui est soutenu par la Caritas espagnole, entre autres. Et bien ce soir, dernier rendez-vous du pape, mais c'est un rendez-vous important dans les voyages pontificaux, vous le savez, les rencontres avec les jeunes. Et chaque fois, ils répondent présents. Nous sommes donc ce soir sur cette place de Lima, Piazza de Lima, une artère très fréquentée du centre de Madrid qui a évidemment ce soir été bloquée et qui est fermée à la circulation, mais elle n'est pas fermée aux jeunes car ils sont tous là. Nous sommes donc sur cette grande avenue de la Castellane et qui est connu également parce que pour ceux qui aiment le football notamment, c'est l'avenue qui porte au fameux stade Santiago Bernabéu du Real Madrid. Real Madrid que Robert Prévost a dit dans l'avion d'ailleurs qu'il l'amenait ce matin en Espagne en répondant et en saluant les journalistes du vol papal, équipe qu'il soutenait en tant que Robert Prévost, parce qu'en tant que pape, il soutient évidemment tout le monde, a-t-il précisé. Jean-Charles Puzolu, ce soir, a le plaisir de vous accompagner. Nous allons vivre une soirée priante, mais aussi festive. Pour l'instant, nous sommes dans la fête avec un pape Léon très souriant et des jeunes qui hurlent « Esta es la juventud del Papa ». Nous sommes la jeunesse du pape et nous avons l'habitude de l'entendre, cette phrase, quel que soit d'ailleurs le souverain pontife. On l'entendait avec Jean-Paul II qui a initié les Journées mondiales de la jeunesse. On l'a entendu avec Benoît XVI, évidemment. Nous l'avons entendu maintes et maintes fois également avec François, et c'est avec Léon que ce slogan qui salue le pape à son arrivée à chaque fois qu'il y a une rencontre avec les jeunes, et bien que ce slogan est répété avec ferveur de la part de la foule. Ce qui ne manque pas lorsque le pape traverse la foule en papa mobile, ce sont alors les plus jeunes des plus jeunes, hein, les presque nouveau-nés, les bambins, qui ont parfois un an, même pas, et que les mamans tendent des bras pour qu'on la porte au pape, que celui-ci lui donne sa bénédiction. Et voilà donc que cette progression dans cette avenue du centre de la capitale espagnole est bien ralentie au fil du nombre de salutations et au fil également du nombre d'enfants qui sont apportés au souverain pontife. J'en profite, puisque nous sommes au début de cette rencontre, pour saluer tous ceux qui nous font l'amitié d'être avec nous pour suivre cette retransmission en direct. Nos amis de AWTN Télévision, KTO Radio, Radio Espérance, nos amis du Jour du Seigneur, des radios chrétiennes associées et enfin nos amis canadiens de Sel et Lumière Télévision. J'espère que vous êtes dans de conditions confortables pour nous suivre. Si vous nous suivez à la radio, rien ne vous empêche d'allumer votre ordinateur et de nous rejoindre sur, comme je le disais, en ouvrant cette retransmission sur YouTube ou sur Facebook pour avoir également les images. Comment va se dérouler cette soirée? Eh bien, selon le script que nous avons à notre disposition, il va y avoir
de temps, un temps de dialogue et d'échange avec le pape Léon et les jeunes, des questions et donc également des réponses que le pape apportera à ces jeunes Espagnols, donc une forme de dialogue. Ensuite, un temps de pause, parce qu'après ce dialogue, il va y avoir beaucoup d'ambiance, beaucoup de chaleur, il va falloir calmer un peu l'assemblée, parce que nous allons avoir un temps d'adoration eucharistique, et donc un temps de silence, et ça va être, vous allez voir, assez impressionnant lorsque, je ne sais pas combien de jeunes il y a pour l'instant le long de cette avenue, mais plus de 100 000, c'est sûr, voire même beaucoup plus, parce que c'est vraiment, vraiment énorme. Et puis la bénédiction finale du pape Léon XIV. Premier jour donc qui se termine avec ce rendez-vous important, qui avait commencé par le discours de bienvenue du roi Philippe, et heureux de saluer le pape Léon ici, dans son pays, 15 ans après la dernière visite d'un souverain pontife, je vous l'ai dit, c'était Benoît XVI, le roi Philippe, et qui a aussi signalé qu'il y aura une étape tout à fait nouvelle dans l'histoire de la papauté, puisque sur les derniers jours de ce voyage, le pape se rendra aux îles Canaries, notamment Grande Canarie et Tenerife, la deuxième partie de ce voyage, qui nous amènera donc au large des côtes africaines et de l'Afrique de l'Ouest notamment, sera plus particulièrement consacré aux flux migratoires, puisque, comme vous le savez peut-être, eh bien, de nombreux migrants quittent par la voie atlantique les côtes de l'ouest de l'Afrique pour essayer de rejoindre les côtes européennes les plus proches. Et pour l'Afrique de l'Ouest, eh bien, au large de l'Afrique de l'Ouest, il y a ces îles Canaries qui leur permettent de rentrer en Espagne et donc dans l'Union européenne. Et comme on l'a souvent dénoncé d'ailleurs en ce qui concerne la traversée de la Méditerranée, qui est une traversée extrêmement dangereuse, et le pape François appelait cette traversée presque une traversée de la mort, et la Méditerranée devenant un cimetière pour les migrants, il ne faut pas négliger le fait que la traversée de cette portion de l'Atlantique est aussi une traversée extrêmement dangereuse, voire même plus, parce que lorsque l'Atlantique est agité, c'est une agitation qui peut être beaucoup plus forte que les vagues présentes en Méditerranée. Et donc il y a également malheureusement de très très nombreuses victimes au large des côtes. Le pape parlera d'ailleurs aussi en français lors d'une de ses rencontres avec les migrants à Tenerife. Mais pour l'instant, revenons ici à Madrid, où le pape s'est adressé en espagnol depuis ce matin. Et d'ailleurs, dans l'échange avec le roi Philippe, le roi a souligné cette facilité de communication, puisque lors de son expérience missionnaire et épiscopale au Pérou, le pape Léon, eh bien, a appris et parle couramment l'espagnol, donc pas besoin de traduction. Nous sommes dans une communication directe, ce qui facilite évidemment énormément les choses. Donc, non seulement d'ailleurs entre le roi ou les autorités et le pape, mais également entre le pape et les fidèles, comme ça a été le cas lorsque cet après-midi le pape s'est adressé aux personnes vulnérables qui sont accueillies au centre caritatif Sedia 24 Horas, et comme ça va l'être évidemment ce soir lorsque le pape va écouter les jeunes, lui poser des questions et va apporter des réponses. Une remontée de la Grande Avenue qui est, ma foi, un peu longue, parce que tout le monde veut saluer le pape, et le pape tient presque à saluer tout le monde, s'arrêtant presque tous les 10 mètres, 20 mètres pour donner la bénédiction à Bambin. Et Léon XIV qui est très souriant à l'intérieur de cette papa mobile, qui avance donc, comme je vous le disais, tout doucement. Puisqu'on a un petit peu de temps, et avant qu'on nous donne quand même quelques chiffres, car très sincèrement, la foule qui est présente est assez impressionnante, puisqu'on a un petit peu de temps, quelques mots du programme qui nous attend et des retransmissions que nous aurons l'occasion d'avoir tous ensemble en direct à partir de demain, encore après la veillée de ce soir. Demain, eh bien, nous commencerons la journée avec la messe que le pape célébrera Plaza de Cibeles, pas très loin d'ailleurs de là
où nous sommes ce soir. Et puis il y aura ensuite une rencontre avec le monde de la culture, de l'art, de l'économie et du sport. Ce sera dans la soirée à 18h, la messe demain à 10h donc. Dans la soirée, en direct également, la rencontre tisser des liens avec le monde de la culture, de l'art, de l'économie et du sport. Ce sont les deux rendez-vous que nous avons encore ce dimanche à Madrid. La journée de lundi sera toujours à Madrid, puisque le pape partira pour Barcelone mardi, mais la journée de lundi aura une dimension peut-être un peu plus politique, avec d'abord la rencontre avec les membres du Parlement espagnol à partir de 10h30 dans la matinée, et puis une portée peut-être plus familiale avec les évêques espagnols à 11h30, tout cela avant de nous retrouver à la Vierge de l'Almudena pour un temps de prière et eh bien, une rencontre aussi avec la communauté diocésaine dans un lieu qui est d'ordinaire réservé au ballon rond, puisque cette rencontre à partir de 19h lundi soir avec la communauté diocésaine aura lieu au stade Santiago Bernabéu, encore une fois tout proche de là où nous sommes ce soir. Et mardi, le pape ira à Barcelone, on changera de chapitre, on tournera une page avec une image très forte qui sera en fait l'inauguration de la tour de Jésus-Christ, la plus haute tour de la basilique de la Sagrada Familia. Et cette tour en fait qui a été montée, installée au mois de février et qui sera inaugurée par le pape Léon mercredi, marque l'achèvement de la construction extérieure 150 ans après la pose de la première pierre de la basilique de la Sagrada Familia le 10 juin, qui est également le jour anniversaire. Le centième anniversaire de la mort de Antoni Gaudi, cet architecte visionnaire qui, au-delà de la Sagrada Familia, a d'ailleurs marqué de nombreux édifices très facilement reconnaissables si vous visitez Barcelone, mais pas seulement, et qui a, je crois, pas moins de 4 œuvres architecturales classées au patrimoine mondial de l'UNESCO, ce qui pour un seul être, c'est un record. Cette rencontre à la Sagrada Familia revêtira évidemment une importance exceptionnelle pour la communauté de Barcelone.

années passées à laisser la place à un monde plus sécularisé. Et un peu comme en France, on l'observe ces temps-ci, l'Espagne aussi connaît un regain d'intérêt. Les Espagnols se tournent à nouveau vers la religion, en témoigne le nombre croissant de catéchumènes, en témoigne, il suffit de regarder ce soir l'immense présence de jeunes qui poseront des questions au pape sur le sens de leur vie, sur comment parler de Dieu autour d'eux, des questions que l'on a déjà entendues dans d'autres voyages du pape. On les a entendues au Liban, on les a entendues à Monaco, en comité peut-être plus restreint, mais on les a entendues également en Afrique. Des questions universelles pour la jeunesse qui, malgré les contextes géopolitiques, économiques, culturels différents, bah, et finalement se rencontrent sur un certain nombre de questions, se rencontrent aussi sur une forme de recherche semblable de valeur et de sens à la propre vie dans un monde totalement fracturé. Et ça, on l'a entendu à plusieurs reprises de la part de François, on l'entend évidemment de la part de Léon, dans un monde en complète transformation avec l'avènement des nouvelles technologies, ce qui me fait dire en passant qu'il y a ce soir un nombre impressionnant également de téléphones portables levés pour faire sa petite photo ou sa petite vidéo au passage du pape. Voilà quelle est la société des jeunes d'aujourd'hui, cette présence à travers les réseaux sociaux qui a des aspects évidemment tout à fait positif, qui met le monde à portée de téléphone, mais surtout à portée de clic en forme de communication instantanée, mais qui a également un certain nombre de revers et qui sont paradoxalement à ce monde hyperconnecté, qui sont l'isolement des jeunes, qui passent un temps considérable devant leurs écrans, qui n'ont plus le temps pour ou qui ne prennent plus le temps pour la rencontre physique, pour l'échange, le dialogue. Et cela va se vérifier dans toutes les étapes de la vie quotidienne, que ce soit à l'école, en dehors de l'école ou même en famille, lors des rencontres en famille. Combien de fois est-il arrivé de voir les jeunes rivés sur leur téléphone portable alors que les adultes éventuellement pouvaient échanger entre eux. Donc il y a voilà, cette nouvelle technologie qui apporte beaucoup de bien, mais qui peut aussi diviser, séparer. Et tout ça, on le retrouve, j'y arrive, hein, dans un document, vous avez peut-être déjà deviné où est-ce que j'allais aboutir dans mes propos, dans un document que le pape a rendu public il y a quelques jours seulement, sa première encyclique, Magnificat Humanitas, sur l'avenir de l'homme dans cette nouvelle technologie et notamment l'avènement ou le développement plutôt de l'intelligence artificielle qui aujourd'hui prend déjà une place considérable dans la vie de tous les jours, que ce soit la mienne ou la vôtre d'ailleurs, et qui est destinée à prendre une place plus importante encore, car considérons bien que nous n'en sommes qu'au balbutiement de ces nouvelles technologies. Et j'ai entendu beaucoup de médias qui ne sont pas forcément des médias religieux ou des médias catholiques ou chrétiens ou autres prendre connaissance de ce document, le commenter en disant que, après l'avoir lu, je vous le conseille, une centaine de pages de 145 paragraphes, mais très, très accessible à lire. Peut-être le sentiment après l'avoir lu qu'on vient de prendre connaissance d'une des réflexions les peut-être la plus profonde de ce premier quart de 21e siècle, autant de questions sur ce que l'intelligence artificielle pose comme défi à l'humain et à l'humanité tout entière, autant de questions qui arrivent d'une autorité morale comme le pape Léon, et j'ai entendu dire ça et là que voilà, le monde politique était un petit peu en retard sur la question parce que il fallait attendre une autorité morale pour véritablement poser les bonnes questions autour du développement de l'intelligence artificielle. Ce document, je vous invite à le lire, il est en accès libre sur le site vatican.va. Vous faites une recherche Magnificat Humanitas et il est disponible en plusieurs langues, qui commence d'ailleurs par retracer l'évolution de la doctrine sociale de l'Église de son prédécesseur Léon XIII, encyclique Rerum Novarum de Léon XIII, publié il y a 135 ans, et 135 ans après la première révolution industrielle, c'est une deuxième révolution, peut-être même plus importante que la première,
que Léon XIV essaye de décrire et autour de laquelle il essaye de tracer

un contour pour essayer de la guider au service du bien commun plutôt que de la mettre au service des intérêts particuliers avec tout ce que cela peut comporter comme risque, comme dérive et comme danger, le bien commun pour construire la paix et la fraternité de l'humanité. Ça peut paraître dit comme ça, banal, évident, mais en fait, ce document mérite d'être lu, d'être médité. Je vous le conseille vivement. Et je parle, mais nous sommes toujours en train de parcourir cette longue avenue à la vitesse du piéton. Et sincèrement, on ne s'attendait pas forcément à avoir autant de monde sur la route, d'autant que les premiers que le pape a croisés sur ce parcours en sortant de la nonciature apostolique n'auront pas forcément accès ni au son ni à l'image de cette veillée de prière avec les jeunes. Les évêques espagnols qui ont organisé évidemment ce voyage avec les équipes du Saint-Siège voulaient un rassemblement massif de jeunes, un peu conçu comme la fête de la foi qui va mêler, et nous allons vivre ensemble, de la musique, des témoignages et de la prière, en préparation à l'écoute évidemment de la parole du Saint-Père. Une veillée qui aura une forte dimension mariale, qui comprendra également la récitation du chapelet, qui a déjà eu lieu d'ailleurs avant l'arrivée du pape, et la contemplation des mystères lumineux, plaçant la Vierge d'Almudena comme guide spirituel de cette rencontre. Et c'est ce que les jeunes ont pu vivre en début d'après-midi en attendant l'arrivée du pape Léon XIV. Alors vous entendez derrière moi la musique peut-être un peu plus forte, cela veut dire que nous commençons à arriver sur l'estrade, le podium, la scène qui a été dressée pour accueillir cette veillée. Pape Léon, très souriant et un peu étonné même à son regard de voir autant de monde sur ce parcours. La Papa Mobile s'est arrêtée. Elle est arrivée au bout de l'avenue.

Et le pape descend de la voiture. Il va donc maintenant pouvoir gagner la scène qui a été préparée pour accueillir cet événement. Scène qui sera reproduite sur des écrans géants tout le long de l'avenue. Mais avant de monter sur scène, et bien encore des bénédictions, encore des téléphones portables levés et des photos souvenirs que les jeunes, mais il y a aussi dans la foule des moins jeunes, des photos souvenirs que tout ce monde emportera à la maison après cette veillée, ou avec lesquelles, eh bien, ils continueront d'accompagner cette visite du pape qui n'en est qu'à son tout premier jour, à ses toutes premières heures.

Il y a peut-être une chose encore que je ne vous ai pas dite, c'est que la devise de ce voyage, c'est lever les yeux, en espagnol, lever les yeux vers le ciel. Et c'est autour de cet axe vertical, du bas vers le haut, que s'articule ce voyage, que s'articulent aussi les propos du pape Léon, que s'articulent aussi les diverses prises de parole qui seront que nous entendrons au cours de ce voyage.

0: Le pape qui s'approche de la scène et qui est véritablement tout sourire, qui va monter les quelques marches qui l'amèneront en haut de cette mini-esplanade de façon à être vu de tous et qui traverse une haie d'honneur que lui font les jeunes Espagnols et madrilènes. Sur ce parcours, le Saint-Père qui est précédé de la croix. Rappelons-nous que nous sommes sur le point de vivre une veillée festive, certes, mais une veillée de prière. Et avant de rejoindre l'estrade de Pape Léon qui salue les musiciens, et les choristes. Et dernière marche. Benvenido Papa Léon. Sur fond bleu avec un Léon XIV, le bras levé en signe de salut vers la foule. Et qui est salué, comme ce fut le cas tout au long du parcours de la Papa Mobile, par ce slogan « Esta es la Juventud del Papa ».
1: Santo Padre, esta es la juventud de Jesucristo, esta es la juventud de la Iglesia, esta es la juventud del Papa. Et
0: c'est le cardinal José Cobo Cano qui salue le pape François, c'est la jeunesse du pape, dit-il, reprenant donc ce slogan qui est, vous l'entendez peut-être encore derrière moi, par la foule. Voici Saint-Père, le visage d'une église qui vous accueille cet après-midi et qui rassemble venus de tous les diocèses d'Espagne. À Madrid, nous aimons dire que nous avons des couleur particulière dans notre ciel, surtout à la tombée du jour. Et c'est peut-être un peu pourquoi nous répétons avec un mélange de grâce et de vérité cette phrase « De Madrid vers le ciel ». Et c'est précisément ce que nous désirons tous faire aujourd'hui, lever les yeux au ciel, contempler le ciel et reconnaître en vous celui qui nous confirme dans la foi. Levons donc les yeux vers le ciel pour ne pas rester prisonniers de l'immédiat ni du désespoir. Levons les yeux pour reconnaître l'œuvre que l'Esprit continue d'accomplir dans son Église. Levez les yeux pour entendre la voix du Seigneur qui ne cesse de nous demander et de demander à chaque jeune « Pour qui vis-tu » Saint-Père, voici les jeunes qui arrivent avec la soif de ceux qui cherchent le Christ, son Église et l'étreinte d'une fraternité qui donne un sens à la vie. Vous arrivez dans une Église qui fait face à de grands défis, mais aussi qui fait face à une profonde espérance. Parmi nous, comme vous l'avez vu, il y a de nombreux visages authentiques, des jeunes enthousiastes et pleins de vie, des jeunes qui se sont préparés avec amour à cette rencontre. Ils y ont consacré de nombreuses heures d'effort, des jeunes qui sont en quête de sens, en cheminement d'initiation et de formation chrétienne. Il y a aussi ceux qui traversent les épreuves, des migrants porteurs d'histoires, de lutte et d'espérance, des jeunes touchés par la précarité ou la solitude. Nous sommes particulièrement attristés par la souffrance de ceux qui ont perdu l'espoir et qui voient jusqu'au suicide comme une solution. Votre sainteté, sous votre conduite, nous voulons apprendre à répondre en tant qu'Église, en cheminant ensemble et en offrant des chemins d'accompagnement et de vie. C'est pourquoi nous avons besoin de votre parole. Nous avons besoin de vous pour nous encourager à cheminer en chrétien, à bâtir des communautés dynamiques qui soutiennent les jeunes, qui suscitent des questionnements vocationnels et ouvrent des horizons missionnaires. Alors aujourd'hui, lever les yeux vers le ciel, c'est redécouvrir que Dieu continue d'appeler, que l'autre est un frère ou une sœur et que la vie de chaque personne a de la valeur. L'histoire de chacun de vous reste à écrire. Et Dieu n'a oublié personne. Aujourd'hui, cette histoire, nous l'écrivons ensemble avec le Saint-Père. Saint-Père, merci d'être venu nous aider à lever les yeux. Merci de nous affermir dans la foi, de nous encourager dans notre mission et de nous rappeler que l'Esprit continue d'agir et que l'Église continue d'être envoyée. Vous êtes ici, chez vous, celle-ci, ici, et votre maison. Esta es la sua casa. Aujourd'hui, ensemble, nous pouvons le dire avec le Christ, avec vous, avec l'Église de Madrid, vers le ciel. Donc, les paroles de bienvenue en ce début de veillée du cardinal José Cobo Cano, archevêque métropolitain de Madrid. Devant cette foule impressionnante, sincèrement, sainteté, les jeunes qui ont préparé cette veillée
2: escuchando una representación escénica que va a expresar un deseo y una búsqueda.
0: Alors ensemble, nous allons participer à cette veillée.
3: Queridos amigos, desde hace más de 2000 años hasta nuestros días, hay muchas pruebas de la relación entre cultura e iglesia. Para todos ustedes, Godspell, el hechizo de Dios.

Un extrait de Godspell qui est connu dans le monde entier. C'est une comédie musicale de Stephen Schwartz et de John Michael Tebla qui a été créée en mai 1971 et qui a été jouée partout dans le monde, reprise depuis 1971, donc plus de 50 ans. Godspell qui signifie bonne nouvelle. C'est une un concentré de deux mots. Et c'est un extrait de ce spectacle musical qui est offert ce soir devant le pape Léon XIV, ici à Madrid.

0: Godspell, donc un opéra en deux actes qui s'inspire de l'Évangile selon Matthieu.
1: Comprobamos que nuestros jóvenes son inquietos. Cuando preparábamos este encuentro, se preguntaban qué le dirían si estuvieran a su lado. Allí surgieron muchísimas preguntas, y son esas preguntas.
0: Les jeunes qui ont, avec qui nous avons préparé cette veillée peuvent parfois avoir de nombreuses sources d'inquiétude. Ils ont donc de nombreuses questions et ces questions, eh bien, ils vont venir vous les poser, chacun à leur tour. Saint-Père, merci beaucoup pour être parmi nous et pour ce moment de dialogue avec les adolescents et les jeunes d'Espagne. Je m'appelle Marina, je viens de la paroisse de Jésus et Marie à Madrid. Avant cette rencontre, nous avons demandé à nos groupes et nos communautés quelles questions ils souhaitaient vous poser. Les premières questions sont plus personnelles afin de mieux vous connaître. Et parmi ces questions, elles concernent des modèles que vous avez rencontrés dans votre jeunesse. Nous savons que Saint Augustin est très important pour vous, mais quels autres saints et modèles vous ont aidé à grandir dans la foi chrétienne? Cher Papléon, c'est la deuxième question. Je m'appelle Maria Rosé. J'ai immigré du Pérou. Je suis arrivé il y a 3 ans. J'ai 21 ans. Et en Espagne, j'ai trouvé une véritable patrie. J'aimerais maintenant vous interroger sur vos années de mission au Pérou. Quels souvenirs ou expériences gardez-vous de cette époque?
2: Bueno, en primer lugar, un saludo a todos vosotros.
0: Et donc, nous allons voir des questions et des réponses du pape. En premier lieu, d'abord, un salut à vous tous.
2: Gracias por estar aquí.
0: Merci d'être ici. Et merci de partager la foi avec tout Madrid et avec toute l'Espagne. Et à la première question sur les saints qui ont été des modèles comme missionnaires, comme évêques, comme pape, vous avez mentionné Saint Augustin, mais nous savons tous que Saint Augustin est une figure très importante pour toute l'Église. Mais le premier saint auquel je voudrais faire référence est Saint Jean Chrysostome, ce qui signifie bouche d'or, un titre que ce père de l'Église a mérité pour son éloquence. Avant le baptême, qui a eu lieu en 368 après Jésus-Christ, il étudiait la philosophie. Il se consacra ensuite à l'exégèse des Saintes Écritures en compagnie d'autres jeunes d'Antioche et de sa ville natale. C'est un saint d'Orient. Après une expérience d'ermite, il s'est mis au service de l'Église comme prêtre et puis ensuite comme évêque. Et il a porté la parole de Dieu dans son cœur, il l'a offerte à tous. Et il a été un témoignage cohérent de service à l'Église.
2: Juan Crisóstomo, que llevaba en su corazón.
0: Et Saint Jean Chrysostome, qui vouait cet amour pour la parole de Dieu, est un grand témoin, surtout cohérent avec sa vie. Moi, j'ai été personnellement impressionné par ses catéchèses, ses sermons, ses homélies, ses écritures. qui allie l'amour de la vérité et la droiture de la vie.
2: No tenía miedo de hablar delante del emperador, de decir cosas que eran a favor de la justicia y no solo para complacer el otro. Era un hombre de su palabra.
0: C'était un homme de parole et qui œuvrait pour la justice. Un autre saint,
2: Agustino.
0: Un Augustin, saint Thomas de Villanueva, qui a été appelé à devenir pasteur de l'Église. Il était espagnol, il a étudié à l'université d'Alcalá. Et par sa sagesse, il a gagné l'estime de l'empereur Charles Quint. Il a été évêque de Valence. Et il a entrepris un travail intense de réforme de l'Église, surtout du clergé, exhortant ses frères à la persévérance dans la prière, dans la chasteté et dans l'obéissance. Sa charité ardente m'a encouragé dans les moments d'épreuve. Sa charité ardente lorsqu'il était évêque m'a encouragé dans mes moments d'épreuve. Le troisième compagnon de route est Saint Toribio de Mongrovejo, lui aussi espagnol. Au XVIe siècle, il fut missionnaire au Pérou, où il s'est consacré avec beaucoup de zèle à l'évangélisation, et en étudiant les langues locales des communautés indiennes. Saint Toribio a pu allier une vie intense de prière à un engagement en faveur de la justice, en particulier face aux abus et à la corruption de son époque. C'est pour ce motif qu'il est pour moi un modèle de dévouement envers les peuples, en particulier envers les plus pauvres, au nom du Christ. En contemplant la vie de ces saints comme saint Augustin, je me suis dit, si eux ont été capables, pourquoi pas moi? C'est une question que volontiers je vous confie à vous tous, en vous invitant à choisir de bons exemples de vie qui soient attrayants, tant pour vous d'ailleurs, comme pour les autres. Et enfin, en ce qui concerne mes années passées au Pérou en tant que missionnaire et comme évêque, je me souviens surtout du témoignage de foi des gens, marqué par de nombreuses difficultés, mais plein d'espérance. C'est précisément la rencontre avec les souffrances, les blessures et les joies du peuple qui m'a fait grandir sur le chemin à la suite de Jésus. Tout en l'annonçant, j'étais moi aussi transformé par l'Évangile, faisant l'expérience que la parole du Seigneur apporte la paix là où règne le conflit et devient pour tous source de réconciliation et de justice.
2: Puede convertir el conflicto en paz, puede ser fuente de reconciliación, de paz y de justicia.
0: Voilà donc les deux premières réponses, en partie lues, en partie improvisées, du pape Léon, qui le rend peut-être plus spontané dans le dialogue avec ces jeunes. Nous allons donc maintenant écouter, après les Viva el Pape, les questions suivantes. Et merci. Saint-Père, pour partager avec nous ses expériences si personnelles. Je suis Myriam, de la paroisse Sainte-Thérèse de Jésus. Myriam est âgée de 20 ans. Je parle au nom de tous les jeunes ici, lorsque je vous dis du fond du cœur que nous vous aimons beaucoup. Nous aimerions maintenant vous poser quelques questions plus profondes. Le thème de cette visite est lever les yeux. Nous savons que le Seigneur nous invite toujours à lever les yeux, à sonder les profondeurs, mais souvent le doute, voire la peur, nous empêche de nous demander ce que Dieu attend de nous. Et selon vous, qu'est-ce qui pourrait nous aider à reconnaître la voix de Dieu parmi tant d'autres voix? Je m'appelle Manuel Martin de la paroisse de Notre-Dame du Bon Secours. Vous savez qu'il y a beaucoup de jeunes qui ont soif de Dieu, d'autres qui aimeraient croire, d'autres encore qui ne veulent pas entendre parler de Dieu. Et parfois, nous ne savons même pas comment les aider. Alors comment pouvons-nous, nous qui sommes aussi en quête, les accompagner dans leur découverte de la beauté de la foi?
2: Bien. Primero, podemos hablar un poco de cómo escuchar esta voz de Dios, cómo discernir.
0: Bien, nous allons commencer par essayer de comprendre comment on peut entendre, comment on peut discerner cette voix de Dieu. Pour reconnaître la voix de Dieu, ce qui peut aider avant tout, c'est le silence. Et je crois que c'est très important que chacun de nous cherche de trouver la capacité de rester en silence. On se laisse souvent aller à la musique, à la distraction, mais souvent on ne sait pas rester en silence. Et je crois que c'est précisément très important, cette expérience de silence, que Dieu nous adresse, parce que c'est peut-être dans ces moments de silence que l'on entend mieux la parole de Dieu. Lorsque nous recherchons le silence, nous décidons de ce que nous ne voulons pas entendre et des bruits qui ne doivent pas nous distraire. En nous libérant du vacarme de mille voix, nous reconnaissons que certaines trompent nos désirs, d'autres nous achètent sans nous nourrir, d'autres encore parlent par intérêt. Alors dans le silence, nous comprenons que les idéologies passent tandis que la vérité demeure. Et je voudrais insister sur le fait que c'est important de chercher la vérité. Et il y a beaucoup de choses autour de nous qui peuvent nous piéger, mais la vérité ne ment jamais. Il faut toujours rechercher la vérité. Dieu est vérité. Ici, ce n'est pas la parole de Dieu, alors ce n'est pas la vérité. En deuxième lieu, soyez sûr que Dieu connaît bien ta voix, votre voix. Il vous écoute et il vous répondra. Ne craignez pas d'exprimer ce que vous ressentez dans votre cœur. Il y a un psaume qui dit « Lui qui forma l'oreille, il n'entendait pas ». Notre dialogue intérieur se transforme en prière, en louange et en supplication lorsqu'il est confié à celui qui seul peut l'entendre. La prière est une voix libre précisément parce qu'elle ne s'exprime pas pour rendre des comptes, pour prouver que nous sommes prêts ou pour nous donner de l'importance. Lorsque nous-mêmes nous faisons notre prière, le Seigneur nous répond par son Verbe qui s'est fait homme pour nous, en affirmant qu'il nous aime de tout son être. En troisième lieu, pour reconnaître la voix de Dieu, il faut écouter sa parole. La parole vivante qui est le Christ, dont la voix continue de résonner dans l'Église qui est son corps. Il accomplit toutes les Écritures. Cet Ancien et ce Nouveau Testament donnés aux hommes comme promesse de salut. L'adoration eucharistique que nous vivrons ensemble ce soir est précisément le lieu idéal pour garder le silence, pour libérer notre cœur et pour être nous-mêmes devant le Seigneur, en dialoguant avec lui, de sorte qu'il exprime avec éloquence dans son amour devenu nourriture pour toute l'humanité. En outre, chers jeunes, pour accompagner les autres à découvrir la beauté de notre foi, rappelez-vous qu'aucun de nous n'est né maître et que, devant le Seigneur, nous sommes toujours des disciples. Partagez donc votre cheminement spirituel, témoignez-en par la cohérence de votre vie. La volonté de suivre Jésus vous renouvellera constamment, surtout dans des moments de lassitude. Et il est important de se rendre compte que personne n'est seul lorsqu'il croit en Christ. C'est dans la famille, c'est dans les groupes de jeunes, c'est dans la famille, dans les groupes de jeunes en communauté que nous pouvons apprendre.
2: La volonté de suivre Jésus vous renouvellera constamment. Il camina a notre paso et illumina notre camino. Siguiendo l'exemple du Maestro,
0: il marche à notre rythme, il éclaire notre chemin. À l'exemple du Maître, c'est ainsi que je vous invite à agir en tant que pasteurs, éducateurs et amis. Si vous priez avec amour, les jeunes apprécieront l'importance de la prière. Si vous brûlez de foi, vous transmettrez son feu vivant. Cherchez tous au fond de votre cœur le feu de l'amour de Dieu.
2: 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Y la presencia cercana de Jesús se percibe incluso en los momentos de nuestras caídas, porque Jesús no nos abandona. También cuando nos convertimos en mano tendida, abrazo fraterno, cuando buscamos oportunidades para servir a los demás, hacer obras de caridad, buscar cómo tocar la vida del otro, con sus heridas, en su tristeza, en sus dificultades. Ahí la fe en Jesucristo se hace vivo. Y ahí es donde Jesús nos ayudará a sostenernos todos mutuamente en el camino.
0: Si vous êtes fidèle à votre vocation, vous reflèterez la grâce attirante de Jésus. Éduquez donc au discernement, sachant que toute vertu se transmet dans un lien d'écoute qui se transforme en dialogue. Les visages d'époux et de parents passionnés, de prêtres sages, de religieux et de religieuses consacrés à Dieu pour servir leur prochain ne brillent pas dans une idée, mais dans la sainteté d'une vie éprouvée. La proximité de Jésus se perçoit même dans nos chutes, comme lorsque nous devenons une main tendue et une étreinte fraternelle pour nous soutenir mutuellement sur ce chemin. Et ensuite, la question suivante, qui est la question que Maria pose, Maria qui est de la jeunesse ouvrière chrétienne qui a 21 ans. Elle vit sa foi au sein de la jeunesse des travailleurs chrétiens, étudiante à l'université. Comme beaucoup de jeunes, je suis fascinée, dit-elle, et interpellée par les progrès rapides de notre société, tels que l'intelligence artificielle. Nous sommes également préoccupés par notre avenir et les nombreux défis qui se présentent devant nous. L'accès au monde du travail, le marché immobilier, la polarisation sociale. Alors comment pouvons-nous vivre en jeunes chrétiens engagés dans cette société ?
3: Y catequista en una parroquia al sur de Madrid. Los jóvenes tenemos un gran deseo de entrega. Queremos caminar y construir juntos la iglesia.
0: Saint-Père, je suis Fernando de la parroquia de la Virgen de la Fuensanta. J'ai 30 ans. Nous vous remercions d'avoir pris en compte nos préoccupations, d'avoir embrasé nos cœurs avec vos réponses. Nous, les jeunes, nous avons un grand désir de nous donner, de cheminer avec l'Église, notre mère, de l'édifier, de vivre pleinement l'heure de Dieu. Notre dernière question concerne les orientations pastorales que vous souhaitez nous donner. Quelle est la mission concrète que vous nous confiez à nous, jeunes, dans l'Église?
2: Félicidades y bendiciones. Porque si antes dije no tengáis miedo de pensar en una vocación, el matrimonio también es una vocación. No tengáis miedo del matrimonio y de formar familia.
0: Et le conseil que donne le pape Léon aux jeunes, c'est de se marier parce que le mariage est une vocation. Créer une famille est une vocation. Au cours des siècles d'histoire de l'Église, nous, chrétiens, nous avons vécu dans toutes sortes de sociétés, traversant les changements des cultures que nous avons partagées et contribué à façonner. Un texte ancien, la lettre à Diognète, nous offre à ce sujet une belle intuition. Les chrétiens sont au monde ce que l'âme est au corps. Et c'est cela notre manière de vivre. Les disciples de Jésus sont toujours contemporains, mais jamais prisonniers du temps qui passe. Nous sommes libres en Christ. Christ nous a libérés par son amour. Grâce à cet amour, nous sommes toujours libres face à toute contrainte et à toute tromperie. Nous sommes libres des modes, car nous sommes disciples de la vérité. Nous sommes ouverts à l'avenir, car nous savons que la mort ne nous attend pas. Au contraire, le sens de l'histoire culmine dans la communion éternelle de vie que Dieu prépare pour nous tous. Dans cette perspective, vous, surtout les jeunes, vous êtes appelés à donner une nouvelle orientation à la société, en devenant les acteurs du changement à partir de vos liens quotidiens, à partir de ce que vous vivez en famille, à l'université et au travail. En vous voyant, chers jeunes, remplis de cet enthousiasme motivé par la foi, je me réjouis de penser à votre capacité à témoigner du Christ dans le monde, y compris dans la réalité numérique, pour communiquer les valeurs et la beauté de l'Évangile. Je vous invite donc tous à être ensemble le sel de la terre et la lumière du monde. Pour vivre ainsi, il faut avant tout comprendre la société actuelle en vivant avec sagesse afin de pouvoir ensuite la transformer en tant que témoin de l'Évangile. Le jeune chrétien, effectivement, rayonne tant dans la joie que dans l'épreuve. Il donne du goût à la réalité parce qu'il habite comme une personne qui savoure la vie en son fort intérieur, sans attendre que la richesse, le plaisir ou le pouvoir lui en donne la saveur. Et ça, c'est la liberté. C'est ça, notre liberté, qui trouve sa source dans la foi, capable de donner lumière et saveur à toute société, à toute expérience humaine. En revanche, quand la vie n'a plus de goût, c'est comme si elle nous était arrachée. Nous ne la sentons plus comme la nôtre. Face au vide de l'indifférence et du conformisme, face à la violence de la guerre et du mensonge, soyez vous-même, soyez l'étincelle d'une humanité nouvelle.
2: Y entonces, quiero confiar a todos vosotros una
0: la mission que je souhaite maintenant confier à vous tous est celle-ci. Une mission. Soyez humains, oui, soyez humains. Des hommes et des femmes, de chair et d'os, pas des apparences, mais des visages fiables, des personnes qui recherchent la justice parce qu'elles en ont faim, comme du pain quotidien. Des personnes qui désirent une vie honnête et droite parce qu'elles font volontiers aux autres ce qu'elles voudraient ce que les autres leur fassent. Soyez humains comme l'est le Christ, l'homme parfait, le ressuscité qui partage avec nous l'histoire en tout temps. En cultivant cet engagement, eh bien, regardez les apôtres, les premiers chrétiens, habitants d'un monde païen. En suivant leur exemple, soyez des missionnaires de l'Évangile face aux pauvretés matérielles et spirituelles de notre temps, en sachant bien que notre foi est un style de vie qui s'accomplit dans la charité. Et ceci, très chers jeunes, c'est la vertu qui change l'histoire plus que tout autre. Vous pouvez changer l'histoire en suivant le chemin de l'amour. Merci beaucoup. Les réponses du pape aux 6 questions des jeunes. Merci beaucoup, Pape Léon, pour avoir partagé ces mots avec nous. Et c'est Inigo qui parle. Inigo, c'est le plus jeune des jeunes qui s'est adressé au pape. Il a 14 ans, mais alors lui, il n'a pas de question. Mais qui dit que voilà, en tant que jeune et au nom des jeunes de Madrid, eh bien, ils se rappelleront très longtemps encore cette rencontre ce soir. Et Inigo Blanco voilà, a fait cette demande au pape de signer la croix qui accompagne cette veillée. On va remettre un feutre au pape Léon qui va donc signer cette croix et qui restera comme souvenir de cette visite et de cette magnifique veillée ici à Madrid, un feutre blanc. Léon 14 en blanc sur cette croix, derrière cette croix, en souvenir de cette visite et de cette veillée. Merci, Saint-Père.
1: Y de una forma que solemos hacer en nuestras diócesis, que hacemos también aquí y en otras muchas. Estamos en la víspera de la fiesta del Corpus y quizá es un buen momento para juntos, para eso hemos venido de muchos sitios, ponernos delante del Señor, para mirarle, para escucharle y para dejarnos tocar por él. Escucharemos una canción antes, mientras el Santo Padre se prepara y así también nosotros interiormente nos preparamos.
0: Voilà, l'archevêque métropolitain de Madrid qui a expliqué ce qui allait se passer maintenant. Le Saint-Père va s'absenter quelques instants pour se préparer et nous allons avoir tous ensemble un temps d'adoration. Nous allons donc passer du temps de la fête. Nous sommes arrivés jusqu'à entendre un extrait de Godspell, cet opéra rock, au temps du silence et de la prière, avec au milieu eh bien, ce jeu des questions-réponses du pape Léon et une petite pause musicale avant ce temps d'adoration.

Et je vous le disais depuis le début de cette retransmission en direct de cette veillée avec les jeunes, qu'un nombre impressionnant de jeunes avait accompagné le parcours de la Papa Mobile du Pape jusqu'ici devant cette estrade, devant cette esplanade, devant cette scène. Eh bien, les autorités estiment qu'il n'y a pas moins de 600 000 jeunes qui

Le Saint-Père qui est revenu pour participer à ce temps d'adoration et qui s'agenouille en prière devant le Saint-Sacrement, on n'entend plus que un léger bruit de l'air ambiant. 600 000 personnes ici à Madrid, dans un silence absolu. Silence que je vous laisse vivre avec nous.

0: Je vous rappelle que nous sommes en direct de la capitale espagnole, Madrid, pour la veillée de prière avec les jeunes et les jeunes, pas seulement de Madrid, mais probablement de toute l'Espagne. Et d'ailleurs,
1: Escuchad, hermanos, el Santo Evangelio según San Juan.
0: ils
1: En
0: sont plus
1: aquel tiempo, Jesús se marchó a la
0: de
1: otra
0: 600 000
1: parte
0: ce soir.
1: del mar de Galilea o de Tiberíades. Lo seguía mucha gente, porque habían visto los signos que hacía con los enfermos. Subió Jesús entonces a la montaña y se sentó allí con sus discípulos. Estaba cerca la Pascua, la fiesta de los judíos. Jesús entonces levantó los ojos y al ver que acudía mucha gente, dice a Felipe, ¿con qué compraremos panes para que coman estos? Lo decía para probarlo, pues bien sabía él lo que iba a hacer. Felipe le contestó, 200 denarios de pan no bastan para que a cada uno le toque un pedazo. Uno de sus discípulos, Andrés, el hermano de Simón Pedro, le dice, aquí hay un muchacho que tiene cinco
0: Évangile
1: panes
0: de
1: de
0: Jésus-Christ
1: cebada
0: selon saint
1: y
0: Jean.
1: dos peces.
0: Jésus passa de l'autre
1: ¿Pero
0: côté de
1: qué
0: la
1: es
0: mer de
1: eso
0: Galilée, le
1: para
0: lac de
1: tantos?
0: Tibériade. Une
1: Jesús
0: grande foule
1: dijo,
0: le suivait, parce qu'elle avait
1: decid
0: vu
1: a
0: les
1: la
0: signes qu'il
1: gente
0: accomplissait
1: que
0: sur les
1: se
0: malades.
1: siente en el suelo.
0: Jésus gravit la montagne, et là,
1: Había
0: il
1: mucha
0: était assis avec
1: hierba
0: ses
1: en
0: disciples.
1: aquel
0: Or,
1: sitio.
0: la Pâque, la fête juive,
1: Se
0: était proche.
1: sentaron.
0: Jésus leva
1: Solo
0: les yeux et
1: los
0: vit qu'une foule
1: hombres
0: nombreuse venait à
1: eran
0: lui.
1: unos
0: Il dit à
1: 5000.
0: Philippe, où pourrions-nous acheter du pain pour
1: Jesús
0: qu'ils aient
1: tomó
0: à
1: dos
0: manger?
1: panes,
0: Il disait
1: hizo
0: cela
1: la
0: pour
1: bendición
0: le mettre à l'épreuve, car il savait
1: y lo
0: bien, lui,
1: repartió
0: ce qu'il allait
1: a los
0: faire.
1: que estaban
0: Philippe lui répondit,
1: sentados.
0: le salaire
1: Pero
0: de 200 journées ne
1: mismo
0: suffirait pas pour
1: quisieron
0: que chacun reçoive un peu de
1: pescar.
0: pain. Un de
1: Cuando
0: ses disciples,
1: repartieron,
0: André, le frère
1: dije
0: de
1: a
0: Simon
1: sus
0: Pierre, lui dit,
1: discípulos,
0: il y a un jeune garçon qui a
1: recoged
0: 5 pains d'orge et
1: pedazos
0: deux
1: que han
0: poissons,
1: sobrado,
0: mais qu'est-ce
1: que
0: que
1: nada
0: cela
1: se pierda.
0: pour tant de monde?
1: Lo
0: Jésus dit,
1: recogieron,
0: faites asseoir les gens. Il y avait
1: llenaron
0: beaucoup
1: 12
0: d'herbe à cet endroit,
1: canastos
0: ils
1: con
0: s'assirent
1: los
0: donc au
1: pedazos de los
0: nombre
1: cinco
0: d'environ
1: panes de
0: 5 000 hommes.
1: cebada que
0: Alors
1: sobraron
0: Jésus
1: a
0: prit les
1: los que
0: pains.
1: habían comido.
0: Après avoir rendu
1: La gente
0: grâce, il les
1: entonces,
0: distribua aux convives. Il
1: al
0: leur
1: ver
0: donna
1: el
0: aussi du
1: signo que
0: poisson,
1: había
0: autant
1: hecho,
0: qu'ils en voulaient.
1: decía,
0: Quand ils eurent mangé à leur faim, il dit à
1: esto
0: ses disciples,
1: es verdaderamente
0: rassemblez les
1: la
0: morceaux en
1: mesa
0: surplus
1: que
0: pour
1: va
0: que rien ne
1: ganando
0: se
1: al
0: perde.
1: mundo.
0: Ils les
1: Jesús,
0: rassemblèrent et ils
1: sabiendo
0: remplirent
1: que
0: 12 paniers
1: iba a
0: avec les
1: llevarse
0: morceaux de cinq pains
1: para
0: d'orge
1: proclamarlo
0: restés en
1: rey,
0: surplus pour ceux
1: se
0: qui
1: retiró
0: prenaient
1: otra
0: cette
1: vez a
0: nourriture.
1: la montaña el
0: À la vue
1: solo.
0: du signe que Jésus avait accompli, les gens disaient, c'est vraiment lui, le prophète annoncé, celui qui vient dans le monde. Mais Jésus savait qu'ils allaient venir l'enlever pour faire de lui leur roi. Alors de nouveau, il se retira dans la montagne, lui seul. Le soir venu, ses disciples descendirent jusqu'à la mer. Ils s'embarquèrent pour gagner Capharnaüm sur l'autre rive. C'était déjà les ténèbres, et Jésus n'avait pas encore rejoint les disciples.

Un grand vent soufflait, la mer était agitée, les disciples avaient ramé sur une distance de 25 ou 30 stades, c'est-à-dire environ 5000 mètres, lorsqu'ils virent Jésus qui marchait sur la mer et se rapprochait de la barque. Alors, ils furent saisis de peur, mais lui leur dit: « C'est moi, n'ayez pas peur. »

0: des jeunes madrilènes dans une ambiance recueillie pour ce temps d'adoration en deuxième partie de veillée en présence du pape Léon XIV.
1: Subió Jesús entonces a la montaña y se sentó allí con sus discípulos.

c'est toujours sur des passages de l'Évangile selon saint Jean au chapitre 6 que nous sommes invités à méditer et à prier.

0: chants, tant de silence, tant de lectures s'alternent. Pour cette adoration eucharistique, ici à Madrid, sur la place de Lima.
1: Uno, dos, tres.

0: Seigneur, modèle le cœur de ceux qui souffrent. Bénis ceux qui répandent la lumière de l'Évangile. Ravive l'espérance du peuple éprouvé par la guerre et la violence.
1: Redentor nuestro, que por tu Pascua haces de dos pueblos uno, guía el destino de las naciones hasta que despunte el día de la paz sobre toda la tierra.
0: Guide le destin des nations. Jour de la paix se lève sur toute la terre.

Avec l'ostensoir et le Saint-Sacrement, le Saint-Père fait un signe de croix en direction de l'assemblée.

0: On sent au terme de cette veillée que la foule a encore envie de crier pour hurler sa joie d'être avec le pape Léon. Viva il pape Léon qui retrouve le sourire. Je heureux qu'il ne l'a jamais quitté d'ailleurs depuis le tout début de cette soirée. Le pape visiblement impressionné par le nombre de personnes. Je vous rappelle que 600 000 jeunes ont conflué ici sur la place de Lima pour participer à cette veillée qui a commencé tôt dans l'après-midi et qui bloque totalement le centre de...
1: Chers amis auditeurs, nous voici de retour dans nos studios à Saint-Étienne. Vous êtes bien à l'écoute de la web radio En Marie sur les ondes de Radio Espérance. Et nous venons de quitter l'Espagne. Nous étions à Madrid, place de Lima, où vous avez pu suivre la veillée avec les jeunes, présidée par le pape Léon XIV à l'occasion de son voyage apostolique en Espagne. Je vous rappelle que demain dimanche, nous aurons sur notre antenne principale la messe radiophonique diffusée depuis Madrid, place de Cibeles, et bien sûr présidée par le pape Léon XIV à l'occasion de son voyage apostolique en Espagne. Je vous souhaite une bonne fin de soirée, une bonne nuit à notre écoute. Merci pour votre fidélité à notre antenne.

Aujourd'hui, nous fêtons le martyre de Saint Jean-Baptiste. Saint Jean nous décrit, dans Saint Jean l'apôtre, Saint Jean l'évangéliste, nous décrit le mieux le climat spirituel de Béthanie où Jean-Baptiste enseignait et baptisait les foules. C'est l'attente de la manifestation de l'agneau de Dieu. C'est une expression qu'on ne retrouve que dans l'Apocalypse, ou dans Saint Jean justement, et c'est dans la bouche de Jean-Baptiste qu'on la trouve. C'est lui qui désigne Jésus comme étant l'agneau de Dieu. Alors, qu'est-ce qui se passait à l'époque ? Jean-Baptiste, c'est celui qu'on appelle le précurseur. Il était allé au désert, il est issu d'une lignée sacerdotale, mais ses parents étaient âgés. On a le récit d'ailleurs de sa naissance, de sa conception même. Et c'est au moment où vraiment Élisabeth, elle était vraiment très âgée. Et elle ne pouvait plus avoir d'enfants, et puis il y a eu la grosse surprise. Donc des parents âgés qui meurent quand il est jeune. Il est prêtre, mais à l'époque on avait le choix, c'est-à-dire qu'on n'était pas obligé de devenir prêtre, de réaliser le service sacerdotal. Ézéchiel aussi, le

et de l'agneau de Dieu sans connaître le cœur de Jésus, sans connaître son identité profonde. Vous voyez, c'est pas le Messie au sens large, au sens vague du terme. L'agneau de Dieu, ça inclut le sacrifice de la croix. C'est comme ça qu'il est glorifié au ciel, Jésus, comme agneau de Dieu. Et au bord, à Béthanie, c'est pas le Béthanie de l'onction de Béthanie où vivaient Lazare et ses deux sœurs, c'est un autre Béthanie, hein, et au bord du Jourdain, donc dans une zone non habitée, désertique donc, eh bien Jean baptisait. Et là, venaient à lui des foules. Donc c'est pas lui qui va au-devant des gens, c'est les gens qui viennent au-devant de lui. C'est un milieu de chercheurs de Dieu, c'est un milieu très fervent dont Jean-Baptiste est l'animateur en quelque sorte. Il cristallise la recherche de Dieu, l'intérêt, la fascination pour la recherche de la vérité. Je parlais hier de saint Augustin, grand chercheur de la vérité. Eh bien, il aurait été au bord du Jourdain s'il avait vécu à cette époque. Et il y a un climat de grande joie aussi. On nous représente chez les synoptiques Jean-Baptiste comme un moralisateur, un moraliste très sévère. C'est vrai qu'il y a aussi cet aspect en lui, il corrige les gens par rapport à la loi et l'application de la loi. Et il est mort à cause de cela, d'ailleurs, un précepte contre l'adultère. Mais c'est aussi un mystique, Jean-Baptiste. Et il sait communiquer son enthousiasme. Et c'est pourquoi Jésus a décidé d'aller chercher ses premiers disciples auprès de Jean-Baptiste. Donc les deux premiers disciples qu'il rencontre, il les tient de Jean-Baptiste, c'est Jean-Baptiste qui les lui donne. Le baptême d'eau. Lui, il disait, Jean-Baptiste, je vous baptise dans l'eau, mais celui qui vient, qui était avant moi, référence à la préexistence du Verbe, eh bien, lui vous baptisera dans le feu, dans l'Esprit Saint. L'eau, c'était sa vocation, c'est la purification, c'est la préparation. Remettre les gens dans leur bon sens, remettre les gens dans le sens de leur vocation. On n'est pas de passage sur la terre et puis on ne retourne pas au néant. On a une vocation et notre vocation, c'est de découvrir Dieu, la vérité. Mais ce n'est pas lui qui va réaliser cela. Et il s'en réjouit, Jean-Baptiste. C'est la spiritualité de l'époux. Et il prend la métaphore des sandales. Moi, je ne suis pas digne de délier la courroie de ses sandales. C'est une référence à un rite juif. Lorsqu'un frère mourait, le frère le plus proche devait donner une descendance à son frère en épousant en fait la veuve. Donc la veuve faisait le rite de la sandale, elle défaisait la sandale. C'était une manière de dire, c'est à toi que revient ce devoir. Eh bien, Jean-Baptiste dit, l'époux, c'est pas moi. Moi, je suis l'ami de l'époux, comme dans le mariage des Juifs justement. Moi, je viens préparer. Je viens accompagner l'époux, je viens chercher l'épouse pour lui amener, mais ce n'est pas moi qui donnerai le baptême dans le feu. Alors Jean-Baptiste est mort, on le sait, à cause d'une question d'adultère. C'est un épisode que le curé d'Ars rappelait, il a perdu la tête pour une danse. Il a dédié une chapelle à Saint Jean-Baptiste à cause de ça. Ça nous rappelle une chose, qu'il n'y a rien de gratuit, que toutes nos convoitises conduisent finalement, au bout du bout, à l'homicide.

J'aimerais, dans les 3 jours qui viennent, à regarder le contenu de la recommandation de Fatima, de l'ange d'abord, pour adorer Dieu. Il dit « Faites un acte de foi, d'espérance, de charité », les 3 vertus théologales. C'est le message de l'ange pour entrer en relation avec Dieu. Alors aujourd'hui, j'aimerais regarder rapidement la foi. Ben, qu'est-ce que c'est qu'avoir la foi? Comment vivre de la foi? La foi, d'abord, c'est une connaissance de Dieu et de sa volonté. Donc, c'est une connaissance, la foi. La foi repose sur la révélation. Donc, il est important de lire la Bible tous les jours, un petit bout de la Bible tous les jours. C'est une merveilleuse prière à faire. Ça nourrit notre foi. Ça nourrit aussi l'espérance et la charité, d'ailleurs. Mais ça nourrit d'abord et avant tout la foi. La foi, c'est la relation vivante avec Dieu. Et elle repose sur la prière. Donc, il faut prier. La foi, moi j'ai la foi mais je ne prie pas, moi j'ai la foi mais je ne pratique pas. On finit par mourir de faim, enfin l'âme finit par mourir de faim. Il faut prier tous les jours, c'est notre respiration. Et ça ne doit pas être un devoir pénible, pas plus que de se nourrir ou de dormir. La foi est un dépassement de soi également. C'est ça qui est beau dans la foi. Une foi vivante nous introduit toujours dans un vertige, c'est-à-dire dans un dépassement. Elle exige de recevoir de Dieu une révélation qui est inaccessible à la raison par elle-même. Bien des philosophes ont voulu connaître la vérité, se sont attaqués au problème depuis que le monde est monde, mais n'ont jamais pu percer l'au-delà de la matière, n'ont jamais pu percer l'au-delà de notre monde, n'ont jamais pu voir le ciel s'ouvrir. Il n'y a que Dieu qui peut ouvrir le ciel et montrer les secrets de l'éternité. Nous autres, les hommes, on est vraiment tout petits. On ne peut pas penser en dehors de la matière. Je veux dire qu'on ne peut pas penser en dehors des modèles que la matière nous donne. Il n'y a pas de pensée pure. Quand je pense, quand un mathématicien pense, vous voyez, je prends ce qu'il y a de plus spéculatif. Bien sûr, dans sa formulation, c'est extrêmement abstrait, mais ça repose toujours sur des opérations extrêmement concrètes. J'additionne, je multiplie, je soustrais. Le physicien, alors c'est encore plus criant. On a besoin de la matière, de ses schémas pour avoir des idées. Ben, c'est ça, penser. La matière nous est complètement, et elle nous a été donnée par Dieu pour ça. C'est comme, vous voyez, dans les salles de classe pour les tout-petits, là on met des tableaux, toutes sortes de choses au mur pour s'instruire. Eh bien la création a aussi ce but-là, nous permettre de penser. On ne peut pas dépasser, vous voyez, les confins du cosmos. On ne peut pas. Parce que même si on les dépassait, si on faisait cette chose inimaginable, on serait dans un vide total, on serait sans penser. Alors, on a besoin de la révélation. Et la foi, c'est cette révélation-là, le dépassement de soi, mais parce que notre raison, enfin, les réalités que notre raison contemple ne sont pas accessibles à nos opérations habituelles. C'est Dieu lui-même qui se révèle. On doit humblement accepter cela. Et ça, il y a beaucoup d'hommes qui le refusent. L'orgueil, c'est simple, quotidien, dirais-je. Banal. L'orgueil banal, c'est de dire, ben moi, je ne peux pas recevoir une chose que j'ai pas pu prouver, qui ne m'a pas été prouvée. Or, il s'agit de contempler. Et ça, c'est la foi. La foi, c'est un esprit de contemplation. Enfin, la foi rend simple comme l'enfant. La foi en la présence de Dieu dans la création, ce qu'on appelait autrefois la présence d'immensité. Et puis, mais surtout et plus intensément, la présence de Dieu dans les âmes. Dieu est présent dans la création, disaient les anciens théologiens, sous forme de vestiges, tandis que dans la créature humaine, il est présent sous forme d'image. Il y a quand même une grosse différence. Ce n'est pas du panthéisme quand on dit que Dieu est présent dans la création. On voit à travers la création la majesté, la sagesse du Créateur. Mais ce n'est pas la création, la matière n'est pas Dieu lui-même. Tandis que dans l'âme, qui est l'âme est immatérielle, eh bien, Dieu peut être réellement présent. Là, il peut vraiment entrer dans l'âme. C'est ce qu'on appelle l'inhabitation divine. Dieu habite en moi par le baptême. Il habite en moi. Quand il n'y a pas le baptême, Dieu peut venir, mais il n'est pas tenu de rester. Il n'y a pas d'alliance, il n'y a pas de contrat, en quelque sorte. Le baptême, c'est un contrat. Alors même si on l'oublie, comme on l'oublie souvent dans les tabernacles, Marie nous le rappelle à Fatima, justement, les tabernacles sont abandonnés, voire blasphémés, eh bien, n'oublions pas qu'on a un tabernacle en nous-mêmes, c'est notre cœur, c'est notre âme. Ne laissons pas le Seigneur tout seul.

Seconde vertu théologale, après la foi vient l'espérance. L'espérance est liée au don de force. C'est-à-dire que nous connaissons, par exemple, d'avance, la victoire de Dieu sur le mal. C'est ça l'espérance. Alors, je ne la vois pas au moment où j'y pense, parce qu'au moment où j'y pense, c'est peut-être l'inverse. Il semble que ce soit les ténèbres qui l'emportent sur la lumière. Mais l'espérance me fait dire, tiens le coup, parce que celui qui gagnera, celui qui aura le dernier mot, c'est le Seigneur. Voilà l'espérance. En quelques mots, c'est ça. Rien d'extérieur ne peut nous arracher à l'amour de Dieu. Voilà ce que nous dit l'espérance. Toutes les épreuves, toutes les mauvaises influences, les persécutions, rien ne peut nous séparer de l'amour qui est dans le Christ Jésus, nous dit saint Paul. Aucune faute ne peut épuiser la miséricorde d'un Père. Vous voyez, quand je suis dans la faute, bien, je dois faire comme saint Pierre, je dois pleurer, je ne dois pas faire comme Judas, désespéré. L'espérance me permet de surmonter même mon propre péché. D'abord, on ne devrait jamais s'étonner d'être pécheur. On devrait s'étonner de ne pas aller chercher le remède au péché. Voilà ce qui devrait nous étonner. Mais être pécheur, ça ne devrait pas être quelque chose qui nous scandalise. Curieusement, plus l'homme qui rejette Dieu, l'homme qui n'a plus Dieu dans sa vie, tombe dans un angélisme qui est tout à fait paradoxal. L'homme moderne, c'est vraiment l'homme qui ne supporte pas la moindre idée, Rousseau par exemple, le bon sauvage, vous savez, qui ne supporte pas qu'on puisse dire que la nature humaine est mauvaise, que la nature humaine puisse être entraînée par le péché. L'homme moderne est susceptible au plus haut point. Il tombe dans cette espèce d'angélisme et d'irénisme alors qu'il a rejeté Dieu. Mais ça va, c'est normal. C'est normal puisqu'il n'a plus l'humilité ni la conscience du péché. Alors tout lui paraît monstrueux et vertigineux et donc scandaleux. L'espérance nous permet d'apporter le remède à ce scandale, de passer outre le scandale momentané pour tenir le coup et pour avancer et donc pour rejoindre le Seigneur et le remède qu'il nous propose. Ça sert à ça l'espérance. L'espérance, elle repose sur la vie future et sur la béatitude qui nous est promise. Après cette vie, il y a ce bonheur sans fin. Ça, c'est une donnée qui est quand même anthropologiquement très profonde. Finalement, les hommes arrivent à tenir le coup dans des épreuves inimaginables, à vivre dans des camps de concentration. Et qu'est-ce qui les pousse finalement à tenir le coup? C'est qu'il y a cette conscience au fond d'eux-mêmes que viendra un jour la mort. Que de toute façon, tout cela prendra fin un jour. Eh bien ça, c'est déjà une forme d'espérance. Peut-être très latente, peut-être très profonde et inconsciente, mais c'est déjà une manière d'anticiper une victoire finale qui permet d'avoir le don de force, de tenir le coup. L'Apocalypse, c'est une prophétie merveilleuse qui insuffle énormément d'espérance à celui qui la lit, aux croyants. Le monde ne parviendra jamais à chasser Dieu, voilà ce que nous dit l'Apocalypse. Dieu, dans son entêtement, sa miséricorde ne sera jamais renversé par le mal, par les ténèbres, ni découragé. La prédication évangélique, c'est dans l'Apocalypse, le cavalier blanc, c'est le premier des quatre cavaliers de l'Apocalypse, précède tous les fléaux. Qu'est-ce que ça veut dire? Le cavalier blanc, c'est du côté de Dieu dans l'Apocalypse. Et c'est pas le Christ, le cavalier blanc, ça représente l'évangélisation, on va dire, la prédication de l'évangile dans le monde. C'est sous forme d'avertissement. Il partit en vainqueur et pour vaincre encore, voyez. C'est ça l'espérance. Il partit en vainqueur, parce qu'il est de la vérité, et pour vaincre encore et pour vaincre au bout. Mais il y aura ensuite les autres cavaliers qui, eux, sont des fléaux, malheureusement. Et dans l'Apocalypse, les fléaux ont pour but de réveiller les gens, de leur confort, de leur sommeil. Les réveiller, ça sert à ça. Tout est spirituel dans le texte de l'Apocalypse. Alors, c'est un message d'espérance. Vous voyez, le cavalier blanc, il annonce avant les événements, avant les épreuves, un bon coup d'espérance, en quelque sorte, il inocule un bon coup d'espérance au cœur du lecteur. Faisons comme le lecteur de l'Apocalypse, fondons notre espérance non pas sur nos propres forces, sur nos qualités, sur nos projets, sur la vie présente, fondons notre espérance sur Dieu, amour, infiniment amour.

le Fils de l'homme enverra ses anges, et ils enlèveront de son royaume toutes les causes de chute et ceux qui font le mal. Ils les jetteront dans la fournaise. Matthieu 13, 41-42.

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1: Pour comprendre l'évolution surprenante de François pendant et après les apparitions, il faut commencer par cerner son caractère, connaître ses habitudes avant les révélations divines qu'il reçut. La première source d'information vient de Sœur Lucie, en particulier de son quatrième mémoire, dont une large moitié est consacrée à son cousin. Elle ne cacha pas son manque de sympathie première. Il est vrai que son caractère vif et décidé était à l'opposé de celui de son cousin, calme et réservé. Ce qui fait qu'elle supportait difficilement François avant les apparitions. Elle lui montrait son agacement sans ménagement, comme le font des enfants de leur âge. Elle témoigna, lorsque dans nos jeux, quelqu'un cherchait à le priver de ses droits quand il avait gagné, il cédait sans résistance, se limitant à dire « Tu crois avoir gagné ? Alors très bien, cela ne me fait rien à moi. » Ainsi, peu d'enfants aimaient jouer avec lui, parce qu'il perdait presque toujours. J'avoue moi-même que j'avais peu de sympathie pour lui, parce que son naturel pacifique excitait parfois les nerfs de ma nature trop vive. Souvent je le prenais par un bras, l'obligeant à s'asseoir par terre ou sur une pierre, lui demandant de rester tranquille. Et il m'obéissait, comme si j'avais une grande autorité sur lui. Ensuite, j'avais de la peine, et j'allais le chercher par la main, et il allait avec la même bonne humeur, comme si rien n'était arrivé. Cette placidité, on le comprend aisément, irritait fortement Lucie, qui aurait aimé insuffler à son jeune cousin plus d'énergie. Elle rapporta, toujours dans son quatrième mémoire, l'anecdote suivante, bien caractéristique du détachement de François. « Je me souviens qu'il arriva un jour chez moi avec un mouchoir de poche où était peinte Notre-Dame de Nazareth qu'on venait de lui apporter de cette plage. Il nous le montra avec grande joie et tous les enfants voulurent l'admirer. Le mouchoir passa de main en main et peu de temps après disparut. On le chercha, mais on ne le retrouva pas. Peu après, je le trouvai dans la poche d'un autre petit. Je voulus le lui reprendre, mais il déclara qu'il lui appartenait, qu'on lui avait aussi apporté de la plage. Alors François, afin d'en finir, s'approcha de moi et me dit « Laisse-le lui, qu'est-ce que cela me fait d'avoir le mouchoir ?» L'histoire est charmante. Peu d'enfants de 6 ans auraient fait preuve d'un tel détachement. Pourtant, à l'époque, la petite Lucie ne loua pas le calme de son cousin. Tout au contraire, elle eut ce dur jugement. Il me semble que s'il avait grandi, son principal défaut aurait été le « ne t'en fais pas ». En fait, Lucie n'avait pas compris le véritable caractère de son cousin. Elle n'avait jugé que sa façon de se comporter en sa compagnie, car le manque de sympathie avant les apparitions était réciproque. François, de tempérament calme, supportait difficilement cette cousine toujours en mouvement, qui décidait sans cesse pour les autres et imposait ses choix. Il était en plus impressionné par son intelligence. Elle n'avait qu'un an de plus que lui, mais elle connaissait tant de choses qu'il ignorait. Il aurait préféré garder le troupeau de ses parents, avec d'autres garçons de son âge, mais il accepta d'aller avec sa cousine pour faire plaisir à sa sœur Jacinthe. Elle était trop petite pour la laisser seule avec Lucie, et son frère Jean, son aîné de 2 ans, ne s'entendait pas bien avec Jacinthe. Ainsi, un jour où il pleuvait, Madame Olympia de Marteau décida que Jean remplacerait François. Celui-ci demanda d'accompagner sa sœur et reçut de sa mère un refus sans appel. Il dit alors « Pour moi, cela ne me fait rien. C'est Jacinthe qui aura le plus de peine. » De ces histoires enfantines, nous pouvons en tirer une leçon importante pour notre vie. Nos proches souvent se trompent sur nos sentiments les plus profonds. Un acte de générosité, de sacrifice, peut être perçu comme un défaut, un manque de courage. Il nous faut l'accepter comme une conséquence inévitable de la connaissance trop partielle de l'homme. Offrons à Dieu ces injustices, non par indifférence, mais par amour pour ceux qui nous entourent.
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Qu'il n'y ait pas de division entre vous. Soyez en parfaite harmonie de pensée et d'opinion. 1 Corinthiens 1, 10.

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1: Le portrait que fit sœur Lucie de son cousin présente un enfant calme, réservé, fuyant toute dispute. On pourrait penser qu'il fut timide, qu'il manquait de fermeté, voire de courage. Heureusement, d'autres témoignages ont complété utilement les propos de Lucie. Il est frappant de remarquer que les parents du jeune garçon ont eu sur lui un jugement très différent. Son père, Manuel Marteau, dépeignait ainsi François. Il était plus rude et plus remuant que sa petite sœur. Il n'était pas si patient. Pour un peu, il regimbait. On aurait dit un petit veau. Il n'était pas heureux du tout. Il allait de nuit tout seul dans le noir, n'importe où, sans appréhension et sans rechigner. Il aimait s'amuser avec les lézards et les couleuvres qu'il rencontrait. Il les faisait s'enrouler autour de son bâton et leur donnait à boire du lait des brebis dans les trous des pierres. Il pouvait aussi jouer des tours à ses frères, pourtant plus âgés. Les conséquences de ces jeux n'étaient jamais graves, car les parents veillaient constamment sur leurs enfants, soucieux d'une bonne entente entre eux. Monsieur Marteau était parfois sévère, mais il le fallait pour diriger toute sa nombreuse tribu. Avant les apparitions, François ne montrait pas un goût très prononcé pour la prière. Ainsi, un soir, il refusa de rejoindre le groupe familial pour la récitation du chapelet. Monsieur Marteau raconta « Je me levais et j'allais au salon où il s'était réfugié. Quand il me vit approcher, tout prêt à lui administrer une correction, il se mit à crier aussitôt « Ah, mon bon père !» et il se décida alors à venir prier. Et Monsieur Marteau précisa « Cela arriva avant les apparitions de Notre-Dame, car depuis, il n'a jamais été mis en faute sur ce point. Bien plus, c'était François et Jacinthe qui insistaient pour qu'on récite le chapelet. » Avec sa petite sœur, François partageait une grande honnêteté, au risque de déplaire à ses parents. Quand il eut la charge du petit troupeau de brebis, il refusa toujours de le conduire dans un pré, sans accord du propriétaire. D'où cette réponse hardie et surprenante qu'il fit à sa mère. Madame Olympia Marteau s'en rappela fort bien. Un matin, il allait sortir avec les brebis et je lui dis « Tu peux aller aujourd'hui à la petite colline qui appartient à ta marraine Thérèse. Elle n'est pas là aujourd'hui. Elle est allée à la ville. » Il me répondit aussitôt « Ah non, ça je ne le ferai pas. » Je ne pus me retenir et je lui envoyai une gifle. Mais il ne se laissa pas intimider et me lança très sérieusement « Alors c'est vous, ma mère, qui allez m'apprendre à voler ?» Sans vouloir l'écouter, je le pris par le bras et l'obligeai à partir. Mais croyez-vous qu'il se décida à aller à la petite colline ? C'est seulement le lendemain matin qu'il s'y rendit, et après avoir été demandé la permission à sa marraine, qui lui dit qu'il pouvait y aller tant qu'il voudrait, ainsi que Lucie. Ces quelques témoignages montrent que François n'était pas le petit garçon timoré que Lucie supportait tant bien que mal avant les apparitions. Cette différence de comportement n'a rien d'extraordinaire. Les enfants ont l'art d'accommoder leurs actions suivant les personnes à qui ils sont confiés. François devait avoir un tempérament vif, doublé d'un grand courage. Les photos de lui laissent apercevoir dans son visage enfantin une grande volonté, voire une certaine obstination. Il ne devait pas être très sociable, préférant rester seul ou au sein de sa famille. Ce ne fut qu'après de longs mois qu'il apprit à apprécier Lucie. Un matin, il était arrivé de bonne heure au lieu de rendez-vous. Sa cousine s'en étonna. Il lui répondit « Je suis venu, parce que je ne sais pas ce qui m'arrive. Avant, je ne me souciais pas de toi, mais maintenant le matin, je ne peux plus dormir, ayant hâte de venir près de toi. » Il est difficile de dater cet épisode, placé parmi tant d'autres sans aucun ordre. On peut penser qu'il s'est déroulé avant ou au début des apparitions. Admirons en François cette grande honnêteté matérielle et affective. Il avouait avec une grande simplicité ses sentiments, au risque de déplaire. Demandons-lui la force de l'imiter et d'être vrai dans nos relations avec les autres.
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1: Radio Espérance, bonjour, nous sommes à la Sainte-Baume pour notre émission « Comment va ton âme ?» avec le frère Paul-Marie et nous parlons de la Vierge Marie dans notre vie spirituelle. Hein. Nous avions abordé les trois grandes étapes de la vie spirituelle. Nous avions parlé de l'Immaculée Conception, nous avons parlé aussi du mystère de Noël. Maintenant, j'aimerais que, avec la Vierge Marie, nous méditions sur le « Je vous salue Marie » et en particulier sur cette phrase que lui adresse Élisabeth et que nous balbutions. Tu es bénie entre toutes les femmes. Hein, nous avions parlé du « Tu es pleine de grâce » à l'occasion du mystère de l'Immaculée Conception. Hein, et maintenant, peut-être que en disant « Tu es bénie entre toutes les femmes », nous pourrions nous arrêter hein, sur cette signification. Bien sûr, on pense aussi à cette phrase dans l'Évangile, hein, « Bienheureuse les mamelles hein, qui t'ont allaité, bienheureuse hein, la mère qui t'a allaité hein, », dit cette femme à l'adresse de Jésus. Hein, et c'est là que Jésus lui répond « Heureuse hein, plutôt hein, celui qui écoute ma parole hein, et qui la met en pratique ». Car il le dira à un autre moment dans l'Évangile, celui-là hein, est vraiment ma mère, et c'est vraiment mon frère ou ma sœur. Hein. Et donc c'est celui qui écoute la parole de Dieu et qui la met en pratique, qui est vraiment la mère de Jésus. Et nous avions dit que, en effet, cette phrase s'applique éminemment bien à Marie, parce que Marie, avant d'être une mère biologique, hein, a d'abord été une mère dans son cœur, ou plutôt, avant d'être mère, elle a d'abord été épouse. De telle sorte que Marie n'a pas été forcée à porter l'enfant, mais elle a commis un acte éminemment libre. Hein, et donc, elle a d'abord conçu en son cœur le Verbe, et ensuite en son corps. Ainsi en est-il de nous d'ailleurs, hein, et c'est ainsi qu'il faut faire, puisque le bon Dieu nous a voulu libres. Hein, ça veut dire que, d'abord, hein, nous concevons la parole dans notre intelligence, nous la comprenons, et nous y adhérons. Alors on y adhère avec plus ou moins de compréhension, mais hein, on y adhère toujours librement. Ça veut dire que nous jugeons, hein, d'une manière ou d'une autre, d'abord par notre intelligence, que, comme le dit saint Pierre à Jésus, à qui rions-nous ? Tu as les paroles de la vie éternelle. Ou comme le dit l'ange à la Vierge Marie, avant qu'elle dise son oui, hein, rien n'est impossible à Dieu. Et donc, il y a toujours au moins un jugement de notre intelligence qui permet ensuite à notre liberté de s'affirmer. Donc, avant de concevoir en notre corps, avant d'accomplir des rites, avant de faire des choses extérieurement, hein, l'acte de la maternité de Marie, comme l'acte de tout disciple du Seigneur, est d'abord un acte intérieur et un acte éminemment libre. Donc évidemment, on pense à cette phrase, hein, bienheureuse, les mamelles qu'ils t'ont portées. Mais dans « Tu es bénie entre toutes les femmes », cette affirmation n'est pas contestée, j'allais dire, comme elle a été rectifiée par Jésus. Ici, elle n'est pas contestée même par la Vierge Marie. Hein. Évidemment, la Vierge Marie va répondre, en effet, le Seigneur s'est penché sur son humble servante. C'est magnifique, elle ne contredit pas Élisabeth. Hein. Elle n'a pas cet orgueil de dire, oh non, je ne suis pas si bénie que ça, etc. Non, elle reconnaît qu'en effet, elle porte, comme le dit saint Paul, hein, en son sein, un trésor comme dans un vase d'argile. Hein. Le Seigneur s'est penché sur son humble servante et il a déposé en elle des merveilles. Comme en nous d'ailleurs. Hein. On pourrait dire que chacun d'entre nous pourrait entendre la salutation d'Élisabeth Non pas au sens où chacune d'entre nous pourrait dire tu es bénie entre toutes les femmes, parce que une seule est la mère du Seigneur et personne ne peut l'être à la place de Marie. Il n'y a qu'une seule mère. C'est pour ça que Marie a des privilèges que nous n'avons pas. Mais vous savez bien qu'on dit que Dieu ne peut compter que jusqu'à un. Hein, ça veut dire que ce qu'il y a de singulier en nous, hein, qui comporte évidemment des limites que nous ressentons, mais ces limites, si nous les ressentons, ça veut dire qu'on est tout à fait original. Il y a quelque chose qui ne ressemble à personne. Hein. Et on dit donc que Dieu ne compte que jusqu'à un. Ça veut dire que Marie nous regarde, disait la voyante de l'île Bouchard, hein, nous regarde avec admiration. Hein. Et elle redit à chacun de nous, mais tu es une merveille, hein, et la seule qui existe au monde et qui existera dans toute l'histoire. Donc, d'une certaine manière, cette salutation qu'Élisabeth fait à Marie, Marie pourrait répondre à Élisabeth, oui, mais le Seigneur aussi t'a visité. Hein. Et le Seigneur est en train de te visiter d'ailleurs par mon ministère marial, hein, par moi, j'espère que par ma parole comme celle de l'ange, vous allez être visité par la parole de Dieu. Hein, et quand Dieu nous visite, il ne visite pas comme nous, on visite un paysage. Quand on visite un paysage, le paysage, lui, ne change pas. Hein, ça ne change pas sa vie d'être visité par moi ou par vous ou par nous. Hein, alors que quand Dieu visite, le terme de visitation dans la Bible, c'est un terme fort, ça veut dire que Dieu change une destinée. Et de fait, Dieu a visité, avant de visiter Élisabeth par Marie, il a d'abord visité Marie. Et à cette visite, l'ange lui a dit, le Seigneur est avec toi, hein, tu es pleine de grâce. Et Élisabeth rajoute, tu es bénie entre toutes les femmes. Ça veut dire que Marie a quelque chose de tout à fait spécial, mais que ce spécial ne la met pas à part des autres femmes. Hein. Tu es bénie entre toutes les femmes veut dire que ce qu'est Marie, ce que vit Marie, est un modèle, hein, est un exemplaire. Mais si c'est un exemplaire, si c'est un modèle, ça veut dire que je participe à cette exemplarité. Vous voyez, Marie est parfaite disciple du Seigneur. Eh bien, moi, sans être un parfait disciple du Seigneur, ben, je suis un disciple du Seigneur. Et donc, c'est parce qu'elle est un modèle que elle est imitable. Hein, et c'est parce qu'elle est un modèle que je peux participer à son mystère. Alors, c'est vrai de sa condition de disciple, mais c'est vrai aussi de sa condition de femme. Marie est bénie entre toutes les femmes, mais elle reste femme. Hein. Une femme éminente, mais elle reste femme. Ça veut dire que Marie nous rappelle le rôle hein, que toutes les femmes ont eu dans l'histoire du salut. Quand Dieu a fait alliance avec les hommes, hein, et dans la geste divine, dans le geste sauveur, hein, de Dieu envers les hommes, hein, il est passé par des femmes. À commencer évidemment par Ève, hein, qui a été témoin hein, du commencement biblique dans lequel hein, sont contenues toute la vérité sur la création, sur l'homme, à l'image et à la ressemblance de Dieu. Hein. Ève aussi contient la vérité sur sur le péché originel. Il y a Sarah aussi, hein, qui conçoit un fils malgré son grand âge. Et elle représente ici toutes les femmes stériles d'ailleurs, hein, qui dans la Bible vont être bénies par Dieu. Hein. Et Dieu va passer par cette stérilité, va passer par cette pauvreté, hein, pour sauver le genre humain, comme il passe par la virginité de Marie. Il y a, on pense à Anne, hein, mère de Samuel aussi, hein, qui est la femme stérile. Et puis on pense à Déborah, à Ruth, à Judith, à Esther, hein, beaucoup d'autres femmes qui vont se révéler. Spécialement quand souvent hein, l'histoire défaille. Souvent ces femmes, Pensons à Esther, par exemple, hein, ou à Judith. Ces femmes vont intervenir quand il n'y a plus d'espoir, hein, quand il y a une déréliction, hein, et quand les hommes défaillent. Hein. Et à ce moment-là, Dieu va intervenir d'abord auprès d'une femme. Alors évidemment, ce n'est pas tout le temps le cas. Hein. Moïse, par exemple, quand il arrive au buisson ardent, bon, ben, il n'y arrive pas par l'intermédiaire d'une femme. Mais il n'empêche que dans l'histoire de Moïse, hein, qui veut dire sauver des eaux, il est sauvé des eaux par une femme. Hein. Et donc, on pourrait dire que quand les hommes défaillent, hein, ou quand ils ne brillent pas par leur courage et leur vertu, hein, Dieu va passer dans l'histoire du salut par des femmes. Des femmes, d'ailleurs, qui ne sont pas forcément des femmes parfaites. Hein. Il y a Bethsabée, par exemple, qui est la maîtresse de David. Il y a des femmes qui n'appartiennent pas forcément au peuple de Dieu. Hein. On pense à la Moabite. Hein. Mais Dieu va passer quand même par elle. Hein. Et dans la généalogie de Jésus, hein, il y a quatre femmes. Et ces quatre femmes ne sont pas parfaites. Il y en a une qui est une prostituée, il y en a une qui est une païenne, il y en a une qui est la maîtresse de David, on vient de le dire, hein, la femme d'Uri, Bethsabée. Donc, Dieu va passer par des femmes, même si ces femmes ne sont pas parfaites. Et puis, il y a Marie, hein, choisie par Dieu pour être la mère du Sauveur, pour être la mère de son Fils unique, pour être la mère, selon l'humanité, hein, de son Fils unique. Et donc, à ce titre, évidemment, elle occupe la première place de toutes les saintes femmes de la Bible. Hein. Et donc, au sommet de toute l'histoire humaine sur la terre, Marie, hein, est le témoin du nouveau commencement et de la création nouvelle. Hein. Et donc, elle est le témoin de la femme nouvelle aussi. Hein. C'est pour ça que toutes les autres femmes de la Bible, évidemment, nous éclairent sur le mystère féminin, mais Marie en particulier, parce qu'elle est la mère du Seigneur, parce qu'elle est, le témoin de ce commencement nouveau, de cette plénitude des temps, hein, où, vers laquelle convergent toutes les générations d'hommes

Il est midi. Je vois l'église ouverte. Il faut entrer. Mère de Jésus-Christ, je ne viens pas prier. Je n'ai rien à offrir et rien à demander. Je viens seulement, Mère, pour vous regarder. Vous regarder, pleurer de bonheur, savoir cela, que je suis votre fils et que vous êtes là. Rien que pour un moment, pendant que tout s'arrête, midi. Être avec vous, Marie, en ce lieu où vous êtes, ne rien dire, regarder votre visage, laisser le cœur chanter dans son propre langage. Ne rien dire, mais seulement chanter parce qu'on a le cœur trop plein, comme le merle qui suit son idée en ces espèces de couplets, soudain, parce que vous êtes belle, parce que vous êtes immaculée, la femme dans la grâce, enfin restituée. La créature, dans son honneur premier, dans son épanouissement final, telle qu'elle est sortie de Dieu au matin de sa splendeur originale, intacte ineffablement, parce que vous êtes la mère de Jésus-Christ, qui est la vérité entre vos bras, et la seule espérance, et le seul fruit, parce que vous êtes la femme. L'Éden de l'ancienne tendresse oubliée, dont le regard trouve le cœur tout d'un coup, et fait jaillir les larmes accumulées. Parce que vous m'avez sauvé, parce que vous avez sauvé la France, parce que elle aussi, comme moi, pour vous, fut cette chose à laquelle on pense, parce qu'à l'heure où tout craquait, c'est à l'heure que vous êtes intervenu, parce que vous avez sauvé la France une fois de plus, parce qu'il est midi, parce que nous sommes en ce jour d'aujourd'hui, parce que vous êtes là pour toujours, simplement parce que vous êtes Marie. Simplement parce que vous existez, Mère de Jésus-Christ, soyez remerciée. Voilà. Claudel. Claudel, dans les poèmes de guerre, hein, La Vierge à midi, qu'il écrit en 1915, un magnifique poème, hein, où il dit, hein, cette phrase magnifique, vous êtes la femme dans la grâce enfin restituée. Ou encore, hein, la créature dans sa splendeur originale. C'est magnifique ça. L'Éden de l'ancienne tendresse oubliée. L'Éden de l'ancienne tendresse oubliée. Ou encore, telle qu'elle est sortie, hein, voyez, la tendresse telle qu'elle est sortie de Dieu au matin de sa splendeur originale. Une tendresse, la tendresse du matin du monde. Voilà ce qu'est Marie. C'est sublime. Et Jean-Paul II, d'ailleurs, dira que dans sa lettre aux femmes, Marie est la plus haute expression du génie féminin.

0: plus haute expression du génie féminin. On peut dire que c'est le plus bel éloge qu'un pape, et même qu'un homme, au fond, est adressé à une femme, et à travers elle, toutes les femmes. Quand on dit « béni entre toutes les femmes », c'est ça que l'on dit. Et ça c'est sublime. Voyez. Alors, pourquoi est-elle si belle? Pourquoi est-elle si proclamée? Parce que elle est la mère de Jésus-Christ. C'est-à-dire que à elle est confié le Fils de Dieu, bien entendu, le Fils unique de Dieu, mais aussi le Fils d'Adam, le nouvel Adam. Vous voyez, et c'est surtout cela d'ailleurs qui lui est confié. Et donc tout le génie de Marie, toute la force de Marie, c'est le fait que l'homme nouveau, on pourrait même dire l'homme dans son entièreté, lui est confié. Comme Jésus le confiera d'ailleurs sur la croix. Voici ton fils, dit-il à Jean, mais dit-il aux disciples bien-aimés, c'est-à-dire à tout disciple bien-aimé du Christ. Et nous le savons, c'est tous les hommes qu'il aime, comme le dit le gloire à Dieu au plus haut des cieux, et paix aux hommes qu'il aime. Et nous savons que cette multitude, c'est tous les hommes, c'est pour tous les hommes qu'il est venu sauver. Et donc, toute la grandeur de Marie consiste à recevoir, comme une confiance que lui fait Dieu, à recevoir l'homme, le nouvel Adam, Jésus dans son humanité, et puis aussi tous les hommes. Et je pense que on peut dire que tout le génie de la femme, toute la force morale de la femme, écrivait Jean-Paul II, sa force spirituelle, réside dans la conscience du fait que Dieu lui confie l'homme. Réside dans la conscience que Dieu lui confie l'homme. Alors évidemment, Dieu confie tout homme à tous et à chacun, ajoute Jean-Paul II. Mais cela concerne la femme d'une façon spécifique, toujours dans l'encyclique, Mulieris Dignitatem, sur la dignité et la vocation de la femme. Précisément en raison de sa féminité, et cela détermine en particulier sa vocation. La femme est forte par la conscience de ce qui lui est confié, forte du fait que Dieu lui confie l'homme, toujours et de quelque manière que ce soit. Et ça, c'est fort. Ça, c'est magnifique, c'est la parole du magistère, c'est la parole du pape. Au fond, on aurait pu penser que c'est la femme qui est confiée à l'homme. On dit dans la conscience culturelle faussée qu'elle est le sexe faible. Et donc, elle est fragile et qu'elle aurait besoin d'une sécurité, d'un appui. Ce qui n'est pas faux d'ailleurs. Elle a besoin d'un appui. Mais elle est forte. Dieu trouve la femme plus forte que l'homme. En tout cas, il retrouve en elle plus de ressources morales et spirituelles, qui fait qu'il lui confie le soin de l'homme. C'est à Ève qu'il confie la protection de la vie, la sauvegarde de la création. Mais pas seulement. À la femme n'est pas confié simplement l'homme dans sa maternité. D'abord, il y a une maternité spirituelle, mais pas seulement. Elle lui confie l'homme en tant qu'épouse. Et puis, elle lui confie l'homme aussi en tant que vierge. C'est-à-dire que, précisément en raison de sa féminité, et donc de son ouverture à la transcendance, de son ouverture à l'invisible, Dieu lui confie le destin de l'humanité. Parce que elle est tirée de la côte d'Adam, c'est-à-dire de l'intérieur de l'homme, et elle est plus intérieure, plus sensible à l'invisible. C'est pour ça que Jean-Paul II dira de la femme, en particulier, qu'elle est sentinelle de l'invisible. Alors, évidemment, cette vocation est étouffée, et toute l'intelligentsia moderne, toutes les enquêtes sociologiques à l'appui, font un peu chorus pour nous dire qu'il n'y a pas de féminin, qu'il n'y a pas d'éternel féminin, qu'il n'y a pas d'instinct maternel, qu'il n'y a pas d'essence de la féminité, que tout cela ne fait maintenir que dans la femme que dans un statut subalterne, infra-humain, de la vierge ou de la mère. Et de fait, on peut prendre ces critiques au sérieux parce que il est arrivé parfois dans l'histoire hein, qu'on mette des cases un peu trop simplistes hein, sur des groupes sociologiques et en particulier sur la femme hein, et que on a appliqué des valeurs féminines à la femme qui ont permis à d'autres de l'exploiter, de la marginaliser et de sacrifier un peu les femmes hein. Le 19e siècle, par exemple, dans sa révolution industrielle, que ce soit du côté des capitalistes, que ce soit du côté des marxistes, que ce soit du côté de Nietzsche, hein, ont un soupçon très fort sur la femme. Parce qu'elles ne sont pas assez fortes, soit pour faire la guerre, pour défendre la nation, hein, qui était considérée comme un dieu par certains systèmes idéologiques, soit qu'elles ne sont pas assez fortes pour produire les richesses économiques, que ce soit chez Marx ou que ce soit chez les libéraux, chez Adam Smith. Donc, on considère c'est au 19e siècle qu'on considère la femme comme un sexe faible. Et étonnamment, c'est l'Église qui va recevoir et comprendre les femmes. Et c'est dans l'institution de l'Église que les femmes vont se réfugier. Et on pense à cette cohorte, à ces légions de religieuses et de femmes qui se sont consacrées. Hein, et c'est par elles, d'ailleurs, que toute l'histoire du christianisme au XIXe siècle, après le grand chambardement qu'a été la Révolution française, mais c'est par les femmes que la France est restée, est devenue la grande chrétienté, si je puis dire, que l'on a connue. Donc paradoxalement, c'est vrai que dans les années 70, la contraception, l'avortement, la fameuse libération de la femme qui est en fait son aliénation, hein, parce que ça introduit la mort en elle. Mais évidemment, ces lois, l'Église a lutté contre elles, et beaucoup de femmes, du coup, charmées par ces serpents de la nouveauté, ont déserté, pour l'instant, l'anthropologie chrétienne. Mais elles y reviennent. Elles y reviennent parce qu'elles voient bien que la chimie et l'égoïsme hein, ont apporté en elles la mort et que l'Église leur tend la main, toujours. Mais ce qui est vrai, c'est que, si vous voulez, il y a un certain nombre de discours sur la femme qui ont permis à la société de la marginaliser et de la sacrifier. Et donc Jean-Paul II disait qu'il ne suffit pas de dire merci aux femmes pour tout ce qu'elles sont ou pour tout ce qu'elles font, hein, mais il faut reconnaître dans le même temps, pour les dénoncer, hein, les très forts conditionnements qui ont empêché la femme d'être totalement elle-même, hein, d'être reconnue dans sa dignité et dans ses prérogatives. Et Jean-Paul II dit, si on ne le fait pas, c'est l'humanité entière qui se prive d'authentiques richesses spirituelles chez la femme. Voilà, mais ne nous trompons pas de combat. Voyez, je pense qu'on peut dire que aujourd'hui, il y a trois critiques qui prévalent. Il y a d'abord la critique marxiste hein, qui s'est emparée de la condition de la femme pour en faire une lutte des classes, un pouvoir entre les sexes, un pouvoir sur une lutte de domination hein, qui ne résout rien. Parce que nous savons que c'est dans l'amour et dans le respect des différences que ces luttes pourront trouver leur solution. Et puis, l'homme est image et ressemblance de Dieu, non pas simplement dans la virilité seulement ou dans la féminité seulement, mais dans l'homme et la femme enfin réunis. Hein, la totalité de la vérité et du réel se trouve dans le regard de la femme. Ajouté et uni au regard de l'homme. Donc, c'est certainement pas dans ces luttes des classes hein, que la femme trouvera son accomplissement et son bonheur. Bien entendu, la critique est forte et j'allais dire, on n'a pas attendu Marx pour voir que il y avait une lutte de domination. Hein. La Bible le dénonce elle-même après le péché originel. Hein. On voit bien non seulement Dieu dit à la femme, ta convoitise te portera vers ton mari et lui dominera sur toi, hein, comme conséquence du péché, et Dieu s'en plaint. Hein, ce n'est pas un souhait chez Dieu, c'est une plainte. Il voit bien ce que le péché introduit comme séparation entre l'homme et la femme et comme, du coup, comme dénigrement de la femme. D'ailleurs, souvenez-vous que juste après le péché, Adam dit « Oui, mais non, mais c'est à cause de la femme que tu as mise à côté de moi. » Hein, donc il y a un dénigrement de la femme que Dieu essaye de dont Dieu se plaint, hein, et que Dieu essaye de rectifier en disant « Mais tu continueras quand même à porter la vie et le Satan, hein, un jour ne pourra rien contre toi, et c'est toi-même qui lui écraseras la tête. Hein, donc c'est par toi que le salut viendra. C'est par toi, femme, hein, que le salut viendra. Je dis cela en direction des femmes, mais je dis cela, vous comprenez bien, en direction aussi des hommes, parce que le péché originel a été lié aussi au silence d'Adam. Hein, dans le dialogue qui oppose le Satan à Ève, Adam s'est tu. Hein. Et donc, je crois qu'il était de son devoir et de son importance, on le voit bien dans le magistère et dans les paroles de Jésus, de regarder la femme positivement en lui disant, tu peux lutter contre le Satan, hein, tu peux lui dire non. Hein. Et c'est à toi qu'est confiée cette mission. Je dis cela, vous comprenez bien, non seulement en direction des femmes, mais aussi à tout homme, hein, de bonne volonté qui m'écoute. Parce que dans le péché originel, ce qui est très marquant, c'est que Adam se tait. Hein, dans le dialogue qui oppose Ève à Satan, Adam se tait. Et le magistère, notre Seigneur, le bon Dieu, juste après le péché originel, hein, doit redire à la femme, non, hein, tu n'es pas enfermée dans cette faute. Hein. Tu es beaucoup plus que cela. Hein. Et à toi est confié le destin de l'humanité. Tu peux lutter contre le Satan. Et donc il est important de dire à la Vierge Marie, hein, tu es bénie entre toutes les femmes. Et il est important du coup de dire à chaque femme, hein, tu es bénie, ô toi, hein, qui a suffisamment de capacité, hein, pour que le Seigneur se fasse en toi torrent. Écoutez, je vous laisse là-dessus et puis nous verrons la prochaine fois les valeurs féminines que porte la Vierge Marie et toute femme pour notre salut. À très bientôt.
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1: Sois maître et souverain de toi-même, ne sois soumis à personne, et pas même à toi, hormis Dieu seul. Par ces mots, Saint Maximilien Kolb montre le secret de la pleine réalisation de soi. Marie, à qui il s'était abandonné sans réserve, lui a enseigné la voie de la maîtrise de soi. Elle l'a aidé à se regarder, à reconnaître son incapacité à trouver le bonheur par ses propres forces. C'est pourquoi elle l'a amené à la confiance en Dieu, le seul qui puisse lui garantir la vraie joie. Marie se charge de nous faire avancer de la même façon, si nous la prenons pour mère. Avec son aide, nous faisons la vérité sur nous-mêmes et nous découvrons que nous devons tout à Dieu, la vie, le salut, la joie. Quand cette vérité pénètre au plus profond de notre cœur, nous entrons dans une nouvelle dimension, dans laquelle nous nous réjouissons de notre petitesse, de notre pauvreté, puisque l'amour de Dieu est premier, embrasse tout et nous conduit. L'humilité consiste à vivre joyeusement notre pauvreté, en ayant bien conscience qu'il y a un amour qui nous soutient et qui est toujours plus grand que nous. C'est ainsi que l'on est maître de soi, en choisissant la volonté de Dieu au lieu de suivre ses instincts. Non parce qu'il faut le faire, mais parce qu'on éprouve une joie unique et profonde, une joie que le monde ne saurait procurer.
0: À présent, nous nous unissons en prière avec le monde entier en renouvelant notre consécration à Marie.
2: Vierge Immaculée, Mère de Dieu et de l'humanité, je t'accueille comme don de Jésus sous la croix et je me confie entièrement à toi. Je t'offre toute ma vie, ce que je suis, ce que j'aime et ce que j'ai, afin que resplendisse en moi la beauté du Christ. Aide-moi à être docile à l'Esprit et à vivre avec joie ma vocation dans l'Église, afin de collaborer à ta mission maternelle et d'orienter vers Dieu le cœur de tout homme. Toi qui as guidé Saint Maximilien Kolb pour aimer sans mesure, enseigne-moi à être témoin de l'Évangile et à faire de ma vie un don. Je te confie les personnes que je rencontrerai et je t'offre le travail, les joies et les souffrances de cette journée. Ô Marie, conçue sans péché, prie pour nous qui avons recours à toi et pour ceux qui n'ont pas recours à toi.
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1: N'accordez aucune attention aux mauvais exemples, mais imitez les meilleurs. Écrit Saint Maximilien Kolb pour encourager et instruire ses frères. Qui l'avait éclairé ainsi ? Sans nul doute, la Vierge Marie, l'Immaculée, qu'il aimait de tout son être et à qui il se confiait sans limite. Marie nous dit à nous aussi, « Ne vous attardez pas sur ce qui ne va pas, sur ce qui manque autour de vous. N'en faites pas l'objet d'amertume. Tournez les yeux vers ce qui est beau, vers les bonnes choses en vous et autour de vous. Cela peut paraître facile, mais ce n'est pas le cas. Nous savons en effet combien il est difficile de se comporter de façon constructive et de ne pas se replier sur des pensées pessimistes et négatives qui n'aident personne et qui nous plongent dans l'apathie et le désengagement. C'est pourquoi il ne suffit pas de vouloir être optimiste et confiant. Il nous faut vraiment faire un saut de qualité dans la vie et dans notre foi et nous confier à Marie, cette mère si bonne. Elle est puissante et elle veut et peut nous aider. Nous sommes faibles, faits de terre, nous avons tendance à nous décourager, mais nous avons une âme spirituelle, capable de Dieu. Marie nous demande aujourd'hui de nous abandonner à elle sans crainte. Si elle est présente, c'est uniquement pour notre bien, pour nous aider à être heureux.
0: À présent, nous nous unissons en prière avec le monde entier en renouvelant notre consécration à Marie.
2: Vierge Immaculée, Mère de Dieu et de l'humanité, je t'accueille comme don de Jésus sous la croix et je me confie entièrement à toi. Je t'offre toute ma vie, ce que je suis, ce que j'aime et ce que j'ai, afin que resplendisse en moi la beauté du Christ. Aide-moi à être docile à l'Esprit et à vivre avec joie ma vocation dans l'Église, afin de collaborer à ta mission maternelle et d'orienter vers Dieu le cœur de tout homme. Toi qui as guidé Saint Maximilien Kolb pour aimer sans mesure, enseigne-moi à être témoin de l'Évangile et à faire de ma vie un don. Je te confie les personnes que je rencontrerai et je t'offre le travail, les joies et les souffrances de cette journée. Ô Marie, conçue sans péché, prie pour nous qui avons recours à toi et pour ceux qui n'ont pas recours à toi.
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Ne pensez pas que je sois venu abolir la loi ou les prophètes. Je ne suis pas venu abolir, mais accomplir. Matthieu 5, 17.

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1: Chez lui, l'art devient prière, disait Jean-Paul II de Fra Giovanni da Fiesole. Le peintre florentin de la Renaissance, connu sous le nom de Fra Angelico. Pour lui, la parole de Dieu était source d'inspiration pour ses œuvres et nourriture pour son âme. Regardons aujourd'hui Marie de Nazareth avec ses yeux. Fra Angelico a fait plusieurs tableaux de la scène de l'Annonciation, au cours de laquelle l'ange Gabriel annonce à Marie qu'elle allait devenir mère de Dieu. Il place Marie à l'intérieur d'un lumineux portique du XVe siècle inondé de soleil. L'ange Gabriel s'incline devant la Vierge en une attitude de vénération. Son vêtement rosé descend en doux plis bien ordonnés. Ses splendides ailes sont tendues et fermes. Il a les bras croisés et son visage recueilli est couronné de cheveux dorés. Son vêtement est ferme. Tel qu'il est représenté, il se tient debout devant la Mère de Dieu et la regarde. Dans la simplicité de ce portique aux arcades géométriques et entouré d'un jardin clos au-delà duquel on aperçoit une forêt épaisse, le visage de Marie exprime une grande transcendance. Assise sur un escabeau, elle paraît retenir son souffle. Elle aussi a les bras croisés, comme si elle répondait au geste de l'ange qui lui annonce l'amour de Dieu.
0: À présent, nous nous unissons en prière avec le monde entier en renouvelant notre consécration à Marie.
2: Vierge Immaculée, Mère de Dieu et de l'humanité, je t'accueille comme don de Jésus sous la croix. Et je me confie entièrement à toi. Je t'offre toute ma vie, ce que je suis, ce que j'aime et ce que j'ai, afin que resplendisse en moi la beauté du Christ. Aide-moi à être docile à l'Esprit et à vivre avec joie ma vocation dans l'Église, afin de collaborer à ta mission maternelle et d'orienter vers Dieu le cœur de tout homme. Toi, qui a guidé Saint Maximilien Kolb pour aimer sans mesure. Enseigne-moi à être témoin de l'Évangile et à faire de ma vie un don. Je te confie les personnes que je rencontrerai et je t'offre le travail, les joies et les souffrances de cette journée. Ô Marie, conçue sans péché, prie pour nous qui avons recours à toi et pour ceux qui n'ont pas recours à toi. Amen.
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1: Le Père d'Ivo Barzotti est un mystique marial de notre époque. Il se dit, dans son testament spirituel, sûr que la Mère de Dieu l'accueillerait avec son fils à la fin de sa vie. Elle viendra au-devant de moi et elle aura déjà obtenu pour moi le pardon de tous mes péchés et de mes innombrables infidélités. D'Ivo Barzotti est sans nul doute connu pour avoir fondé la communauté des fils de Dieu, une famille religieuse composée de laïcs consacrés qui vivent dans le monde et de religieux en maison de vie communautaire. Fils de Dieu, qu'est-ce que cela signifie? Bien sûr, tous les chrétiens sont enfants de Dieu. Mais par ce nom, la communauté des fils de Dieu s'engage à redécouvrir le baptême et à vivre le mystère de l'adoption filiale dans la charité, ce qui est l'essence même du christianisme. La Vierge Marie doit être une boussole pour tous ses enfants. C'est en effet au pied de la croix que la prière des fils de Dieu allait devenir une puissante intercession pour le monde entier,

0: suis, ce que j'aime et ce que j'ai, afin que resplendisse en moi la beauté du Christ. Aide-moi à être docile à l'Esprit et à vivre avec joie ma vocation dans l'Église, afin de collaborer à ta mission maternelle et d'orienter vers Dieu le cœur de tout homme. Toi qui as guidé Saint Maximilien Kolbe pour aimer sans mesure, enseigne-moi à être témoin de l'Évangile et à faire de ma vie un don. Je te confie les personnes que je rencontrerai et je t'offre le travail, les joies et les souffrances de cette journée. Ô Marie, conçue sans péché, prie pour nous qui avons recours à toi et pour ceux qui n'ont pas recours à toi.
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1: Avec l'aide de l'Immaculée, tu te vaincras toi-même. Qu'a voulu dire Saint Maximilien Kolb ? Ne faut-il pas s'aimer soi-même ? Alors que signifie se vaincre ? Marie, à qui le Père Kolb s'est abandonné sans limite, lui a appris à se vaincre. Elle fait de même avec nous, ses enfants, quand nous décidons de lui confier notre vie et que nous lui exprimons notre désir de la connaître, de l'aimer et de la prendre pour mère et maîtresse. Elle nous aide à nous vaincre, c'est-à-dire à maîtriser les inclinations qui, loin de nous rendre meilleurs, font de nous des esclaves de nos instincts et de nos besoins les plus immédiats. Ceci d'ailleurs nous enlève notre joie de vivre et nous appesantissent. Avec son aide, nous pouvons dominer ces parties de nous qui s'opposent à nous. Le besoin de gratification, qui en apparence est bon parce qu'il montre une ouverture à quelque chose de plus grand, peut nous éloigner du droit chemin si nous ne le redressons pas. Nous faisons en effet cette expérience que nous ne sommes pas satisfaits quand nous recherchons les autres pour obtenir d'eux des marques d'estime et de respect. La véritable gratification provient au contraire du don de soi, de la chaleur et de la sympathie que nous parvenons à transmettre autour de nous. Un cœur joyeux et généreux est la meilleure victoire sur soi-même.
0: À présent, nous nous unissons en prière avec le monde entier en renouvelant notre consécration à Marie.
2: Vierge Immaculée, Mère de Dieu et de l'humanité, je t'accueille comme don de Jésus sous la croix et je me confie entièrement à toi. Je t'offre toute ma vie, ce que je suis, ce que j'aime et ce que j'ai, afin que resplendisse en moi la beauté du Christ. Aide-moi à être docile à l'Esprit et à vivre avec joie ma vocation dans l'Église, afin de collaborer à ta mission maternelle et d'orienter vers Dieu le cœur de tout homme. Toi qui as guidé Saint Maximilien Kolb pour aimer sans mesure, enseigne-moi à être témoin de l'Évangile et à faire de ma vie un don. Je te confie les personnes que je rencontrerai et je t'offre le travail, les joies et les souffrances de cette journée. Ô Marie, conçue sans péché, prie pour nous qui avons recours à toi et pour ceux qui n'ont pas recours à toi.
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1: Le 14 mai 1917, la mère de Jacinthe et François ne put s'empêcher de raconter à ses voisines toutes les choses extraordinaires que sa petite lui avait avouées la veille au soir. Elle le fit sourire aux lèvres pour montrer qu'elle ne croyait pas complètement à ce qu'elle révélait. La nouvelle se répandit rapidement dans tout le hameau jusqu'à atteindre la famille de Santos. La sœur aînée de Lucie, Maria des Anges, témoigna plus tard du moment où elle apprit les événements extraordinaires de la veille. Elle le fit en ces termes. Une voisine, dès le matin, vint me dire que la mère de Jacinthe lui avait dit que la petiote avait raconté ceci et cela. De vrai, j'en fus un peu effrayé, et j'allai trouver Lucie, qui était sous les figuiers, occupée à je ne sais plus quoi. « Oh Lucie, lui dis-je, j'ai entendu dire que tu avais vu Notre-Dame à la Cova d'Airia. Est-ce vrai? Qui t'a dit cela ? » balbutia-t-elle, stupéfaite. J'ai entendu dire par des voisines que tante Olympia leur avait raconté que Jacinthe leur avait dit cela. Lucie resta quelque temps songeuse et ensuite me dit tout ennuyée, et moi qui lui avais tant dit de n'en parler à personne. Je lui demandais alors, mais pourquoi ? Elle me répondit, parce que je ne sais pas si c'est Notre-Dame. C'était une femme très belle, je la pressais tant qu'elle me raconta tout. Jamais je n'avais vu la petite si triste. Quel contraste entre la joie exubérante de Jacinthe, incapable de garder pour elle ce qu'elle avait vu, et la profonde tristesse de Lucie, ne parlant qu'à force de sollicitations et avec regret. Comment expliquer le comportement de Lucie ? La question est délicate, et là aussi, on ne peut émettre que des hypothèses. Comme aînée du groupe, elle s'est sentie responsable de ses deux cousins. Elle a voulu leur éviter les moqueries des grandes personnes. De plus, comme le montre le témoignage de Maria des Anges, elle fit preuve d'une grande prudence sur l'identité de l'apparition. Celle-ci n'avait pas révélé son nom, elle leur avait seulement promis que plus tard, elle dirait qui elle était et ce qu'elle voulait. Lucie pensait qu'il ne fallait pas anticiper cette révélation, sous peine de blesser la belle dame. Mais il y a d'autres raisons plus profondes à l'affliction de Lucie. À ce moment, elle ignorait ce que Jacinthe avait raconté. Elle eut peur que sa petite cousine ait avoué l'acte d'offrande de leur personne qu'ils avaient généreusement prononcé à la demande de la belle dame. Heureusement, ce ne fut pas le cas, et cet engagement privé resta ignoré pendant de nombreuses années. Dans son quatrième mémoire, rédigé à la fin de l'année 1941, sous la demande expresse de l'évêque de Liria, sœur Lucie ressentit hésitation et tristesse au moment de raconter les apparitions de la Sainte Vierge. Elle fit part de son désarroi. « Maintenant, Excellence, ce sera la page la plus douloureuse de celle que vous m'avez demandé d'écrire. Après que votre Excellence m'ait demandé, en particulier, de décrire les apparitions de l'ange, voici que le révérend Père Galamba vous a dit récemment « Commandez-lui, Excellence, commandez-lui d'écrire tout, mais tout !» Et vous, Excellence, assisté certainement par l'Esprit-Saint, vous avez prononcé cette phrase « Cela, je ne l'ordonne pas, je ne veux pas me mêler de ce qui est secret. Grâce à Dieu, un autre ordre aurait été pour moi une source de perplexité et de scrupule. » Toutefois, sœur Lucie éprouva une grande difficulté à choisir entre ce qu'elle pouvait dire, entre ce qu'elle pouvait suggérer et enfin entre ce qu'elle devait encore cacher. Elle avoua que chacun de ses mots avait été pesé, médité dans la prière. Elle aurait préféré ne pas relater ces événements et rester dans l'ombre, continuant d'offrir en silence sa vie à Dieu et au cœur immaculé de Marie. Admirons la profonde humilité de Lucie. Elle ressentait une profonde tristesse dès qu'elle était considérée comme une héroïne. Avec elle, sachons nous réfugier dans le silence de Dieu, fuyant la bruyante approbation de nos actes par notre entourage.
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comme l'éclair qui jaillit, illumine l'horizon d'un bout à l'autre, ainsi le Fils de l'homme, quand son jour sera là. Luc 17, 24.

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1: Les années qui précédèrent les apparitions de Notre-Dame à Fatima furent éprouvantes pour la famille de Santos. Antonio et Maria Rosa, les parents, avaient eu 7 enfants, un mourut à la naissance, et parmi les 6 autres, on compte 1 garçon et 5 filles. Lucie était la dernière. Jusqu'au milieu de l'année 1916, la joie régnait chez les deux Santos. Leur maison était largement ouverte, et chaque soir, des voisins entraient pour passer avec eux une partie de la veillée. En moins d'un an, ce bonheur familial laissa place à la tristesse. En août 1916, la fille aînée, Maria, épousa Antonio des Anges. Elle ne partit pas loin, elle s'installa dans le hameau, à proximité de la demeure paternelle, mais elle avait quitté la maison. Quelques mois plus tard, ce fut le tour de la seconde fille, Teresa de Jésus, de se marier. Elle vint habiter le hameau de Lomba. Le père Antonio se mit à fréquenter un groupe de personnes oisives, jouant et buvant avec eux. On a peut-être exagéré le penchant d'Antonio pour la bouteille. Il ne semble pas avoir été un véritable ivrogne. Ce qui est sûr, c'est qu'il manqua d'ardeur au travail. L'unique garçon de la famille, qui était jeune, ne pouvait à lui seul nourrir ses parents et ses sœurs non mariées. Maria Rosa dut vendre quelques terres, mais cela ne suffit pas pour assurer un minimum aux membres restants à la maison. Elle plaça alors 2 de ses filles, Gloria et Caroline, comme servantes. Il ne restait plus que 4 personnes au foyer familial, et le plus souvent 3, quand le père était absent. Dans son second mémoire, sœur Lucie a décrit la situation morose chez les deux Santos dans les jours qui précédèrent la première apparition de Notre-Dame. Mon frère demeura à la maison pour s'occuper des champs qui nous restaient. Ma mère s'occupait du ménage, et moi, j'allais faire paître notre troupeau. Ma pauvre mère vivait plongée dans une amertume profonde, et lorsque le soir, nous étions réunis tous les 3 près du feu, en attendant mon père pour souper, et qu'elle voyait vide les places de ses autres filles, elle disait avec une grande tristesse « Mon Dieu, où est partie la joie de ce foyer ?» Puis inclinant la tête au-dessus d'une petite table qui était à son côté, elle donnait libre cours à ses larmes. Mon frère et moi, nous pleurions avec elle. C'était une des scènes les plus tristes auxquelles j'ai assisté. Je me sentais le cœur déchiré de peine par l'absence de mes sœurs et par l'amertume de ma mère. À cette époque, Maria Rosa subissait une forte dépression dont les raisons venaient à la fois du délitement de sa famille, de la paresse de son mari et aussi de graves problèmes de santé. Elle souffrait d'une vertèbre déplacée, d'une lésion cardiaque et d'une descente rénale. Dans ces circonstances, la nouvelle de l'apparition du 13 mai fut pour elle un souci supplémentaire, un de trop. Très vite, après un court moment de doute, elle déclara que Notre-Dame n'était pas venue à la Cova da Iria et que sa fille Lucie n'était qu'une menteuse. Or, s'il existait un défaut qu'elle ne pouvait supporter de la part de ses enfants, c'était de mentir. Elle allait donc user de toute son autorité pour que Lucie revînt sur ses dires. La pauvre petite allait avoir à supporter une lourde peine. Sa mère qu'elle aimait, qu'elle aurait tant voulu consoler, devenait son ennemie. Elle ne pouvait lui obéir sans manquer à la vérité. Plus que cela, sans manquer de fidélité à la belle dame devant qui elle s'était engagée à offrir sa vie. Il ne lui restait que le silence, qui était vécu par sa mère comme une provocation. Heureusement, ses cousins venaient souvent la consoler et lui rappeler les paroles, surtout acceptez avec soumission les sacrifices que le Seigneur vous enverra. Dans des situations de souffrance, quand tout espoir d'amélioration est illusoire, pensons à la petite Lucie, qui surmonta la mélancolie et la colère injuste de sa mère avec patience et résignation. Comme elle, retirons-nous dans un coin solitaire et offrons nos peines pour la réparation de nos fautes et la conversion des pécheurs.
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1: Quelques jours après la première apparition de Notre-Dame à Fatima, la nouvelle s'était répandue dans tout le voisinage. Elle fut le plus souvent accueillie avec incrédulité et moquerie. La mère de Lucie décida qu'il fallait mettre un terme à ce scandale. Elle avait le devoir de persuader sa fille d'avouer publiquement qu'elle avait menti. Mais elle trouva de la part de la petite Lucie une résistance inattendue, et ni les menaces ni les promesses ne purent la faire céder. Elle tint bon, refusant de nier ce qu'elle avait vu et entendu le 13 mai à la Cova da Iria. Chaque reproche de sa mère était pour elle une vive douleur qu'elle offrait à Dieu. Dans son premier mémoire, sœur Lucie rapporta ainsi les terribles épreuves qu'elle eut à subir. « Ma mère voulait à tout prix que je me dédise. Un jour, avant de sortir le troupeau, elle voulut m'obliger à confesser que j'avais menti. Elle n'épargna pas pour cela les menaces, les caresses, ni même le manche à balai. Ne pouvant obtenir qu'un silence obstiné, ou la confirmation de ce que j'avais déjà dit, elle m'envoya ouvrir la porte de la bergerie et me dit de bien réfléchir pendant la journée. Elle n'avait jamais toléré un mensonge de ses enfants, maintenant encore moins, elle ne pourrait tolérer un mensonge de ce genre-là. Ainsi, le soir même, elle m'obligerait d'aller trouver les personnes que j'avais trompées, confesser que j'avais menti et leur demander pardon. Je partis donc avec mes brebis, et ce jour-là, mes compagnons m'attendaient déjà. Ils coururent à ma rencontre, et en me voyant pleurer, ils m'en demandèrent la cause. Je leur racontai ce qui s'était passé. « Maintenant, dites-moi ce que je dois faire. Ma mère veut à tout prix que je dise que j'ai menti. Mais comment vais-je le dire ?» François dit alors à Jacinthe, « Tu vois, c'est toi la coupable. Pourquoi as-tu parlé ?» La pauvre enfant se mit à genoux en pleurant, les mains jointes. Elle nous demandait pardon. Jacinthe reconnaissait ainsi qu'elle fut la cause des persécutions subies par sa cousine. Elle aurait dû garder le silence, comme elle en avait fait la promesse. Son acte d'humilité tranchait avec son tempérament volontaire et impressionna énormément Lucie. 18 ans après, elle s'étonnait encore du comportement de Jacinthe jusqu'à se demander comment lui était venue la force d'implorer le pardon de ses deux compagnons. Elle y vit un effet de l'apparition. La Sainte Vierge lui avait accordé la grâce de l'humilité, la force de la vertu et une plus grande connaissance de la miséricorde divine. Cet aveu redonna à Lucie la force de résister aux menaces maternelles. Elle s'était demandé comment elle pourrait satisfaire les attentes de sa mère sans offenser Notre-Dame. Peut-être, au fond d'elle-même, avait-elle ressenti une rancune envers sa cousine, qui, par son bavardage intempestif, était la cause de son malheur. Mais après avoir entendu Jacinthe lui demander pardon, tout son ressentiment avait disparu. Elle avait aussi compris qu'elle ne pouvait négocier avec la vérité et qu'elle devait tenir bon. Elle savait aussi qu'elle pouvait compter sur la prière de ses cousins. Le soir même, elle opposa aux invectives de sa mère un profond silence. N'oublions pas les âges des petits bergers. Lucie n'avait alors que 10 ans. Elle aimait tendrement sa mère et n'avait qu'un seul souhait, lui faire plaisir. Son âme était déchirée entre deux amours, le premier tout humain, le second orienté vers le ciel. Elle sut mettre en premier son amour pour Jésus et sa sainte mère, la Sainte Vierge. Elle le fit dans une terrible souffrance, faisant preuve ainsi d'un courage que peu d'adultes auraient été capables de faire. Nous pouvons donc la prendre comme modèle, comme elle, dans les moments d'épreuve, sachons toujours choisir en premier notre Seigneur Jésus-Christ, en demandant l'aide de la Sainte Vierge et le support de la prière de nos proches. Soyons persuadés que Dieu ne nous abandonnera pas et qu'il nous enverra recevoir ses grâces et souvent là où ne nous pensions pas pouvoir être consolés.
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1: Pendant que Maria Rosa usait de toutes ses forces pour obliger sa fille à nier l'apparition du 13 mai, le père, Antonio de Santos, avait décidé de ne pas se mêler de cette histoire. Il s'était contenté de hausser les épaules et de dire « histoire de femme que tout cela ». Cette indifférence, peut-être plus affichée que réelle, fut un chagrin supplémentaire pour Lucie. Plus tard, elle eut la souffrance de constater que les écrits sur les apparitions dressaient un portrait misérable de son père. Ce dernier, mort subitement en 1919, ne pouvait se défendre personnellement des calomnies que ses écrits répandaient. Sœur Lucie, en 1951, dans une lettre adressée à l'évêque de Lieria, dénonçait ses attaques. Elle écrivait « On m'a parlé d'un film passant actuellement dans les cinémas du Portugal, d'Espagne et d'Amérique. Ce que ce film dit de mon père est faux, et par là n'édifie nullement les âmes et ne glorifie pas Dieu. » Il présente mon père comme un misérable ivrogne, faisant du commerce à la covada Iria et se sauvant avec la sacoche du lieu du pèlerinage. Or, rien de cela n'est conforme à la vérité. Vous, Excellence, et les prêtres que vous avez chargés du sanctuaire, savent bien que mon père n'a jamais rien vendu à la covada Iria, ni personne de sa famille. Quant à la boisson, on présente mon père sous un jour totalement faux. S'il est certain que mon père buvait quelquefois, il ne le fit jamais, au point de causer du désordre à la maison. Il est vrai qu'Antonio fut desservi par le surnom que les paysans d'Aljustrel lui avaient attribué. Il l'appelait « la courge ». On crut que ce titre faisait allusion à son attrait pour le vin, jusqu'au jour où on s'aperçut qu'Antonio l'avait hérité de son père, et plus largement de ses aïeux. Ces derniers venait de la paroisse Sainte Catharina, région où les courges poussent abondamment, d'où le surnom attaché à cette famille. Toujours pour défendre la mémoire de son père, et par demande explicite de Mgr Luciano Guerra, recteur du sanctuaire de Fatima, sœur Lucie rédigea en 1989 un petit livre, son cinquième mémoire. Il commence ainsi. Y avait-il dans le hameau d'Aljustrel quelqu'un considéré riche? Et pourquoi? Oui. Il y avait la famille Santos. C'était une famille chrétienne, catholique, pratiquante. Elle possédait une grande étendue de terrain, en direction de Montello, Notre-Dame des Orties, Fatima, Valinhos, Cabezo, Chameca. La cova d'Airia appartenait également aux Santos. Sœur Lucie n'avait nullement l'intention de se glorifier d'une ascendance de propriétaires terriens. Si elle donna ces précisions, ce fut uniquement pour rappeler que son père était d'un milieu relativement aisé. Le domaine ancestral fut morcelé par les héritages, mais Antonio en posséda une partie non négligeable. De plus, il s'occupa aussi des terres d'une de ses tantes, qui, mariée sur le tard, n'avait pas eu d'enfant. Vers les années 1910, sa situation fut florissante. Malheureusement, elle se dégrada progressivement. Son manque d'initiative, la crise économique que connut le Portugal en ces années, peuvent expliquer ce déclin. De plus, le défilé permanent des pèlerins et des curieux, pendant et après les apparitions, n'arrangea pas ses affaires. Sœur Lucie se devait donc de défendre la mémoire de son père. En introduction de son cinquième mémoire, elle écrivait ces lignes émouvantes. « Je vais commencer le rapport sur mon père. Que Dieu m'aide, et que mon père qui me voit du haut du ciel me prenne de nouveau la main, comme il le faisait quand j'étais petite, pour la guider et m'apprendre à tracer sur mon front le signe de la croix rédemptrice de notre Sauveur. » Comme sœur Lucie, travaillons les souvenirs que nous avons gardés de parents ou d'amis proches. Au-delà des apparences, des caricatures, essayons de retrouver leur vraie personnalité. Regardons-les comme des enfants de Dieu, avec leurs défauts certes, mais aussi avec l'amour qu'ils ont pu donner autour d'eux. Respectons, même après leur mort, nos parents et prenons toujours, s'il le faut, leur défense.
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Les justes resplendiront comme le soleil dans le royaume de leur Père. Matthieu 13, 43.

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1: Pour défendre la mémoire de ses parents, Sœur Lucie a livré de précieux renseignements sur sa famille, ce qui a permis de mieux saisir son caractère. Elle nota dans son cinquième mémoire « Les De Santos étaient d'un tempérament calme, tandis que le caractère des Ferreira Rosa était plus expansif. Ils aimaient jouer de l'accordéon et de la guitare et organiser des fêtes et des bals. » On peut donc penser que Lucie tenait sa réserve, son sérieux des De Santos, les ancêtres de son père, et qu'elle avait hérité de la fougue de la famille de sa mère, les Ferreira Rosa. Une digne représentante de cette lignée était Maria Isabelle, qui s'était conduite en véritable héroïne pendant l'occupation du Portugal par les troupes napoléoniennes. Il est difficile de cerner la vérité historique de cet épisode, mais peu importe, cette histoire semi-légendaire avait bercé l'imagination de la petite Lucie. Elle avait retenu que le général Junot, installé pour quelque temps à Fatima, avait remarqué la beauté d'une jeune paysanne dénommée Maria Isabelle. Il l'invita à sa table. Celle-ci, redoutant les avances amoureuses du français, prit un morceau de charbon de bois et noircit son visage. Le général, surpris par son apparence, eut l'élégance de ne pas la renvoyer. Il dîna avec elle en la respectant et en demandant à ses hommes de faire de même. Quand il dut partir, il voulut emmener la jeune fille avec lui, mais cette dernière était introuvable. Sa mère l'avait cachée dans un bahut, la couvrant d'un grand nombre de sacs. Junot s'éloigna, laissant Maria Isabelle à sa famille. Le bahut fut transmis de génération en génération. Maria Rosa, à l'époque des apparitions, l'avait rangé dans un débarras près de la cuisine. Plus tard, il fut légué à sa sœur Lucie, qui le donna au sanctuaire pour être exposé avec d'autres meubles et souvenirs familiaux. Cette histoire romanesque avait dû frapper l'imagination de la petite Lucie, et elle avait dû s'identifier à l'héroïne. Le général Junot n'avait pas renvoyé Maria Isabelle toute noircie par le charbon. Il restait charmé non par sa beauté physique, mais par la grâce de ses mouvements et par la musique de sa voix, dont il ne devait rien comprendre. Lucie savait qu'elle n'avait pas des traits délicats. Son nez était un peu épaté, la bouche large, les lèvres épaisses, son seul attrait étaient ses yeux noirs qui brillaient sous des sourcils fournis. Mais ceci ne lui empêchait pas d'avoir un charme, par son tempérament joyeux et volontaire, par son habileté à raconter des histoires, à chanter, à danser, elle était appréciée par tous ceux qui la rencontraient. Maria Isabelle avait séduit, malgré ses efforts pour s'en les dire, un général français. Elle avait su résister à l'envahisseur, refusant courageusement les multiples avantages qu'elle aurait pu tirer d'une liaison avec Junot. Elle s'était montrée forte, inflexible. Son courage fut partagé par ses parents, qui la cachèrent au risque de leur vie. Il ne faut pas oublier que l'occupation du Portugal par les armées de Napoléon fut sanglante. Rien que dans la paroisse de Fatima, 24 personnes furent assassinées par des soldats français. Cette force de caractère, on la trouve de nouveau dans Lucie, qui à 10 ans sut tenir tête à tous ceux qui se moquaient d'elle ou qui la tyrannisaient pour lui faire avouer les secrets que la Sainte Vierge lui avait confiés. Non seulement elle se montra une digne descendante de son ancêtre, mais elle dépassa de loin l'héroïsme de celle-ci. Ses adversaires n'étaient pas des étrangers, des soldats d'une nation ennemie, mais les membres même de sa propre famille. Sa lutte fut bien plus longue et souvent solitaire. La résistance extraordinaire dont fit preuve Lucie pendant et après les apparitions, ne peut s'expliquer par un caractère ancestral, elle ne peut provenir que du ciel, elle fut soutenue par la grâce divine. Lucie a appartenu à une famille, à un pays, qui lui ont forgé son caractère, qui lui ont transmis une culture. Cet héritage n'a pas été dissous par les apparitions, tout au contraire, il fut sublimé, élargi aux dimensions du monde.
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Si vous écoutez ma voix et gardez mon alliance, vous serez mon domaine particulier parmi tous les peuples. Exode 19, 5.

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Quand je suis arrivée en Chine pour la troisième fois, il y a 2 ans, on venait de faire les funérailles d'un évêque chinois extrêmement aimé et vénéré. Il s'agit du père Wang Shongling. Je ne sais pas si je prononce bien, sûrement pas avec l'accent. Et cet évêque a une histoire très particulière. Il a été arrêté pendant la révolution culturelle et il est resté.